0: vraiment une année de merde. C'est-à-dire qu'il commence avec les attentats de Charlie Hebdo, on termine avec le Exactement. Bataclan, et toi, au milieu, en quelques semaines, tu perds tes deux parents. Le livre commence comme ça, on est désolé pour toi, et en fait, plus on tourne les pages, et plus nos cœurs se brisent, parce qu'en fait, on se rend compte que tes parents, c'était des gens merveilleux, qui t'ont donné une enfance tellement pleine d'amour, tellement pleine de joie.
1: Oui, et puis, eux avaient connu la guerre, parce que moi, j'ai été conçu finalement pendant la guerre d'Algérie en avril 62, ils se sont même séparés, enfin c'est tout un c'est romanesque hein.
0: Ah bah c'est un film déjà, c'est l'histoire de tes parents c'est un film et ton histoire aussi, on a déjà deux films.
1: Et donc en fait mais bah, oui c'est ça et donc dans un camp de pieds noirs pour ma maman qui est enceinte de moi etc. Donc quand j'arrive, moi j'arrive quand même avec des parents qui sont détruits en quelque sorte et dans la misère et il faut se reconstruire, il faut la force de ça, alors il l'avait. Et puis, alors moi, j'arrive, je suis une petite fille, au contraire, qui a plein de joie de vivre.
0: Ouais.
1: C'est complètement paradoxal, en fait. Et puis, je salue leur courage, leur... ils m'ont appris énormément de vertus, et c'était des gens travailleurs, courageux, et surtout, ils aimaient les autres. Ils étaient altruistes et modernes, ce qui n'est pas toujours évident. En quelque sorte, ce qui n'exempte pas non plus des carences existentielles, hein.
0: Évidemment.
1: Et la barre très haute, tu sais, quand tu es avec un couple qui s'aime autant, t'aimerais bien les imiter et puis tu n'y arrives pas. Et voilà, tu n'en de j'y arriverai pas, mais 60 ans de vie commune, d'amour, de, tu vois ce que je veux dire, et c'est aussi ce truc-là, je crois, qui était un petit challenge quelque part et que je n'ai pas réussi, mais j'ai réussi d'autres choses.
0: Quand on lit ce livre, parfois on te reconnaît, parfois, je le disais tout à l'heure, on te redécouvre, on te re-rencontre. Il y a une phrase qui m'a marquée, tu dis « je n'ai pas d'ennemis », par exemple.
1: Ouais.
0: Ça, c'est quelque chose que tes parents t'ont inculqué,
1: oui.
0: Puis c'est toi, c'est ta personnalité, t'es comme ça. Tu n'as pas d'ennemis. Tu...
1: Ah bah moi-même, non, peut-être que...
0: Oui, il y a peut-être des gens qui ne peuvent pas t'encadrer.
1: L'ennemi. Oui. Ah mais il y en a beaucoup, évidemment, mais, c'est ce qui est tout à fait normal.
0: Mais toi, ton cerveau, ton cœur est foutu d'une telle façon que tu ne détestes pas.
1: Ah non, je ne peux pas. Je ne peux pas dénigrer quelqu'un. Je ne peux pas. Je veux dire, quand je sens que ça ne va pas et que ce n'est pas fluide, eh bien, je m'en vais. Mais je veux dire, je ne peux pas garder. Je suis quelqu'un de très fidèle, de loyal, donc je ne peux pas. Je passe à autre chose très rapidement. Mais dans amour, en amitié, dans tous dans tous les domaines.
0: Alors ça, tu l'as souvent dit, hein, que t'étais artiste et que t'avais jamais envisagé de faire autre chose de ta vie. Et là, dans le livre, on apprend que il y a pas mal de gens qui pensaient la même chose, notamment le docteur Canova, qui était l'obstétricien le jour de ta naissance et qui a dit à ta maman, votre fille a des cordes vocales en acier, je vous le dis, elle sera chanteuse. Oui. Et puis quelques pages plus loin, c'est ta grand-mère, Mémé, qui dit, quand tu seras grande, tu seras chanteuse comme Sheila.
1: Exactement, elle adorait cette chanteuse. et elle avait des photos dans sa chambre, elle écoutait les 10 du matin au soir et c'est vrai, elle adorait. Et puis elle a eu raison parce que quelle carrière magnifique Sheila fait plus tard.
0: Oui, tu le dis, parce que t'es sympa. Oui.
1: Non, c'est pas être sympa, c'est de reconnaître les choses. Ça a été une artiste exceptionnelle. En France, elle a marqué des générations et je trouve ça fabuleux. De 80 ans, je veux encore être sur scène, avoir la pêche qu'elle a, etc. Je trouve ça formidable. Voilà.
0: Oui, non, mais quand je dis que t'es sympa, c'est que dans le livre, en fait, donc, tu racontes ta vie, mais en fait, tu parles beaucoup des autres, des autres artistes et dans tout. Les mémoires d'artistes, c'est pas forcément le cas. Donc je relevais ça, Liane, que il y avait quand même.
1: Bien sûr, il y a toujours le remerciement qui arrive parce que je pense que en étant une fille de commerçant, c'est le premier mot que j'ai appris.
0: Merci. Hein,
1: donc bonjour, merci, être poli. Ouais. Quand on est fille de commerçant, on a quand même on a tout à l'avenir. Mais c'est vrai que quand je parle de cocon, la gentillesse, la bienveillance, l'amour, j'ai eu ces armes-là, ce qui n'est pas mal. Mais ensuite, pour rentrer dans la jungle qui est la vraie vie, c'est pour ça que je dis à un moment donné, je parle de notre naissance et je dis, c'est un peu après que tout se gâte, et c'est la vérité. Et quand moi j'ai eu l'impression, en tout cas, quand je suis rentrée dans le vrai monde, c'est-à-dire l'école, et on le sent, parce que je raconte des choses qui m'ont marquée et traumatisée.
0: Ah oui, il y a des trucs passages durs pour des enfants. Hein,
1: non, mais de l'école qui marque vraiment. Et tout d'un coup se dire waouh, tout le monde ne m'aime pas alors finalement. et de réaliser ça, même quand on est une petite fille ou une adolescente, mais quand on a quand même ce socle qui est capital, qui est essentiel pour pour se construire, eh bien, c'est évidemment que c'est mieux.
0: Et on sent que cette famille, c'est un socle hyper important, parce qu'en fait, quel que soit l'épisode de ta vie que tu racontes dans ce livre, ils sont jamais très loin, ton frère, non. Tes parents, oui, etc. Sûr. Voilà, ils sont là du début à la fin. Et juste les remerciements, ça me fait penser qu'il y a même un moment dans le livre où tu t'arrêtes et tu dis, vous allez peut-être penser, vous qui lisez, parce que vous adressez à nous, c'est très drôle. Tu t'adresses à nous, tu t'adresses au lecteur. Vous allez peut-être penser que je remercie beaucoup. Alors, je vous explique.
1: Mais parce que c'est vrai.
0: Oui, je remercie. Voilà, c'était vraiment rigolo ça.
1: Oui, parce que j'aime bien aussi ce côté-là et il est vrai que je l'ai construit ce livre d'une façon très cinématographique. Oui. Je voulais qu'on ait les les images de tout ça, de parce que moi elles sont encore très présentes. Moi, il suffit de fermer les yeux, la droguerie, je la vois, je suis encore dedans en fait.
0: Elle est sur la quatrième de couverture. Ouais. Donc c'était vraiment le magasin de tes parents, oui, droguerie du sourire.
1: Exactement.
0: C'est vrai.
1: Oui, c'est une histoire vraie. Et donc ce cheminement incroyable, mais je crois que j'ai été comme une... alors, je dis pas mission, ça fait très Star Wars, mais ce que je veux dire, c'est que j'ai été consciente d'avoir des parents qui avaient énormément de chagrin, qui avaient été détruits, donc de la guerre, tout ça. Et moi, je voulais un peu sauver tout le monde, je voulais être un peu Zorro, quoi. Et le fait d'avoir réussi, entre guillemets, cette carrière d'artiste, je savais qu'il y avait que ça qui pouvait vraiment les combler. Et quand je l'ai fait, ça y est, ouais. Je l'ai fait. Puis après, de toute façon, au moment où ça a démarré, j'ai pas arrêté de les gâter. Je n'ai aucun regret de ce côté-là, parce que mes parents, ils ont tout eu. C'était le roi et la reine.
0: Ouais,
1: je leur ai tout offert parce que c'était pour moi une façon de les remercier.
0: En tout cas, tout le début du livre leur est consacré à eux, à leur histoire.
1: Oui, leur rencontre aussi.
0: Leur rencontre, la première, puis deuxième demande en mariage, parce que...
1: elle était jeune, ils sont rentrés, elle avait 14 ans.
0: C'est ça, voilà.
1: Donc mon père en avait 19, et puis bon, il s'est fait un peu virer par mon grand-père. Et puis il est revenu 2 ans après en ayant fait le service militaire. Mais c'est vrai aussi qu'il avait, ça y est, il avait une droguerie aussi,
0: à Oran,
1: à la cité Gambetta. Il avait une droguerie et donc il adorait ça, c'était son métier.
0: Liane, t'as écrit tes mémoires, t'aurais pu ne pas les écrire. On apprend dans le livre qu'en fait le biographe de Nougaro t'avait proposé de les
1: Absolument,
0: écrire pour toi.
1: Bien sûr, c'est Alain Vaudrasca,
0: ouais.
1: On est devenus très amis tous les deux et on s'est vus, on a commencé à faire le travail. Et puis je me suis rendu compte que voilà, on discutait ensemble, etc. Ensuite, il écrivait des choses, il me disait, envoyez, je dis non, je veux pas, je veux
0: c'était
1: pas.
0: C'était pas ta voix.
1: Non,
0: en fait.
1: C'était pas mon histoire, c'était pas.
0: Ouais.
1: Et puis comme j'ai toujours aussi tout écrit, même si on l'a rarement dit,
0: oui.
1: Parce que il y a des femmes qui sont, il est vrai, des chanteuses, autrices, tout ça. Moi, c'est marrant,
0: oui.
1: On n'a jamais parlé.
0: C'est drôle, j'ai eu cette conversation avec Lara Fabian qui a écrit aussi de très bonnes chansons.
1: Eh ben, pareil.
0: Mais mais en fait, je pense que vous êtes victime de deux choses. Alors, le patriarcat qui fait que de toute façon les gonzesses ne savent pas écrire, qu'est-ce qu'on s'en fiche de ce qu'elles écrivent. Et deuxièmement, vos voix sont trop belles. Donc en fait, vos voix sont les stars et prennent toute la place.
1: C'est ça.
0: Enfin, je pense. Mais donc, c'est bien de le dire qu'effectivement, oui, Liane Folly écrit.
1: En plus, on a les mêmes initiales avec Lara.
0: Ah oui, c'est vrai.
1: C'est exactement.
0: Il faut monter le club des meufs qui savent écrire, mais personne ne le sait.
1: C'est ça. Non, mais de toute façon, le temps fait les choses. Moi, je crois beaucoup au temps.
0: Mais oui.
1: Le temps, c'est. Il y a une jolie citation qui dit le temps remet chacun à sa place, chaque roi et reine sur son trône et chaque clown dans son cirque.
0: J'aime beaucoup.
1: C'est ma préférée.
0: Ah non, c'est pas ta préférée, tu mens.
1: Non, c'est pas. C'est
0: ta
1: une
0: préférée,
1: de mes préférées. Ma préférée, c'est Bruce Lee.
0: C'est Bruce Lee, qui page dit, 287.
1: Voilà.
0: Bruce. Non, mais c'est génial. Non, mais Liane Folly. Évidemment que le biographe de Nougaro, il aurait pas pu écrire ça. Elle dit de toutes les citations, ma préférée est celle de Bruce Lee, dont la traduction française est.
1: Ouais.
0: Quand c'est pas facile, ce n'est pas par là. Choisis toujours le chemin de la moindre résistance.
1: Ouais.
0: Quelle sagesse.
1: Non, c'est parce qu'avec l'âge, je me suis rendu compte qu'il fallait jamais forcer les choses,
0: forcer.
1: Les gens, les situations, les sentiments encore moins, parce qu'on se plante tout le temps.
0: Oui.
1: Donc, quand on veut forcer, ou alors pour faire plaisir, ou alors pour pas faire de la peine, enfin, il y a toujours une excuse. Et finalement, moi souvent, enfin maintenant, aujourd'hui, je suis soignée depuis à la cinquantaine, je pense que j'ai vraiment fait une vraie bascule. Quand on a 50 ans, donc on se dit bon bah là, voilà, on a besoin de changer, ouais, de plein de choses en soi. Et puis ça passe par là aussi, arrêter de perdre son temps, son énergie, et puis de croire être dans l'illusion. Voilà, ça c'est quelque chose que j'ai terminé à la mort de mes parents, au décès de mes parents. Je me suis dit bon, j'ai été longtemps dans l'illusion, très longtemps. Parce que je me racontais des histoires, j'adorais les histoires à l'eau de rose, les contes de fées. Moi, je crois en tout, hein, aux cloches de Pâques, à la cloche de Pâques, à la petite souris. Mais oui. Non, mais moi, je crois en tout et aux magiciens d'Oz et voilà. Et qu'à un moment donné, je pense qu'il faut. Il faut mettre l'église
0: au milieu du village.

0: écouter au fur et à mesure. Et c'est vrai que dès la sortie de ce disque, toi, tu as eu envie de dire que tu le partageais, notamment avec André Manoukian, donc, qui était aussi ton compagnon à l'époque. Tu
1: bien
0: le
1: sûr,
0: racontes.
1: Et Philippe Viennet, oui.
0: Dans le livre, voilà.
1: Mais on était une équipe à Lyon.
0: Une équipe.
1: On n'a jamais parlé de cette équipe-là, d'ailleurs. Et c'est pour ça que je l'ai fait dans le
0: dans
1: livre.
0: Le livre
1: mais oui, parce que Rêve Orange, on dit, Liane Folie, c'est André Manoukian. Non, c'est pas André Manoukian seul.
0: Ouais.
1: C'est André Manoukian, entouré de super musiciens qui travaillaient au studio, Jean-Yves Cassès, Christophe Butin. C'est aussi un super producteur. Rêve Orange, c'est un producteur anglais qui a fait ce disque,
0: ouais,
1: qui venait de faire l'album magnifique avec Tina Turner à Londres. Et que c'est lui qui a mis cette patte jazzy. Au fur et à mesure qu'on vient d'entendre, eh bien, on entend des arrangements d'Éric Serra, qui, à l'époque, vient de faire un carton avec Le Grand Bleu.
0: Ouais.
1: Enfin, voilà, c'est toujours, et on nous a enfermés dans un espèce de truc, le couple, voilà, c'est Pygmalion, alors que c'est pas du tout, jamais il a été Pygmalion, puisque c'est moi-même qui ai trouvé les rendez-vous dans les maisons disques, j'ai toujours fait la locomotive.
0: Ça, c'est un passage génial, hein, ouais, vraiment, où tu dis au téléphone, ouais, je suis Madame Folie, j'ai rendez-vous, et en
1: Madame
0: fait,
1: on
0: t'a pris pour une autre
1: ans.
0: Folie.
1: Oui.
0: Qui, elle, était pour le coup...
1: Journaliste.
0: Et donc, les mecs de la maison de disques ont dit, oui, bien sûr, venez.
1: Ouais.
0: Et voilà, il y a plein de scènes comme
1: ça. Quiproquo sur un homonyme. Enfin,
0: c'est super.
1: Ça, c'est le hasard. Tu vois,
0: c'est
1: ça, c'est le, dans la vie, c'est, ça, c'était un petit miracle. Ouais.
0: C'est le hasard, c'est le destin, tu crois au destin.
1: Oui.
0: Oui.
1: Ah bah oui.
0: Oui, puisque tu racontes que l'obstétricien a dit que tu allais devenir chanteuse. Donc, tu crois un petit peu.
1: Oui, mais si tu veux, tout n'est pas écrit. Ça, je ne crois pas ça.
0: D'accord.
1: Je crois qu'on peut tout écrire soi-même, qu'on peut même recommencer les histoires, écrire son scénario, mais qu'on est... tu vois, je pense qu'on est...
0: Oui, c'est pas la tragédie grecque où tout est joué d'avance.
1: Ah non, oh bah heureusement, non. Sinon ça serait d'une tristesse et d'une injustice totale, déjà qu'on est dans un monde assez injuste. Donc non, là c'est vraiment que qu'on crée soi-même son propre bonheur, son propre malheur finalement. Moi je pense que les choix dans la vie sont importants.
0: Ouais.
1: Et comme je le dis, le seul moteur que j'ai réellement, c'est l'envie.
0: Ouais.
1: L'envie, c'est ça qui mène le monde. Hein. Donc, l'envie, c'est quand on a envie, tout est possible et c'est merveilleux. Alors après, évidemment que c'est difficile de partir d'un orchestre de bal
0: et de se lancer
1: à Lyon, Perrache, fille de droguiste, et tout d'un coup faire une carrière, etc. Mais on passe par des étapes complètement différentes et à chaque fois. Chaque décennie, en tout cas, on avance aussi, on évolue, on s'améliore. Et on a d'autres problèmes. Moi, j'ai toujours des projets. Et on a tendance, en France, d'ailleurs, tu le sais très bien, en étant femme animatrice, que ça y est, la vie s'arrête. À 50 ans, ça s'arrête. Hein.
0: C'est bientôt.
1: Non, mais on a l'impression de ça. Moi, je l'ai ressenti terriblement. J'en parle dans mon livre de ça.
0: Bah oui, mais tu parles du patriarcat, tu parles du sexisme. Et c'est vrai que pour une certaine partie de la société, à partir du moment où tu peux plus faire d'enfant, tu ne sers plus à rien.
1: Alors, je ne sais pas si ça vient de là. Oui, par rapport à la ménopause, oui, je pense.
0: Ouais, je pense quand même. Il y a un truc, on devient un peu invisible.
1: Oui, alors moi, imagine, c'est encore plus difficile. Je n'ai pas eu d'enfant.
0: Tu n'as pas fait d'enfant.
1: Ouais. Donc, ce que je veux dire, c'est que non, moi, je pense. Alors, dans d'autres pays, en Asie, aux États-Unis d'ailleurs, au Canada, etc., on voit des femmes de 70, de 75 ans qui présentent des émissions à la télé, qui font enfin, tout ça. Le théâtre en Chine, au Japon, des actrices qui ont 80 ans, qui sont sur scène. Donc, enfin, et dans notre pays, c'est vrai que c'est moins commun et qu'on range un peu trop rapidement dans le milieu artistique, en tout cas les femmes. Et les hommes aussi d'ailleurs. Hein.
0: Mais en tout cas, il y a de beaux moments là-dessus, sur ce thème-là, dans ton livre, sur ton militantisme qui est pourtant apolitique, sur ton engagement, sur les droits des femmes. Oui, la ménopause, les règles aussi, tes premières règles, t'expliques.
1: Oui,
0: voilà, mais tu vis ça, mais c'est un cataclysme.
1: Oui.
0: Le désir féminin aussi, le désir qui change. Enfin, tout ça, effectivement, il fallait que ça soit toi qui l'écrive.
1: Ah bah oui, et puis de toute façon, moi j'ai pris le confinement, ça a été quand même, tout le monde s'est arrêté dans le milieu du spectacle, et moi je me disais, ça se trouve on recommencera pas. Mais quand on se retrouve au tout début, on se dit waouh, qu'est-ce
0: qui se passe. T'as cru ça, toi?
1: Oui, le monde s'est arrêté, et donc tout d'un coup on se dit waouh, comment on va faire. Alors moi c'était pas un problème, enfin je veux dire, je l'aurais bien pris aussi, hein, c'était pas, mais de vivre comme ça chaque jour, d'avoir l'habitude d'avoir une vie à 100 à l'heure, à 1000 à l'heure, de voir des gens, de ça, et tout d'un coup le truc s'arrête, quoi. Et là, je l'ai bien vécu.
0: Ouais.
1: Parce que j'ai recommencé, je le raconte d'ailleurs, ce confinement, à retrouver des plaisirs simples, plein de choses que j'avais oublié, qui était, enfin, que j'avais pas le temps de faire, et j'ai trouvé ça formidable, dont commencer l'écriture de mon livre.
0: Exactement. Voilà. Il s'appelle La Droguerie du Sourire. Il y a plein d'anecdotes. Oui. Parce qu'à partir du moment, évidemment, où ta carrière a démarré, t'as croisé tout un tas de gens absolument fascinants. Il y a des rencontres folles. Et il y a des rockstars. Vous croiserez.
1: Ça, c'est vrai.
0: Mick Jagger en jogging et David Bowie au marché.
1: Oui, oui, c'est vrai, marché nocturne. Alors, j'ai revu ensuite David Bowie. Je l'ai pas écrit dans le livre.
0: Bah, c'est quoi la suite?
1: Deux fois, je l'ai revu. En ouais. fait, bah, la première fois,
0: Donc, tu le croises au marché, c'est drôle.
1: Bah, ouais. Le marché de nuit, le marché oui. de Montmartre.
0: Oui, de Montmartre. Oui, pardon, voilà. C'est chic. Oui, oui, c'était pas au Lidl. Pas...
1: Ah, non, oui, mais non. Je veux dire, c'est oui. pas le marché, voilà. Alors, d'abord, il y avait le jour où j'ai signé Besoin de toi, le premier 45 tours. Il y a une ouais. petite fête au cinquième étage de chez Sony. Et on me dit, c'est les Rolling Stones qui sortent leur nouvel album. Donc, on m'a carrément présenté en disant, voilà, c'est une jeune Sony signature. Voilà. Et il était magnifique et très, très gentil, Mick Jagger. Donc, et après, je l'ai vu en concert aussi. Ben oui. Moi, j'ai vu des tonnes de concerts. J'ai vu tout le monde sur scène. Même Michael Jackson, je l'ai vu deux fois en concert. Et donc, en fait, et puis en ce qui concerne Bowie, je l'ai revu sur le ce qui s'appelle l'île des milliardaires, où il habitait, s'appelle l'île des milliardaires, je crois.
0: C'est à Moustique.
1: L'île Moustique, merci. Ouais. Et là, je suis sur la plage et je vois seule personne sur la plage. J'allais me reposer dans un lieu où on dit, bon là, on aura la paix. Et arrive de loin un couple comme ça. Et je les vois avancer petit à petit. Et plus avant, je dis, waouh, le mec, il est blond, il était habillé en blanc. Je m'en rappelle toute ma vie. Et assise, une black magnifique. Et je dis, putain, c'est David Bowie.
0: David Bowie et Iman. Voilà.
1: Et j'ai dit, deux fois, je rencontre ce mec-là, il y a un truc, quoi. Ouais. Et donc, il s'était approché comme ça. Hello, il m'avait parlé, genre, ça va bien, vous êtes. Je lui ai dit, oui, je suis française. Ah oui, alors qu'est-ce que vous faites dans la vie? Rien. Il vaut mieux.
0: Alors, si vous avez envie
1: oui.
0: de gratter dans les souvenirs de Liane ah oui. Folie pour trouver des méchancetés sur son ex André Manoukian, vous allez être déçus. J'ai cherché moi-même, connaissant bien Dédé, je me suis dit, est-ce qu'il y a une Alors, il y a une picounette ah oui. où à un moment, tu dis, donc une fois que vous êtes séparés, du coup, bah, tu travailles avec d'autres gens, tu dis, c'était des gens qui étaient très agréables avec moi en studio, ça m'a changé.
1: Oui, dans ça, ce
0: voilà,
1: genre-là, oui.
0: Voilà, mais donc ça reste voilà, vraiment très calme. Tu ne ah oui, règles pas reste... tes comptes, bien au contraire.
1: Non.
0: Tu dis que même à un moment, t'as voulu que cette brouille qui fait que deux personnes qui ont été amoureuses puis qui le sont plus, qui sont séparées, sont vaguement fâchées. Toi, tu voulais que la fâcherie elle s'arrête et t'as activement travaillé pour vous rabibocher.
1: Alors en fait, c'est très simple. Nous avons ensemble réalisé trop de belles choses pour que ça finisse en eau de boudin et que tout d'un coup, et c'est le public aussi. On a le respect, c'est ce que je lui ai dit. Il faut avoir le respect du public. Ils ouais. ont aimé notre travail ensemble. Il y a trois albums magnifiques qui existent qu'on a fait ensemble. Et eux,
0: c'est
1: ils
0: vos
1: ont
0: trois
1: envie.
0: Gosses.
1: Voilà, c'est nos trois enfants. Bah ouais. Et il faut que qu'ils soient. Donc personnellement, c'est moi qui ai fait le premier pas parce qu'il est vrai que j'ai été un peu rangée comme ça dans la vie d'André. J'ai ouais. encore. Oui, en décembre dernier. Je l'ai vu dans une émission de télé, La Boîte à Secrets, oui. voilà, où on parle des gens. Et il faut le faire quand même, hein, ça c'est énorme. Bravo à la production, formidable, pour mettre 10 ans de vie avec Liane Folie, 3 albums comme ça et ne pas en parler. C'est-à-dire, on ressent André Manoukian. Ben, moi, j'ai trouvé ça un peu, parce que je l'ai vu, cette émission, et je me suis dit,
0: ça t'a fait de la peine ou pas?
1: Non, j'en suis plus là. Hein, non. Ouais. Non, le métier me fait plus de peine du tout. Au contraire, ça me fait rire.
0: Et tu
1: mais là, je me suis dit, mais bravo, ouais. quoi. Comment les mecs, ils peuvent passer à côté, qui a été le plus grand succès de sa vie. Il n'a plus jamais eu un tel succès avec une chanteuse.
0: Non.
1: Donc c'est pour ça, pour toutes ces choses-là. Et donc il y a un an, le jour de son anniversaire d'ailleurs. Mais il est très heureux, hein, ça se passe bien. On a encore passé une journée ensemble la semaine dernière. Il est très heureux qu'on se revoie. On a des bons liens. Et puis peut-être, va savoir, comme dit ma très belle chanson, qu'un jour nous collaborerons ensemble.
0: Mais je vous le souhaite.
1: Si sa femme est d'accord.
0: Ah oui, c'est ça. Attention, hein, on va pas semer la zizanie. C'est un bonheur de t'entendre, Liane.
1: Merci beaucoup.
0: Un bonheur de te lire La Droguerie du Sourire, donc aux éditions Stock.
1: Oui.
0: Et moi, je trouve que c'est un film. Tu fais ce
1: oui,
0: que
1: c'est
0: tu
1: vrai.
0: Veux de cette remarque.
1: Mais quelque part, voilà, on va dire que c'est dans le
0: voilà
1: dans l'atmosphère.
0: J'en ferais même deux si j'avais un budget illimité à l'eau Hollywood, parce que je ferais le film de la rencontre de tes parents, etc. En Algérie, leur arrivée en France et tout. Et puis ensuite, deuxième partie, ta vie à toi.
1: Tu veux dire un biopic télévisuel,
0: ouais.
1: Une fiction.
0: Ouais, ce serait bien, non?
1: Ce serait pas mal. Ou ouais, alors bien. Un grand film, ouais, ça dépend. Film.
0: Bon, ben, on se revoit pour ça, Liane.
1: Mais absolument.
0: Merci beaucoup d'être
1: merci
0: venue.
1: Beaucoup,
0: nous voir.
1: Merci beaucoup, Émilie. C'était un bonheur pour moi d'être avec toi ce soir et j'embrasse tous les auditeurs, évidemment.
0: Merci. Merci, Liane. À bientôt.
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2: Un artiste atypique et polymorphe, aussi à l'aise dans un concert de rap que sur le plateau de Danse avec les Stars et The Voice. Il est aussi très à l'aise dans mes playlists, croyez-moi. Il vient de sortir, Taïk, son deuxième album, Joya. Il est le seul artiste en France à pouvoir, sur un même disque, inviter Lara Fabian et Aya Nakamura. Il chante, il danse, il brille à la télé. Il collectionne les disques d'or et de platine. Taïk est la définition du mot inclassable. Et vous allez adorer le rencontrer. Il est ce soir pour la première fois dans Décibel. Salut. Bienvenue dans Décibel. On est
3: Merci.
2: Super content de vous accueillir.
3: Super content d'être là.
2: Alors, vous avez cartonné avec votre premier album en 2020, Fleurs froides, disque de diamant, ça veut dire plus de 500 000 exemplaires vendus.

0: des petits moves de danse.
1: Ah, tu gères.
0: Que le haut du corps. Hein.
1: Tu gères, ça suffit les épaules, c'est bon.
0: L'année suivante, en 2021, vous remportez Danse avec les stars avec Faux Voto. Et puis en 2024, un album en commun avec Dadju. Il s'appelle Héritage. Et là encore, magnifique disque de platine, plus de 100 000 exemplaires vendus. Des concerts à Bercy ou encore à Paris, la Défense Arena. Et puis cette année, Taïk, c'est aussi une grosse année télé avec The Voice. Vous êtes dans le jury aux côtés de Florent Pagny, Lara Fabian et Amel Bent. Ouais. Première question, ça va ? Bonne année 2026.
1: Franchement, elle commence bien. Enfin, ouais. Elle est dans un beau milieu. On est content, on reste focus et on veut encore plein d'autres belles choses.
0: Ouais, la détermination, ouais. Le focus, ouais. La concentration. Ça, je pense que c'est vraiment un mot-clé important quand on parle de votre parcours. Vous êtes né à Marseille en 1996.
1: Ouais.
0: Donc, c'est la même année que Kenji, Oshi et Oli de Big Flo et
1: Oli. Ouais, c'est vrai. Oli, je savais. Ouais. Kenji, je savais. Ouais.
0: Bon cru, non, franchement.
1: Pas mal.
0: Vous êtes arrivé à Paris à 16 ans, ouais. Tout seul en pension pour faire de la musique,
1: non,
0: ou pas forcément?
1: Ah non, pas du tout, pour essayer justement de me réinsercer un peu, parce que je m'étais fait virer moi de mon lycée.
0: Aïe.
1: Pas parce que j'étais un mauvais garçon, mais parce que je dansais à l'époque et du coup je séchais énormément les cours. J'étais danseur, donc répétition, concert, on avait déjà des prestations et tout, et l'école c'était vraiment tertiaire pour moi.
0: Ouais, c'était pas la priorité.
1: C'était pas la priorité.
0: Le focus, en fait, le fameux.
1: Exactement. Ouais. J'étais focus mais sur autre chose. Et je me suis fait virer de mon lycée à quelques semaines de la rentrée, donc impossible de trouver un autre bahut à Marseille qui fasse encore des inscriptions. Donc ma mère a fait des pieds et des mains et elle m'a trouvé un bahut à Paris. Et je suis parti à Paris.
0: Et alors finalement, c'est la fameuse expression, c'est un mal pour un bien.
1: Un mal pour un bien m'a sauvé la vie.
0: Ah, parce que donc à Paris tout seul à 16 ans,
1: ouais.
0: Et au lieu de faire des conneries, vous trouvez votre
1: voix. Je trouve ma voix, ouais. On se fait, dès le premier jour où on arrive à l'internat, il y a une visite groupée. On est, une trentaine de petits jeunes qui visitons l'internat pour la première fois. Et on passe de salle en salle, salle de sport, truc, machin, baby-foot, patati patata, salle de cinéma et tout. Et après, il nous amène au studio, et là, moi, c'est une révélation.
0: Un studio de musique, hein.
1: Ouais. C'était juste incroyable à mes yeux. Je suis rentré dans une espèce de transe où j'avais plus personne autour de moi, et je crois que même la visite, je l'ai pas continué, moi. Moi, je suis resté, je crois, dans le studio, en disant aux autres, finissez, moi, je veux discuter avec ce monsieur qui s'appelait Vince Marshall, et qui est pareil, aussi un des gars qui a sauvé ma vie.
0: Un
1: ingé son beatmaker, ouais. Producteur, ouais. Je voulais juste le regarder travailler. J'aimais le voir travailler sur son piano. Il était pianiste aussi, tu vois, compositeur.
0: Ouais.
1: Et je m'asseyais pendant, je pense, 3-4 mois. Je m'asseyais juste dès que j'avais 30 minutes de pause, une heure de trou ou quoi. Ou même à la fin des cours, puisque je dormais sur place, moi, à l'internat. Avant de rentrer, je passais le voir et je restais 1 heure, 2 heures avec lui, je le regardais.
0: C'est dingue.
1: Ouais.
0: Ça donne envie de se poser des questions sur le destin ou sur, je sais pas, la prédestination. En fait, il y a des cellules de votre corps,
1: ouais.
0: Quand vous êtes rentré dans le studio,
1: elles vous ont dit, t'es
0: chez toi.
1: Exactement. Qui sont dit,
0: c'est
1: t'es
0: fou,
1: chez toi.
0: C'est
1: et,
0: fou.
1: Ouais, c'est ça. Et je me sentais pas mieux ailleurs que là-bas.
0: Alors, il y a une année assez charnière dans votre carrière, Taïk, c'est 2017, donc c'est finalement 5 ans après votre arrivée à Paris, hein,
1: ouais.
0: Donc voilà, ça va très très vite. C'est l'année où vous tentez Nouvelle Star. 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Avec votre petite voix de bébé. Avec Benjamin Biolay,
1: ouais.
0: Manu Kian, Elodie Frégé et Hélène Ségara dans le jury, il ne fallait pas avoir la trouille.
1: C'est ouf.
0: C'est un bon souvenir,
1: ouais. C'est une belle revanche, entre guillemets, puisque ça m'a pas empêché d'y croire, même si j'ai pas passé les qualifs, entre guillemets.
0: Vous êtes allé au théâtre, hein, quand
1: même. Je suis allé au théâtre quand même, c'est la manche d'après, donc ça va, c'est cool. Et malgré ça, j'ai continué. Pas une seule seconde, je me suis dit que ça m'abattrait, tu vois.
0: 2017, c'est aussi l'année où vous sortez vos premiers sons, notamment Baby Motion. Avec que je pourrais winner 100 fois. Encore une fois, les enfants, notez bien, 5 ans auparavant, il n'était jamais rentré dans un studio. C'est fou quand même. Non, mais c'est génial. Et puis, c'est l'année aussi où vous décrochez un prix assez dingue que peut-être vous n'attendiez pas. C'est la publicité la plus vue sur YouTube en 2017. C'est une pub que vous n'avez pas oubliée, évidemment, les amis.
1: Il faut pas.
0: Les Babybel se parlent entre eux.
1: Quand même.
0: Et Taïk, c'est genre le plus beau des Babybel.
2: Hé, hey, vous êtes pas un paramouli de la coque, les gars? C'est moi, Mini Roulé.
0: Voilà. Et c'est une des premières fois que vous gagnez des sous.
1: Ouais, c'est le premier.
0: En chantant, n'empêche.
1: Exactement, en faisant ce que j'aime. Bon, à l'époque, c'est pas de la musique, mais c'est déjà ça. Je suis en studio, j'ai un casque et j'entends ma voix et rien que ça, ça me fait plaisir. Et ouais, je prends une petite somme ridicule à l'époque.
0: Mais n'empêche,
1: j'arrive quand même à gagner ma petite vie avec ça et à m'acheter une petite paire de baskets ou deux. Et c'est déjà ça. Et en fait, le truc, c'est que je me suis dit, ok, je peux déjà commencer à gagner un peu de sous avec ce que j'aime faire.
0: Ouais.
1: Et ça aussi, pareil, ça a été un moteur de persévérance, j'ai envie de dire.
0: Et alors, le Taïk d'aujourd'hui, celui qui remplit les immenses salles de concert, celui qui va même aller jouer en Angleterre, aux Pays-Bas, en Allemagne, dans pas très longtemps, et les disques de diamant et de platine et ce deuxième album, Joya, ce Taïk-là d'aujourd'hui, s'il pouvait aller taper sur l'épaule du Taïk en studio qui fait mini roulé, qu'est-ce que vous lui diriez?
1: Lâche rien, gamin. Lâche rien et entoure-toi bien. Non, fais ce que t'as fait. Tous tes échecs et toutes tes réussites ont fait ce que t'es aujourd'hui, donc... Lâche rien. Et je pense qu'il aurait rien de spécial à lui dire, puisque celui d'avant déjà aurait dit à celui d'actuel, t'inquiète pas, je gère. J'ai toujours été très très très confiant et prétentieux même sur le fait que ça va marcher, les gars. Je me donne pas d'autres plans. Faire confiance au plan A et surtout pas envisager un plan B, c'est tout miser sur le A.
0: Ah oui, c'est
1: donc,
0: ça.
1: Donc je préfère ça. Je préférais vraiment me mettre à 200% sur le A, sans me dire au cas où si ça marche pas, je ferais peut-être non. Il y a pas de je ferais peut-être autre chose.
0: Faut que ça marche.
1: Faut que ça marche. Tu vois.
0: Et ça a marché.
1: Et ça a marchouillé.
0: Marchouillé, come on. On va écouter un premier extrait de ce nouvel album, Joya. Puis après, on se plongera dedans, parce que Joya, alors oui, vous êtes tous bilingues à la maison, vous dites, oh c'est bon, on sait, ça veut dire joie. Ça ne veut pas dire que ça. Vous allez apprendre plein de trucs. C'est un duo avec Lara Fabian, qui s'appelle Je te pardonne. Et alors Lara, elle est comme ça. C'est comme Beetlejuice, on dit trois fois son nom, elle apparaît.
1: Elle apparaît.
0: Lara.
3: Salut mon Taïk, c'est Taïk. Je voulais te laisser ce petit message pour te dire à quel point j'ai eu de la joie et à quel point ça a été sucré, salé, épicé et franchement magique d'être à tes côtés sur ce fauteuil rouge que tu as rendu unique et vibrant. Ton arrivée a créé de véritables secousses et je crois qu'on a tous été bouleversés positivement par ta présence. Je te souhaite le meilleur à chaque étape. Tu es grand, inspirant, puissant, magnifiquement talentueux. Et ça a été une vraie joie et un vrai privilège de chanter à tes côtés dans cette chanson qu'on a écrite et qu'on a fait briller partout. Je t'embrasse et je t'adore.
0: Wow.
1: Elle est si belle quand elle parle, elle est si belle quand elle, dans tout ce qu'elle fait, c'est si poétique. Quel respect. C'est fou, ça, c'est un truc qui peut vraiment me toucher plus que n'importe quelle salle remplie. C'est de vraiment de susciter le respect de légende comme ça. Et je sais que ces mots, elle les pense, que elle a reçu aucun virement pour faire ce message vocal.
0: Ah non, nous, elle nous a envoyé balader. Je vais vous raconter la coulisse du truc, hein, Taïk. J'ai envoyé un email à 15h02.
1: Ouais.
0: À 15h08, j'avais le message dans ma boîte mail. Elle vous adore.
1: Ah, on s'adore vraiment beaucoup. C'était un vrai coup de foudre, mais comme elle le dit, ça a été sucré-salé. C'est parce que moi, j'ai une énergie qui est pas forcément celle qu'elle connaît à la base. Je viens avec cette énergie-là dans l'émission.
0: Donc The Voice,
1: qu'on a fait ensemble. Et on cherche nos points de calibrage, on se calibre. Et il y a des endroits où ça s'effrite et tout, et on le voit dans l'émission.
0: Ouais.
1: Et en fait, ça a été vraiment comme un premier meilleur ami avec qui tu commences par une bagarre, en fait. Vous commencez par vous chamailler, ça finit par être ton âme sœur, ton ami de toujours. Et c'est un peu ça. Avec Lara, et elle est exceptionnelle. Ces mots me touchent réellement, et venant d'une légende vivante comme elle, c'est fou à 30 ans de recevoir des éloges pareils d'elle. Donc vraiment merci. Et merci à elle de m'avoir fait cet honneur, surtout.
0: De chanter ensemble, je te pardonne.
1: Ah oui, ça n'a même pas été une négociation. Elle l'a fait direct. Elle est venue jusqu'à chez moi. Tu vois, je te cache pas que j'étais à deux doigts de prendre une photo discrètement de Lara chez moi dans mon salon, histoire que mes enfants sachent que je suis pas n'importe qui. Mais je te jure, c'était non, quel respect, c'est une vraie queen, c'est ça que j'appelle une vraie reine, une vraie queen. C'est de se mettre des fois un peu au niveau d'un jeune comme moi, artiste, qui a encore plein de choses à prouver, et de lui dire, t'es inspirante et c'était une vraie joie d'être à tes côtés. Rien que ça, c'est bon.

0: Oh là là. Oh là là là là. Non mais je sais, vous êtes dans un état pas possible à la maison, moi aussi. Alors Gioia. Gioia, ça fait penser au mot joy, à la joie. Mmh. Ce qui déjà, avant même d'aller plus loin que ça, en 2026, dans une société qui est justement pas pleine de joie, c'est déjà un parti pris intéressant de dire je vais du côté de la joie, je vais du côté de la lumière.
1: Bien sûr, et surtout avec le message qu'il y a derrière, c'est que Gioia, c'est quand même un message venant d'un esclave, du dernier esclave, donc qui a subi quand même et vécu peut-être l'une des pires horreurs du monde et qui, malgré ça, en tire une revanche intérieure de joie, quoi. De dire que malgré tout ce qu'on m'a fait subir, j'ai gardé cette joie et ça, on peut pas y toucher.
0: Ça me fait penser à l'époux d'une des victimes des attentats du Bataclan, qui avait écrit un très beau texte qui disait « Vous n'aurez pas ma joie. »
1: Ouais, vous n'aurez pas ma tristesse, vous voulez dire.
0: Vous ne prendrez pas ma joie.
1: Je me rappelle.
0: Et en fait, c'est... on va écouter. Ouais. On va écouter votre voix. Donc, c'est le prologue. On est le 2 mai 1826, c'est sur l'album. Ah, je vous ai dit, on voyage même dans le temps. Et donc, on est avec ce personnage qui s'appelle Gioia, alors qui est un personnage fictif, mais qui forcément existe.
1: Il relate une vérité.
0: Voilà, c'est le dernier esclave américain.
2: Je m'appelle Gioia et j'ai fêté mes 43 ans le 2 mai 1826. J'ai vu ma femme mourir sous mes yeux et mes filles ont été déportées dans une autre plantation il y a 3 ans. Ils m'ont fait souffrir. Ils ont arraché mon cœur à plusieurs reprises et ils m'ont tout pris. Mais ils n'ont jamais ébranlé une seule seconde ma foi. Je m'adresse au nouveau monde. J'ai rampé jusqu'à ce que mes genoux saignent pour que vous puissiez marcher la tête haute aujourd'hui. Et j'ai pleuré chacune des larmes de mon corps pour vous voir rire aux éclats un jour. Alors priez, mes fils, régnez sur ce monde, mes filles, et ne perdez jamais, au grand jamais, ce trésor que Dieu a mis dans nos cœurs, la joie.
0: L'éloge de la joie par Gioia. L'album, il est...
1: Très fier d'avoir fait cet album, quand même, quand je t'entends parler comme ça. Je sens que c'est sincère en plus, Jeannot, de toi.
0: Oui, vraiment, parce que c'est épatant de se dire, il va prendre le temps
1: D'aller là-bas.
0: D'aller dans cette histoire-là, raconter, faire des pauses dans l'album. Ouais. J'ai envie de comprendre comment c'est né tout ça.
1: C'est né d'une année 2024 où je perds un frère. Je perds mon frère de toujours, mon frère d'armes, qui décède noyé catastrophiquement, comme ça, un été, le 3 août 2024.
0: Ouais.
1: Et lui, il me parlait souvent de ma musique. Il fonctionnait aux émotions beaucoup et il aimait cette musique émotionnelle que je mettais. Le Taïk Hit, le Taïk Tout Droit, le temps n'y pense plus, ça lui faisait rien, tu vois. Et il me disait, moi, j'aime quand tu m'emmènes dans des histoires, j'aime quand tu fais comme quand on était petit et que tu t'inventes des trucs de starbé et trucs et qu'on s'y prête. Et il me parlait de ça à chaque fois et quand il s'en va, malheureusement, moi je comprends plus rien à la vie. Pendant un long moment, j'ai plus envie de rien parce que ce rapport à la mort, il a toujours été assez intense chez moi et perdre un frère comme ça que je n'aurais jamais imaginé, il était pas malade, c'est pas comme si c'était un long combat où on a pu peut-être éventualiser le fait
0: se faire à l'idée
1: que peut-être il partirait, c'est du jour au lendemain, la veille on devait faire un barbecue.
0: Très violent.
1: Très violent, donc c'est un truc dont tu t'y remets jamais, je pense. Et donc j'ai plus envie de rien, j'ai plus envie de musique, j'ai plus envie de chanter, j'ai plus envie de public. J'ai plus envie qu'on parle dans la rue, j'ai plus envie qu'on crie mon nom, j'ai plus envie de rien, j'ai plus envie de chanter. Et des fois, quand tu sais plus trop où tu vas, quand t'as plus envie de rien, faut des fois revenir de là où tu viens. Et j'ai passé quelques temps au Cameroun, en fait. J'ai passé un petit moment au Cameroun, chez moi, parce que je m'étais arrêté, donc j'ai arrêté un peu de faire de la musique pendant 8 mois. Et pendant ce temps-là, j'étais au Cameroun pendant un temps. Et c'est là-bas où on m'a raconté cette histoire, en fait, de ce Gioia, tu vois, dans un village, tu vois.
0: Ouais.
1: On m'a raconté l'histoire de ce Gioia et ça m'a bouleversé de se dire que même lui et même eux, à cette époque-là, qui ont vécu des choses horrible, bien pire que la mort, j'ai envie de te dire, ils ont décidé de quand même garder leur joie. Et je me suis senti tout nul, tout con, à me dire, en fait, toi, avec ta douleur qui est immense aussi, comment tu veux t'arrêter là? T'as 29 ans, tu veux t'arrêter, tu sais plus où aller, comment ça? Non, ça n'existe pas. Mais je voulais pas revenir avec un album comme ça. Et en plus, ce qu'il y a de fou, c'est qu'après Fleur Froide et après Héritage, je savais plus trop qu'est-ce que je voulais raconter. Héritage, c'était beau, c'était un album événement, c'était avec Dadju, donc c'était, on n'avait pas besoin d'en faire trop. Juste lui et moi sur scène, c'était déjà fort. Mais là, revenir solo, j'avais pas envie de revenir en lover, en crooner encore, qui raconte des histoires d'amour et tout. Bien sûr que je le ferai toujours, mais il y a quoi derrière? Et puis après, j'ai eu mes deux gosses aussi, j'ai eu deux garçons. Et ça aussi, je me disais, qu'est-ce que t'as envie que tes enfants disent si demain, toi aussi, subitement, tu t'en vas? Qu'est-ce que t'as envie que ton public se dise si subitement tu t'en vas? Et qu'est-ce que t'as envie de laisser comme trace dans
0: ta carrière? Mais alors ça, c'est terrible, parce que c'est pas anodin. C'est se dire, je sors un disque et possiblement, c'est la dernière trace que je laisse sur terre.
1: Ouais, de ouf. Et c'est le dernier. Ben, chaque nuit, je pense qu'il faudrait se dire ça. Il faudrait se dire, est-ce que j'ai bien dit à ma femme que
0: on
1: je suis désolé?
0: On ferait moins de conneries. Oui, c'est
1: est-ce
0: vrai.
1: Que j'ai bien dit à ma mère que je l'aime? Parce qu'il y en a plein qui se réveillent pas. Et depuis le début de l'émission jusqu'à maintenant, il y en a beaucoup qui sont pas réveillés et qui viennent de nous quitter, tu vois. Donc, je veux pas être trop morose, mais c'est une vérité, tu vois. Il faut se le dire. Donc, je me suis dit, si tu racontes un nouveau truc sur un album, sois prêt à raconter quelque chose de noble. Et on s'en fout des hits, on s'en fout des chiffres. De toute façon, c'est pas un truc que tu as cultivé. Raconte quelque chose dont tu seras fier. Et quand je suis devant toi là tout de suite, franchement, je me dis que j'ai fait le meilleur choix de ma carrière, parce que ça tombe quand même dans l'oreille de certaines personnes, ça tombe quand même dans des cœurs qui comprennent et qui ressentent. Et ça c'est la plus belle des choses pour moi.
0: On va parler d'amour, parce qu'il y a ce concept d'Afro Love,
1: qui était voilà la colonne vertébrale.
0: C'est ça de la musique sur le premier album. Et voilà, l'Afro Love est toujours là sur le deuxième. Il n'est pas tout seul, mais il se passe des choses.
1: Exactement.
0: Et alors je le disais, c'est dingue parce qu'il y a plein de façons d'envisager évidemment les histoires d'amour. Il y a cette chanson, la même histoire. Écoutez les amis, si vous êtes assis, allongez-vous immédiatement.

0: des chansons extrêmement
1: langoureuse.
0: Sexy, lascive, langoureuse, voilà. Mais l'amour, c'est aussi fuis-moi, je te suis, suis-moi, je te fuis, Aya Nakamura.

0: Alors, est-ce que les histoires d'amour compliquées, ça fait des meilleures chansons?
1: Je pense pas. Je sais pas, honnêtement. Mais moi, j'estime qu'aujourd'hui, le succès aussi de mes chansons, c'est qu'elles sont vraies, qu'elles sont pas juste toutes belles, toutes roses, et basées sur de l'idyllique. Je pense qu'il y a des fois où justement, va loin, en fait. Là, tu me casses la tête et peut-être que je t'aimerai après. C'est, ça se dit pas, c'est pas gentil, mais c'est la vérité. C'est ce qu'on ouais. ressent des fois. Il y a Daevin aussi. Je pense que je te spoil un peu. Enfin, je te
0: devance
1: un peu.
0: Ah oui, je vais le passer. Hein,
1: où là, c'est d'une sincérité.
0: En même temps, c'est génial. Daevin, c'est marqué sur la liste des chansons, ouais. entre parenthèses, interdit aux femmes.
1: Ouais.
0: Qu'est-ce que j'ai fait?
1: Non, c'est que
0: je suis allé l'écouter.
1: Ah oui, je pensais que tu disais qu'est-ce que j'ai fait. Bah oui, je savais. C'était aussi un clin d'œil pour dire interdit, mais qu'est-ce que vous allez faire? Vous allez vous ruer dessus, forcément.
0: Évidemment.
1: Bah oui, tu vois.
0: C'est, en vrai, c'est la première que j'ai écoutée.
1: C'est vrai? C'est dingue.
0: Après, je l'ai remis dans l'ordre. Donc voilà, interdit aux femmes, mesdames.

0: qu'elle s'apprête à faire une connerie.
1: Ouais,
0: c'est comme ça.
1: C'est ça, c'est la vie.
0: David, oui, alors c'est la vie. Et à la fois, j'ai bien aimé aussi dans vos textes l'idée que les femmes sont pas forcément celles qui attendent à la maison le mari qui, un peu lassé finalement, va se taper la voisine. On a aussi des filles qui cherchent des histoires sans lendemain.

0: Et c'est pas que les hommes aussi, des fois, qui peuvent avoir des envies un peu charnelles. Et ça, je trouve que c'est le bon équilibre dans l'amour et dans mes textes. C'est que personne n'est délaissé. Il y a de la musique pour tout le monde. Et je suis toutes ces choses-là aussi. J'ai vécu des histoires très langoureuses, très romantiques, et j'ai vécu des histoires sales, entre guillemets. Et je les mets en chanson, honnêtement. Je suis pas là pour mentir aux gens. Et Candy Boy, ouais, ça part d'une discussion avec mes danseuses de l'époque. et en fait, j'écoute. Et tu sais, ma musique, elle vient de discussions comme ça, à la chicha, peu importe, comme ça, où on discute. Et je me dis, mais en fait, c'est trop vrai. Et ça a le mérite d'exister sur une chanson, cette histoire, tu vois. Ouais. Donc voilà, ça donne joya. Et depuis que tu défiles les chansons, ça fait longtemps que j'avais pas réécouté cet album, depuis qu'il est sorti, je crois. Et je suis très, très, très content de ce qu'on a fait avec l'équipe. Je veux vraiment saluer tous les compositeurs et toutes les personnes qui m'ont aidé à faire cet album. On parle pas assez d'eux en interview, je pense. C'est très important de faire même une émission autour de ça, des compos, des mecs qui suivent un peu la folie des artistes, tu vois. Ouais. Quand j'arrive et que je dis à Black Do, en l'occurrence, qui a fait ce titre, je veux raconter ça, il me dit, mais t'es un malade, allez, on y va, clink, de clink, de clink. Tu vois, mais c'est ça, hein, suivre un artiste comme ça, fêlé comme moi, en plus. Je salue ces gars-là et je leur dis merci et merci encore et de me lâcher jamais, les gars, parce que vraiment, on a fait un album de Gueda.
1: Ouais.

0: Vous êtes inspiré partout et je crois que c'est providentiel et qu'il faut continuer à avoir vos oreilles et vos capteurs grands ouverts et nous raconter plein de choses.
1: Je veux.
0: Je vous souhaite une belle et longue route.
1: Très gentil.
0: Merci Taïk, à bientôt.
1: Merci à vous.
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2: Salut à toutes, salut à tous et bienvenue. Vous le savez, le décibel du week-end est un petit peu différent. Celui du dimanche est programmé par les auditrices et les auditeurs. Ce sera demain, en plus jour de fête de la musique. Et aujourd'hui, donc, Julie Zenati est avec nous pour faire le DJ. Bonsoir Julie.
3: Bonsoir.
2: Bienvenue. Veille de fête de la musique. C'est pas facile à dire.
3: C'est la vette.
2: C'est la vette de la musique.
3: C'est la vette de la musique.
2: C'est la vette.
3: Oui, oui, oui. On n'a qu'à tout parler comme ça.
2: C'est bien. Ça va être long. Jusqu'à 21h, on va y arriver. Allez, je propose un jingle pour nous reconcentrer. Julie Zenati,
3: oui.
2: Bonsoir et bienvenue.
3: Bonsoir.
2: Avant de découvrir cette sélection de chansons absolument magnifique, je me demandais si justement tu avais toi des souvenirs de fêtes de la musique. Oh, je vois à ton visage que oui. Alors écoute, je t'en supplie, partageons.
3: Certains dont je pourrais parler, d'autres que je réserverai à ma fille quand elle sera grande et un peu plus grande et plus en âge de faire des bêtises.
2: Ah d'accord. Ah donc on a eu des fêtes de la musique un petit peu échevelées.
3: Et puis l'inconscience de l'adolescence,
2: ouais, bien sûr,
3: qui fait que on traverse Paris à pied, on va n'importe où pour aller écouter tel groupe qui est dans tel endroit et tu finis dans tel petit bar où t'as pas le droit de rentrer mais tu te débrouilles quand même pour rentrer et puis t'appelles tes parents d'une cabine téléphonique et tu dis non mais c'est bon, je dors chez machin et en fait jamais tu n'arriveras chez machin parce que c'est bien trop loin et t'es à l'autre bout de Paris. Enfin, mais j'ai des souvenirs de fêtes de la musique très joyeuses en fait à Paris.
2: Ouais.
3: Moi j'adorais aller vers les Abbesses, vers Montmartre et il y avait souvent Kezia Jones aussi dans le 9e arrondissement,
2: ouais,
3: qui jouait tout le temps en fait et je pense même que cette année elle est encore là.
2: Oui, c'est possible.
3: C'est tout à fait possible. Et donc c'était notre premier step pour monter ensuite vers Montmartre et on se retrouvait toutes les copines, évidemment on se pimpait un peu, hein, c'était un peu la soirée quoi,
2: la soirée.
3: Ouais. Voilà, c'était le début de l'été et tout et puis on allait découvrir des petits groupes, on faisait en sorte de pas trop se perdre, mais et puis on dansait dans la rue quoi, dans la rue. Ouais. Ça c'est des beaux souvenirs.
2: Un des grands moments de la fête de la musique. Alors vous la vivrez demain comme vous voudrez partout en France, parce que demain c'est la date officielle de la fête de la musique et puis tout à l'heure à 21h10 sur France 2 en direct du théâtre antique d'Orange. Voilà, il y a un grand concert, grand spectacle. 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Alors Julie, on fait aussi la fête de la musique ensemble.
3: Oui.
2: Parce que quand je t'ai demandé de choisir des chansons, je vois que tu as pris ma requête très au sérieux. Tu nous as fait une playlist très éclectique.
3: Bah, parce qu'il fallait que ça corresponde à des anecdotes. Alors
2: ouais.
3: Du coup, c'est pas la plus festive de la Terre.
2: C'est pas faux.
3: C'est pas faux. Mais on a quand même... Enfin, j'ai pas trop mauvais goût.
2: Non, exactement.
3: Mais c'est pas très joyeux. Heureusement que c'est demain la fête de la musique.
2: Oui, c'est ça. Ce soir, on se prépare.
3: Non, on se prépare
2: et on va démarrer donc avec une chanson de Whitney Houston qui s'appelle The Greatest Love of All. Là, pour le coup, la chanson est belle, mais c'est le destin de Whitney qui est un peu tristoun. C'était ta chanteuse préférée quand t'étais petite, Whitney ou...
3: C'est ma chanteuse préférée.
2: Encore aujourd'hui.
3: Ah ouais, dans l'absolu, en fait. Je pense que c'est cette voix qui m'a donné envie de chanter. C'est grâce à cette chanson-là que j'étais repérée dans un club de vacances au karaoké. Et Whitney Houston, j'ai toujours une fascination pour sa voix, pour son destin aussi, voilà, c'est une artiste qui m'a toujours bouleversée. Même quand je comprenais pas l'anglais, j'avais l'impression de comprendre ce qu'elle racontait. C'est comme ça que j'ai découvert l'interprétation et le pouvoir de l'interprétation au-delà de la langue, en fait.
2: Ouais. Et le fait qu'on connaisse son histoire en vrai, à moins d'être très très fan, il a fallu attendre qu'elle soit morte pour comprendre un peu toutes les difficultés qu'elle avait traversées et toutes les douleurs de la vie de chanteuse.
3: Oui,
2: tu le savais à l'époque ou tu l'as su pareil un peu plus tard?
3: Il y a beaucoup de choses qu'on savait déjà, mais le fait qu'elle ait autant souffert d'être une chanteuse noire qui fait de la musique pour les blancs, c'est comme ça qu'on la décrivait, ça a dû être terrible à vivre. Parce qu'en fait, t'es nulle part. Et
2: t'es maltraitée des deux côtés.
3: T'es maltraitée des deux côtés. Et puis, la solitude dans laquelle ça te met. Et je pense que c'est ça qui c'est ce mal-être-là et ce regard qu'on a posé sur elle qui a été déclencheur de tout le reste de ce désarroi dans lequel elle s'est empêtrée et malheureusement, les mauvaises rencontres, les mauvais hommes. Mais il reste toujours cette voix.
2: Alors on va l'écouter. Whitney Houston, hommage. Et donc Julie Zenatir qui vous dit que c'est cette voix qui lui a donné envie de chanter. Alors pour ça aussi, merci Whitney.

0: Elle a 40 ans, cette chanson incroyable, Greatest Love of All, Whitney Houston. Alors vous l'avez écoutée à la maison, moi j'ai eu de la chance en studio, donc dans une oreille j'avais Whitney Houston dans mon casque, et puis dans mon autre oreille j'avais Julie Zenati qui, donc je peux en témoigner, connaît la chanson par cœur à la virgule près, et effectivement fait partie de ces personnes un peu surhumaines qui peuvent la chanter. Et donc tu chantais ça gamine au karaoké?
1: Ouais, je chantais ça. Je sais pas.
0: T'avais une voix d'adulte, en
1: oui,
0: fait.
1: Oui, j'ai toujours eu une voix d'adulte. C'est toujours ce qui a été très étrange dans la perception des gens sur moi. Parce que du coup, oui, mais toute petite, mais qu'est-ce que c'est cette grosse voix? Voilà. Puis alors, en plus, quand j'étais petite, c'était, enfin, il n'y avait pas de contrôle. Donc c'était. Je montais, je ne ressortais jamais, quoi. C'était assez. Je pense que pour les gens, c'était un peu animal de foire, quoi. Il y avait un truc un peu comme ça. On aurait pu
0: phénomène, disons, animal de foire, enfin, tout de suite.
1: Oui, tout de suite, c'est vrai.
0: Mais ça, tu sais ce que c'est? Ça, c'est la mère en toi qui parle, parce que tu te dis que peut-être tu laisserais pas tes enfants être sur scène aussi, montrer autant petit.
1: Alors, non, je crois pas. Je pense que...
0: C'est dur, animal de foire, de dire ça quand même, Julie.
1: Ouais, c'est ça, c'est dur. Je n'ai jamais été très, très tendre à mon sujet. Est-ce que c'est de l'humour ou est-ce que c'est un manque de confiance en soi? Je ne sais pas. Mais non, mais c'est vrai que très vite, j'ai constaté que ma voix... suscitait beaucoup de d'attention,
0: oui.
1: et pas de l'admiration, en fait, pas waouh, c'est fou, quel talent, cette profondeur de voix, cette étendue vocale qu'elle a, enfin on était tout de suite dans la technique de la chose.
0: Ouais.
1: Et c'est vrai que moi, je chantais juste parce que ça me faisait kiffer, quoi. Et c'est pour ça que mes parents m'ont laissé faire. C'est parce que ça me faisait kiffer. Eux, ils m'exhibaient pas du tout. C'était pas du tout leur truc.
0: Ouais. Alors, justement, ce côté voix adulte chez une toute jeune fille nous amène à la chanson suivante, qui est tirée de Starmania.
1: Ouais.
0: Voilà, comédie musicale, la comédie musicale des comédies musicales. Il y a Diane Dufresne qui chante Les adieux d'un sexe symbole.
1: Ouais.
0: C'est une chanson d'une femme en fin de carrière, un peu au bout du scotch.
1: Au bout du roule.
0: Voilà, vraiment, elle a tout vu, elle a tout supporté, les bons hommes, tu sens qu'il y a de la drogue, tu sens qu'il y a de l'alcool,
1: il y a tout.
0: Elle est complète. Et qu'elle est en train de dire, allez, moi je raccroche, je me casse, et je vous laisse entre vous, salut les moches. Donc ça, c'est la chanson. Et puis à toi, à quel âge on te fait chanter cette chanson?
1: À quel âge je chante cette chanson?
0: Tu chantes cette chanson, c'est ton choix.
1: Ma sœur écoutait tout le temps Starmania à la maison. Donc elle se prenait pour Cristal, France Gall. Et, tout ça.
0: Ouais.
1: Et moi, j'ai eu un kiff absolu sur Stella Spotlight, sur ce personnage-là, sombre, la star déchue, la femme objet. J'ai tout de suite eu une incohérence particulière pour ce personnage qui m'a beaucoup touchée.
0: Oui.
1: Et quand mon père jouait Starmania au piano, je lui ai dit, voilà, moi je voudrais chanter Les adieux d'un sexe symbole. Et donc, je devais avoir 10 ans. Et dans cette chanson, il y a une petite phrase un peu coquine qui dit enfin, je me souviens vraiment de l'endroit, c'est « Sur qui on éjacule, seul sur mon acropole ?» Voilà, et c'est vrai que dans la bouche d'une petite fille de 10 ans, c'est étrange. Moi, je ne savais même pas ce que ça voulait dire.
0: Bah non, c'est ça.
1: Donc, au bout d'un moment, ma mère m'a dit « Tu peux dire sur qui on se bouscule ?» Donc voilà.
0: Bravo madame.
1: Bravo madame.
0: Très bon réflexe.
1: Merci madame, parce que c'est sûr que bon, c'était toujours un peu gênant.
0: Ouais, ouais.
1: Alors, parce que j'ai posé la question, mais ça veut dire quoi? Et mon père m'a répondu, il y a le dictionnaire. Et après, évidemment, c'était mieux qu'on se bouscule.
0: Ouais, ouais.
1: Et du coup, ce qui est assez rigolo pour l'anecdote, c'est cette chanson-là, donc m'a suivie m'a toujours suivie et finalement m'a amenée jusqu'au rôle de Notre-Dame de Paris, jusqu'à à chanter La Monture en studio avec Luc Plamondon et ma mère à côté. Et Luc qui se retourne un peu gêné vers ma mère en lui disant « Ça vous dérange pas qu'elle dise « Délivre-moi de ma ceinture, viens-en moi, petite ordure !» Et là, ma mère la regardait et dit « Vous savez, depuis qu'elle a 10 ans, elle chante sur qui on éjacule. Donc, ouais. Je pense que ça devrait aller. » Et voilà.
0: Et voilà, Julie Zenati, qui d'instinct est allée vers Diane Dufresne. Nous, on y va pour le bonheur de réentendre cette chanson absolument poignante. Les adieux d'un sexe symbole dans Starmania.

0: l'équivalent musical du triple salto, double boucle piqué, que ne sais-je encore.
1: C'est un 10.
2: Incroyable.
1: C'est un 10.
2: Oh, Julie Zenati. Eh ben, tu sais quoi? Je te remercie parce que les adieux d'un sexe symbole, donc Diane Dufresne, dans Starmania, 79, Plamondon Berger. C'est pas la chanson de Starmania qu'on réécoute le plus. Peut-être non. Parce qu'elle nous met mal à l'aise.
1: Oui, aussi peut-être, ouais.
2: Qu'elle dit des trucs super vrais, que là, on l'écoute après la mort de Loana, quelques mois après. Ah, mais ouais. Mine de rien, ça fait penser à toutes ces nanas qu'on a sacrifiées comme ça sur l'autel de la célébrité.
1: Bien sûr.
2: Et en fait, elle dit les mots, comme
1: elle
2: dit aujourd'hui.
1: Elle dit les mots et c'est toujours actuel. Et voilà. Voulez-vous voir la mort en face? Elle s'habille en technicolore. Je pense qu'on ne peut pas vivre au travers uniquement du petit écran. Et notre métier doit savoir s'arrêter aux portes de chez nous, c'est très important.
2: Alors oui, mais quand on commence comme toi très jeune, ou comme quand on a cet énorme tube, si je m'en sors, qu'on va écouter là, ton premier tube d'il y a une 25aine d'années maintenant, hyper jeune, comment tu fais justement pour faire la part des choses? Parce que évidemment, quand t'as un mari, quand t'as des enfants, etc., tu sais arrêter à un moment d'être la chanteuse. Mais est-ce que toi, à un moment de ta vie, t'as été que la chanteuse 24 sur 24?
1: Oui, bien sûr. Moi, j'ai été la chanteuse jusqu'à mon album Plus de Diva.
2: Ah oui.
1: Ouais, donc à l'époque, j'ai 28 ans.
2: Et tu fais ce choix de ne plus être 24 heures sur 24 la chanteuse et de préserver un petit peu ta vie parce que tu sens que si tu
1: non, c'est
2: pas,
1: l'échec.
2: Ah, c'est l'échec.
1: C'est l'échec de cet album.
2: Qui fait que
1: je me rends compte que je ne prends plus aucun plaisir à faire ce que je fais, que la pression est trop forte, que je suis trop le centre de la vie de plein de gens au-delà du public. Hein. C'est vraiment l'industrie en elle-même.
2: Oui, les gens qui sont dans ton équipe, qui travaillent pour toi.
1: Dans mon label, ouais. Dans tout ça. Je sens qu'on attend énormément de moi, plus que mes parents le jour de mon brevet. Ouais. et c'est à partir de là, je pense que je rentre dans la création de cet album qui s'appelle Plus Diva, donc je pense que c'est pas tout à fait anodin, oui. Avec le recul et quelques années de psychothérapie. Et c'est ce que j'appelle, c'est un très bel album, mais c'est vraiment un album suicide. C'est tout ce qu'on n'attendait pas de moi, tout ce qu'on ne voulait pas de moi, et je l'ai fait.
2: Ouais.
1: Et il est très beau. Mais c'est le saut du voile de la mariée des trottas, quoi. On y va, quoi. On y va, franco.
2: Et là, maintenant, avec le recul,
1: ben merci.
2: T'as eu raison.
1: Ouais. Ben, merci, en fait.
2: Merci l'instinct, merci les tripes aussi.
1: Merci l'instinct, je pense. Merci mon chemin, en fait. Parce que ça devait être mon chemin. À un moment, il fallait que je m'écrase pour pouvoir redéfinir ce qui était essentiel et nécessaire à la vie, de manière générale. Et il fallait que je puisse construire ma vie en dehors de cette voie qui m'a apporté beaucoup de bonheur. C'est comme je l'appelle, et ma meilleure amie et ma meilleure ennemie, parce que ça devenait très addictif aussi, ce succès. Donc, il fallait que ça s'arrête.
2: Et ça te permet, là, maintenant, en 2026, d'avoir fait la paix avec tes plus grands succès et aussi avec les choses qui ont moins marché.
1: Bien sûr.
2: Et donc de réenregistrer avec bonheur,
1: ah oui.
2: Si je m'en sors, pas toute seule cette fois.
1: Bah parce que la chance que j'ai avec cette chanson, c'est que cette chanson, elle est rentrée chez les gens. Aujourd'hui, comme je le dis, cette chanson ne m'appartient plus, et depuis longtemps maintenant. Et j'ai reçu des milliers et des milliers de témoignages sur cette chanson où les gens m'ont dit que c'était un peu la lumière au bout de leur tunnel. Et évidemment que je leur remercie et je de l'avoir porter et de s'en être servi comme d'un pansement, parce que c'est ce que j'ai fait aussi moi en écrivant cette chanson, mais j'avais envie de pouvoir la transmettre encore une nouvelle fois au travers d'une autre voix, et c'est pour ça que j'ai choisi de chanter avec la chorale de Bondy, qui sont des jeunes enfants, des ados, qui eux racontent le Si je m'en sors encore différemment, parce que c'est pas le même que le mien.
2: Ça résonne pas de la même manière chez les enfants.
1: Ben non, parce que pour eux aujourd'hui la société est différente, c'est pas les mêmes problématiques adolescentes qu'à mon âge, ils sont pas confrontés aux mêmes problèmes que je pouvais l'être à mon âge, et en même temps quand ils la chantent, ils me disent que ça leur fait du bien. Donc, peut-être que ce pansement-là, il va pouvoir passer les années et, ouais, et les générations.
2: Et ils t'en ont parlé, justement, ces petits chanteurs, ces petites chanteuses. Le « si je m'en sors », alors je ne sais pas si c'est indiscret de te poser la question, mais qu'est-ce que ça signifie pour eux, de quoi ils se sortent en chantant cette chanson-là?
1: Oui, c'était important pour moi de comprendre, au-delà juste de la technique de la chanson et du fait que tout le monde la chante en radio-crochet, au télé-crochet, tout en crochet.
2: J'avoue, je lui ai fait un peu de mal au karaoké moi-même. Ça m'est déjà arrivé.
1: C'est pas grave. C'est pas grave, c'est tu pas m'en grave. Veux pas. Non, je t'en veux pas. Ça va, mes oreilles n'ont pas saigné.
2: Non,
1: oui, bien sûr, je leur ai demandé. Et c'est fou parce que, quand on écoute leurs témoignages, certains enfants disent, moi, ça m'a permis de me dire si je m'en sors, ça m'a permis de me battre contre le harcèlement. Quand on dit si je m'en sors, c'est subir et résister après le divorce de parents qui se déchirent.
2: Ah, c'est dur, ça.
1: C'est la violence familiale. J'ai eu aussi ce type de témoignage-là. Le courage de parler et de dire ce qui arrive aujourd'hui peut ne pas être mon demain. Et je vais m'en sortir. Ils ont mis beaucoup plus d'espoir, eux, dans cette chanson que moi j'ai pu en mettre en l'écrivant.
2: On l'écoute, cette nouvelle version de « Si je m'en sors », Julie Zenati, et dans Décibels.

0: entre cette nouvelle version de Si je m'en sors et puis l'album sorti récemment, Le Chemin, on se dit que les concerts de Julie Zanatti en ce moment, ça doit être magnifique et très plein de spiritualité. Il y en a un qui arrive à Paris, à l'église de la Madeleine.
1: Oui.
0: T'as beaucoup joué récemment dans les églises, dans
1: les cathédrales. Oui, ça fait un an.
0: Voilà, c'est... C'est le cadeau,
1: c'est la fin du chemin.
0: Ouais, oui, c'est ça.
1: Ça y est.
0: Toutes ces églises, toutes ces façons de chanter finalement qui sont très différentes. Le 17 septembre, donc à Paris, à la Madeleine, il y aura avec toi des choristes, il y aura avec toi des musiciens. Ça va être un moment vraiment important. Et je crois que tu t'y prépares. Enfin, depuis de longs mois, t'es déjà allé à l'église de la Madeleine pour essayer de capter un peu l'ambiance qui est particulière dans cette église-là.
1: Ouais, dans cette église, c'est assez particulier parce que c'est vraiment. J'ai fait une rencontre avec cette église. C'est une église que j'ai toujours vue, pour passer de l'autre côté de la Seine, par rapport à là où j'ai toujours habité. Je suis toujours passée par la place de la Madeleine. Je l'ai toujours vue. Et je n'y étais jamais entrée. Et j'y suis entrée par hasard. Et j'ai eu l'impression d'être complètement envahie. Par beaucoup de douceur, de la plénitude. Je me suis sentie prise dans les bras. Je ne sais pas comment expliquer, pourtant j'ai fait beaucoup d'églises et j'ai rencontré des lieux merveilleux. Mais là, j'ai eu l'impression que j'avais une petite place, j'avais quelque chose à raconter ici. Et puis, ce qui est assez joli, et peut-être que c'est ça que j'ai ressenti aussi, c'est que dans cette église, il n'y a que des femmes.
0: C'est rare.
1: Jeanne d'Arc, Marie-Madeleine, Sainte-Thérèse. Et donc, toutes les représentations sont des saintes.
0: Et des femmes.
1: Voilà.
0: Ah.
1: Et je pense que c'est peut-être ça, en fait, de façon très inconsciente encore, qui m'a appelée vers cet endroit. Et c'est un endroit qui est très doux, qui est très très doux. C'est en fait dans cet endroit, il y a beaucoup de joie. C'est très joyeux. Je suis entrée dans des églises où c'était beaucoup plus lourd, où on sentait que il y avait eu beaucoup de prières, beaucoup de demandes où c'était.
0: Ouais, ouais.
1: Voilà, enfin, on capte les énergies, les pierres gardent des énergies. Je rentre pas dans un truc chamanique, hein.
0: Oui, mais bien sûr, quand tu vas à l'église, parfois c'est parce que t'es désespéré. Il y a des églises qui sont pleines de larmes.
1: Voilà,
0: c'est ça,
1: pleines de larmes. C'est tout à fait le mot. Et là, j'ai senti une église pleine d'espoir.
0: Tu dois avoir hâte.
1: J'ai hâte.
0: Ouais, 17 septembre.
1: Ouais, j'ai hâte. J'ai hâte et en même temps, j'ai pas hâte parce que quand je l'aurai fait, je l'aurai fait. Après, je le ferai plus. Et je sais que ça va être un moment fort et clé dans ma carrière. Je sais que je sais pas où ça va m'emmener, mais en tout cas.
0: T'as toujours le chemin, hein, de toute façon, Julie Zanatti.
1: Ça s'arrête jamais.
0: L'album et le chemin. Donc, ce concert exceptionnel à Paris, à l'église de la Madeleine, ce sera le jeudi 17 septembre. Si vous pouvez être là, soyez là. Faut pas rater. À tout de suite.
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0: Et on a de la chance parce que ce soir notre invité, c'est la divine Julie Zanatti. Tu nous as choisi des chansons qui ont donc un rapport avec des moments de ta vie.
1: Ouais.
0: Mais en vrai, la musique dans ta vie, c'est comment d'ailleurs? C'est toute la journée, c'est très égoïste avec des écouteurs où tu fais profiter à toute ta famille, t'es comment?
1: C'est très égoïste avec des écouteurs et c'est surtout pas toute la journée.
0: Ah, intéressant. T'as des moments clés pour écouter de la musique?
1: Ouais, j'ai des moments clés parce qu'en fait, le problème quand j'écoute de la musique, c'est que j'entre trop dedans.
0: Ah.
1: Et du coup, après, je peux être mal pendant un petit moment.
4: Tu veux dire si une chanson te touche très fort?
1: Ouais.
4: Ça, ah oui.
1: Ouais.
4: Ah, tu es une éponge à.
1: Je suis une éponge.
4: À oui. Ah oui, d'accord.
1: Moi, le seul endroit pour me recentrer, c'est le silence. C'est pour ça que j'ai trouvé mon truc dans les églises. Hein,
4: oui, parce c'est
1: que
4: ça.
1: Pour le coup,
4: t'es pas embêté.
1: Je suis pas embêté, quoi. Tu vois.
4: Bah les voisins, c'est le cimetière. Donc ouais, souvent, oui, effectivement, il y a pas beaucoup de bruit.
1: Voilà.
4: Ok. Donc si on te met une chanson déprimante, possiblement tu vas déprimer.
1: Ouais, complètement. Ouais, je suis complètement une éponge. J'ai aucune personnalité.
4: Et c'est quoi ton seuil de résistance à une chanson que tu n'aimes pas ou à une musique que tu trouves vraiment pourrie?
1: 32 secondes.
4: Tu te casses.
1: Tu
4: quittes la pièce.
1: Je bouche mes oreilles.
4: Ouais.
1: Non, je quitte le projet. Tout de suite.
4: Elle quitte le loft.
1: Ouais.
4: Je sors.
1: Ah ouais. Moi, si tu veux me faire fuir, mets-moi un truc que j'aime pas. Je ne peux pas rester. C'est-à-dire que j'ai l'impression que ça agresse mes oreilles, mon mental, mon cœur, mon corps, tout. Ça m'agresse entièrement.
4: Alors, comme on veut qu'elle reste, ce qu'on va faire, c'est qu'on va mettre une chanson que Julie Zenati a choisie elle-même.
1: En espérant ne pas agresser les gens.
4: Ah bah, respire encore, Clara Luciani. Voilà,
1: tout le monde, on aime que cette chanson. Tout le monde l'aime, cette chanson.
4: Alors, c'est un alors pour beaucoup, en tout cas pour moi.
1: C'est Covid.
4: C'est sorti Covid.
1: Bah,
4: c'est
1: bien
4: déconfinement.
1: Sûr. Bah oui.
4: C'est ta chanson du déconfinement.
1: Mais
4: aussi.
1: Évidemment, parce que moi, j'ai détesté le confinement.
4: Horrible.
1: Ah, on est d'accord.
4: Oh,
1: moi, mon mari m'en parle encore comme de ces émotions que c'était les bisounours. C'était super, on faisait manger toute la journée. Moi, j'avais envie de flinguer tout le monde. Je voulais sortir de chez moi.
4: Et déjà, t'as pas divorcé, bravo. Moi, j'ai divorcé direct en sortant. Premier truc que j'ai fait. Alors, on est déconfiné. Appelez l'avocat.
1: Non, mais lui, il était beaucoup dans la cave. Il a refait toute la cave. Franchement, nickel.
4: C'était ça le secret.
1: Ouais, ben, il était pas là. Au sous-sol. Et moi, je faisais mon album dans l'autre sous-sol. Vraiment, on s'est pas beaucoup vu finalement. Mais et du coup, cette chanson est sortie. Et là, je me suis dit, ok, il y a cette chanson, c'est-à-dire que moi aussi, je sors. C'est marrant, en fait, je me souviens encore sortir de chez moi avec mon masque, parce qu'on est sorti longtemps avec des masques, en fait. Hein, et avec, il faut que ça bouge
4: sous ton masque, mais quand même.
1: Ah oui, allez, respire encore, même avec le masque, vas-y, respire. Je me souviens encore de cette bouffée d'oxygène de cette chanson. C'est marrant. En fait, elle m'a réconciliée avec la vie, quoi.
4: Merci Clara. Respire encore. Parce que vous aussi, vous l'avez vécu. C'est le moment où tu ouvres la porte en grand.
1: Et tu pars, et tu sors, et tu cours.
4: Oui !
1: Liberté !

0: respirer encore. C'était la consigne dans la chanson de Clara Luciani qui a été très bien appliquée donc par Julie Zenati. Oui. Oh, quelle bonne idée de réécouter cette chanson.
1: Elle est incroyable cette chanson.
0: Il faut que t'aies ton émission de radio, je t'annonce. Hein.
1: Pour avoir juste
0: t'as
1: cette
0: super
1: chanson.
0: Goût. Non, t'imagines, tu passes que ça.
1: Que ça. Et ça s'appelle comment? Respire encore.
0: Ça s'appelle Respire encore.
2: Ah, elle va pouvoir se faire la piscine avec les droits d'auteur, hein, dites-moi.
0: C'est sûr. Julie Zenati est notre invitée ce soir dans Décibel. En attendant d'aller nager dans la piscine de Clara Luciani, on continue donc à découvrir tes choix musicaux. Première voix masculine de la soirée.
1: Ah oui, j'en ai pas beaucoup.
0: Bonsoir monsieur, Daniel Balavoine.
1: Oui.
0: Alors, qu'est-ce qu'il représente pour lui? En plus, voix masculine, mais qui va dans les aigus.
1: Mais oui, incroyable. Aussi, c'est ça en fait. C'est une voix non genrée, finalement.
0: Oui, pour le coup, oui. Vraiment.
1: Bah oui.
0: Ouais.
1: Bah évidemment, première rencontre avec Balavoine, bah c'était sur évidemment Starmania.
0: Oui.
1: Enfin, auditivement parlant, hein, puisque j'avais 2 ans, peut-être même 4 ans, genre 5 ans. Et puis ensuite, j'ai continué à écouter parce que c'était une voix qui me touchait. Et au-delà de ça, j'ai toujours été très impressionnée par l'écriture de Daniel Balavoine. J'y ai toujours senti une forme de spiritualité, toujours un regard vers le ciel.
0: Je vais t'interrompre, pardon, mais Julie Zenati écrit ses chansons. Message à la communauté. Parce que, non, elle chante super bien et tout, mais en fait, la meuf écrit. voilà, pardon, je referme la parenthèse, mais puisque tu dis que tu es touchée par l'écriture de Balavoine, c'est pareil, les gens ne savent pas, il écrit pas, on s'en fout, il chante bien.
1: Bien,
0: toi aussi, comme tu chantes bien, on s'en fout un peu de savoir si c'est toi, mais c'est toi.
1: Oui.
0: Voilà, je referme la parenthèse. Donc, Balavoine.
1: Et Balavoine, en fait, j'ai toujours senti cet attrait spirituel dans sa façon d'écrire, avec toujours cette idée que on pourra. Peut-être ça sera les femmes qui sauveront le monde, peut-être ça sera Dieu qui sauvera le monde, peut-être. Et il y a cette chanson, l'Aziza, pour la petite histoire, je la chantais premier plateau télé. Et je pars à Agadir. Non, c'était à Marrakech à l'époque pour le concert de la tolérance.
0: Ouais.
1: Donc on me demande de venir chanter. À cette époque-là, j'ai fait un duo avec Passy, qui se retrouvera par la suite sur mon
0: sur
1: tout premier album.
0: Mais oui.
1: Et donc à l'époque, c'est Manu Viro, donc qui était le programmateur.
0: Et il est toujours le programmateur. Par exemple, le concert de la fête de la musique demain.
1: Ah bah oui, c'est Manu
0: lui.
1: Aussi.
0: Ah oui.
1: Et donc c'est ma première télé. Il invite donc Passy et moi à venir faire ce duo. Et puis, Passy loupe l'avion.
0: Ah mince.
1: Donc moi j'ai 18 ans, c'est ma première télé. Il y avait aussi d'autres chanteurs, il y avait Patrick Fiori, il y avait Nourrit. Et de façon très mignonne, Patrick me dit, moi je dois chanter l'Aziza, est-ce que tu veux qu'on le fasse ensemble? Et c'était sympa parce qu'en plus, on se connaissait de. Enfin, on venait de faire. On était encore en plein Notre-Dame de Paris.
0: Oui.
1: Il a bien vu que, en fait, du coup, sinon, moi, j'allais rester là, puis j'allais regarder le concert de la tolérance, puis j'allais pas chanter. Et puis, j'avais amené ma belle robe et tout. Enfin, j'étais prête. C'était ma première vraie télé, quoi, en tant que Julie Zenati, Fleur de Lys de Notre-Dame de Paris.
0: Ouais.
1: Et donc, du coup, j'ai chanté l'Aziza avec Patrick, et c'était fou parce que c'était en plein milieu de la place Jemaa el Fna, avec plein de gens et on a chanté l'Aziza et c'est là où tu te rends compte que la portée des mots et puis surtout le bonhomme pouvait enjailler n'importe quelle foule et faire lever des foules. C'est que moi j'étais pas connue, Patrick pas non beaucoup non plus. On arrive au Maroc, on chante l'Aziza et les gens sont avec nous et chantent avec nous et là tu te dis waouh, ok, ça c'est très très fort. C'est-à-dire que ma première émission, tu me prends un public qui
0: c'est comme vague d'amour quoi.
1: Et puis c'est comme si Balavoine était là quoi. C'était fou.
0: C'était beau. Merci de partager toutes ces histoires avec nous. Julie Zenati aussi. L'Aziza.

0: oui. Ce soir dans Décibel. Dis donc, mais tu vas chanter tout l'été. Alors, parce qu'on parlait de ton concert là à l'église de la Madeleine, c'est une chose.
1: C'est une chose.
0: Mais tu vas chanter aussi tout l'été avec un chœur incroyable. C'est les Chœurs du Sud.
1: Oui.
0: Bah, c'est eux qu'on a entendu chanter à Korsou Medzoumou.
1: Bien voilà. Sûr.
0: J'ai dit Korsou Medzoumou, ce n'est pas le nom évidemment.
1: Medzoumou.
0: Le grand concert au Vélodrome, les fameux 3000 choristes, c'était les Chœurs du Sud.
1: Moi, j'en aurais que 500. Hein, tranquille.
0: Oh, mais c'est déjà pas mal. Mais c'était peut-être pas au Vélodrome tout l'été aussi.
1: Au Vélodrome tout l'été.
0: Il en fallait beaucoup au Vélodrome. Mais donc, toi, tu es en fait évidemment cette voix de cristal de la chanson française qui sera là avec ses choristes. Oui. 40 concerts. C'est énorme.
1: Oui, c'est vrai.
0: Tout le mois de juillet, début de mois d'août.
1: Voilà. Ouais. C'est mon GR20. À moi. C'est mon petit GR20.
0: Non, mais ça va être incroyable. Donc
1: oui,
0: ça,
1: non, je suis.
0: Le répertoire, c'est.
1: Je fais un petit florilège de mes tubes. Je suis très contente de pouvoir les chanter dans le sud, parce que c'est vrai qu'avec la tournée des églises, je ne suis pas allée beaucoup dans le sud.
0: Ouais.
1: J'ai plus fait le nord, l'est, la Bretagne, tout ça.
0: Paris à la rentrée, la Madeleine.
1: Paris à la rentrée. Et donc là, c'est un peu ma récré, parce que c'est très chouette de chanter avec un chœur, c'est une autre énergie, je me fonds là-dedans, et puis c'est très festif.
0: Ouais.
1: Donc voilà, ça va être 40 jours de fête.
0: Vous allez avoir toutes les infos sur lecœurdusud.fr. Tournez, ça c'est le sud, oui, Julie Zenati.
1: Oui, c'est ça le sud.
0: Été 2026, partout dans le sud. Tu vas chanter D'où je viens ?
1: Ben non.
0: Et ben pourquoi ?
1: Et ils n'ont pas travaillé.
0: C'est pas grave, on va l'écouter maintenant. Alors, j'adore cette chanson. Toi aussi, elle a une place particulière dans ton cœur ?
1: Ah, moi, c'est la chanson de la résurrection. Hein.
0: Ouais.
1: C'est 5 ans après Plus de Diva. C'est le moment où je casse le jouet, où je quitte la maison de disque, où
0: Je
1: prends mon indépendance, je change de vie carrément.
0: Ouais.
1: Et il y a beaucoup moins de numéros de téléphone dans mon téléphone, mais en même temps, c'est les vrais qui restent. Donc, ça permet de faire le ménage. C'est pas mal de le faire avant ses 30 ans. Et c'est juste avant mes 30 ans. Et je tombe enceinte de ma première fille, enfin, de ma fille, j'en ai qu'une, hein, qui s'appelle Ava. Et j'ai besoin de lui raconter que de là d'où je viens, on ne baisse jamais la tête et on avance. Et parfois on peut penser que notre dureté elle est d'origine, mais que c'est plutôt de la pudeur. Et voilà.
0: D'où je viens, Julie Zenati, chanson à part dans son répertoire et ce soir dans Décibel.
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0: Julie Zenati. Quelle masterclass, cette chanson. Bravo, Julie.
1: Merci.
0: Je suis très contente qu'on ait passé cette soirée ensemble. Je rappelle qu'on pourra t'applaudir à Paris, à l'église de la Madeleine, le 17 septembre prochain. Évidemment, c'est le chemin logique après ton album Le Chemin, que je recommande à tout le monde. Et je t'annonce qu'on a 20 secondes pour que tu nous dises pourquoi on termine l'émission avec Liza Minnelli et New York, New York.
1: Liza Minnelli, New York, New York, c'est la chanson qui m'a fait passer plein d'étapes au fur et à mesure de ma carrière. Et je me souviens avoir passé 4 mois dans mon rôle de fleur de lys, accompagnée de tous mes compères. Et on fait une émission de télé et on dit « qu'est-ce que tu aimerais chanter ?» Je dis « New York, New York » de Liza Minnelli. Et je me souviens de la tête de Garou qui tout d'un coup ouvre les yeux et fait « ah oui, en fait, c'est une américaine celle-là ». Et voilà, et j'étais assez fière de ce moment-là avec mon anglais chewing-gum.
0: Ouais.
1: Donc voilà, Liza Minnelli, ça a toujours été très important. Non pas pour le lever jambes, mais vraiment pour cette chanson.
0: Alors on y va, en se régalant les amis. Et j'embrasse l'American Julie Zenati.
1: Yeah.
0: Thank you so much.
1: You're welcome, it was a pleasure.
0: À la prochaine, merci Julie, bravo,
1: merci
0: pour tout.
1: Merci et bonne fête de la musique.
0: Oui, merci.
1: Oui.
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quelle merveille cette chanson. Et merci à Julie Zenati pour ce bon moment passé ensemble. Décibel, c'est terminé pour ce soir. Merci à l'équipe de l'émission, Iris Guiteau.

0: Enzo d'Hospital, Iki, Elodie Biancamaria, Sadika Raoult et Franck Moilier. Puis merci à vous d'avoir écouté.
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3: Bonjour, merci d'avoir choisi votre radio ici. C'est Willy vient déjeuner chez vous, numéro 1063.
4: Ça filoche,
3: mes amis. Bonjour la tribu.
5: Bonjour.
3: Alors, qui est là aujourd'hui? Nicolas Malabeuf. Bonjour mon bon Nicolas.
6: Bonjour Willy, bonjour tout le monde.
3: Et Fabien Aymon, notre geek. Bonjour mon Fabinou.
7: Bonjour Willy, bonjour à tous.
3: Et bienvenue à tous, mes amis. J'espère que vous avez passé une bonne semaine.
7: Excellent.
3: Il a fait beau, ça y est, on est en été. C'est ma saison préférée. C'est la saison du soleil, des godivots et des amours sans lendemain.
7: Ça, c'est le meilleur.
6: C'est pour vous.
3: On se rappelle. Alors, entre vous, ouais, bien sûr. Voilà, bon, dans tous les cas, à consommer avec modération. Et aujourd'hui, mes amis, comme cette saison me met en joie, on va vous proposer jusqu'à 13h une émission différente, une émission pas pareille. On va vous proposer une spéciale. Il nous manque à la télé. Pourquoi ? Eh bien, parce que je suis le patron et que je fais ce que je veux. J'avais envie aujourd'hui de réunir deux grandes figures du PAF. Ils nous ont divertis, informés, amusés, émus. Ils sont deux, il y a un homme, il y a une femme. On fera donc Shabadabada jusqu'à 13h. Je vous les présente dans une minute. Mais d'abord, évidemment, mes amis, vous savez, vous faites l'émission avec nous. D'abord sur le groupe Facebook, mon Fabinou.
7: Si vous voulez réagir sur Facebook, vous tapez Youpi la vie avec Willy Rovelli. Bim, on vous lit. Il y a Bernadette qui nous a laissé un message cette semaine. Elle a fait un tour au Futuroscope. Elle a posté une photo sur le groupe. Donc merci Bernadette, vous pouvez faire comme elle. Sur Facebook, c'est gratuit. Vous tapez Youpi la vie avec Willy Rovelli.
3: Merci beaucoup. Et appelez-nous à 0810 055 056. Connaître les voix de nos deux invités dans un petit instant. Si vous avez envie de les appeler pour leur dire allô, je vous aime, ou allô, je ne peux pas vous blairer.
7: Appelez-nous quand même.
3: On prend tout le monde. 0810 055 056 et vous repartez avec quoi ?
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3: Eh ben voilà. Est-ce qu'on a tout dit ?
7: On a tout dit.
3: Allez.
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3: Allez, ouvrons cette spéciale, il nous manque à la télé. Bonjour Mireille Dumas.
8: Bonjour.
3: Et bonjour Philippe
8: Rizou. La vie.
9: Oui. Bonjour.
3: Bonjour, ça va Philippe ?
9: En pleine forme.
3: En pleine forme, ça va Mireille ?
8: Très bien.
3: Bon, je suis très très heureux de vous voir, vraiment. D'abord, est-ce que vous connaissiez tous les deux ?
9: Oui.
3: Oui, vous étiez déjà croisés.
8: Et
3: sur
8: je l'ai interviewé, Philippe.
3: Oui, justement, c'est la question que j'allais vous poser après. Très, très bien.
8: Il y a longtemps.
3: On va prendre le temps comme ça de parler un petit peu de votre parcours. Je suis très content de vous revoir parce que vous m'avez élevé mal, sans doute. Mais vous m'avez élevé. Vous avez été un petit peu ma maman et mon papa. Parce que moi, je suis comme Nicolas, un vrai, et comme Fabien d'ailleurs, un vrai, vrai enfant de la télé. Tiens, je vais vous poser la même question à tous les deux. Est-ce que des gens dans la rue en ce moment vous disent, bah alors, Mireille, qu'est-ce que vous devenez ? Parce que quand on fait plus de télé, on a l'impression qu'on fait plus rien.
8: Mais c'est toujours adorable. Ouais. C'est toujours très sympathique, bienveillant. Des petits selfies, et puis avec, c'est vrai que le fait de faire la chaîne YouTube, en plus, ça remet un peu avec les plus jeunes, ce qui est sympa.
3: C'est pas mal.
8: Ça donne parce à plus jeunes.
3: Une discrétion médiatique, mais pas un retrait, parce que vous faites entre autres des documentaires,
8: oui,
3: tout
8: bien
3: ça.
8: Sûr, voilà. Bien sûr, bien sûr. Ah bah oui, je suis très active.
3: Très active. Et Philippe, alors vous revenez avec un livre qui s'appelle Jamais trop tard, on va en parler dans un petit instant. Dans la rue, les gens vous disent quoi, Philippe, quand ils vous croisent ?
9: Ils me saluent, ils me disent que je ressemble beaucoup à Philippe Risoli.
3: Ouais. Alors c'est pas faux. Il y a un petit air. Jamais on vous a dit que vous ressembliez à Mireille Dumas ?
9: Pas encore, mais ça va peut-être arriver.
8: On n'a pas été mariés encore, sauf par vous.
9: Mais ce qui est amusant, c'est que je fais également du théâtre et que lorsque vous allez faire des selfies, parce qu'on ne fait plus ni autographe, ni carte, ni rien, c'est des selfies maintenant. Quand on fait des selfies, ils me disent, mais alors sinon, vous faites quoi ?
3: Je fais du théâtre, je viens de jouer. Voilà. Je viens de jouer devant vous à l'instant. Mireille, mais vous, pourquoi vous n'avez plus envie de faire les émissions que vous faisiez comme avant,
8: J'ai commencé par faire du documentaire, être réalisatrice de documentaire. J'adore ça, filmer, interviewer, parce qu'un documentaire, vous faites... Je fais aussi mon métier de journaliste, et c'est une passion pour moi d'être réalisatrice de documentaire. Ouais. Donc, j'ai toujours dit qu'après l'antenne, parce que quand ça s'est arrêté, une fois, deux fois, et puis après, vous avez envie d'être un peu maîtresse de votre destin, et comme j'ai ma propre société de production, et maintenant la chaîne YouTube, eh bien, je me suis dit, à moi la liberté... Ouais. À moi aussi les documentaires et ne plus dépendre de l'audience et de la régularité, etc. Et je suis vraiment, je suis très très très heureuse, sereine, tout le temps.
3: Philippe, vous faisiez, puisqu'on parlait d'audience, c'était hallucinant.
9: pour une finale du juste prix le dimanche, par exemple, on pouvait. Alors, il y a eu une époque où on dépassait les 10 millions de.
8: Tu te rends compte.
9: Le dimanche midi. Hein.
8: Tu te rends compte.
9: Mais disons qu'au moment où moi j'ai quitté, c'était encore largement au-dessus des 6, 7 millions. Quoi. Ouais. Donc c'était pas mal.
3: Ouais, c'était pas mal. Mireille, là, vous disiez tout à l'heure, j'ai déjà interviewé Philippe, parce qu'évidemment, on vous connaît beaucoup. Avec Balai Masque, avec Vie privée, Vie publique, donc des émissions de confidence. C'était nouveau, ça, à l'époque, les émissions de confidence, comme ça.
8: Oui, c'était très nouveau, surtout de donner la parole à des anonymes.
3: Ouais.
8: Et parce que c'était aussi ça le plus important, c'était d'aborder des sujets dont on ne parlait pas, sujets tabous.
3: Tous les sujets.
8: Tous les sujets. Je crois que la première émission de Balai Masque, c'était sur l'homosexualité, mais on a abordé les violences faites aux femmes, aux enfants, le harcèlement, tous les sujets dont on parle. Moi, ça. Toujours, je suis stupéfaite quand j'entends aujourd'hui, enfin, on en parle, se libère. Mais non,
6: la parole
8: s'est toujours libérée. Les victimes de violences, que ce soit des enfants, des femmes et d'autres, et des gars, et des hommes, qui ont été victimes d'autres hommes, témoignaient, mais on ne les entendait pas. Il n'y avait pas cette chose absolument extraordinaire qui existe aujourd'hui. De réseaux sociaux, qui, pour le meilleur comme pour le pire, mais qui est une caisse de résonance aussi.
3: Philippe, justement, vous qui avez, Mireille faisait accoucher des personnes connues ou pas d'ailleurs. Philippe, vous qui avez été accouché par Mireille, alors.
6: Qu'est-ce que ça fait?
8: Il n'y avait pas des anonymes, des personnes qui étaient violentées.
3: Vous racontiez, vous aviez tout dit. Comment on se sentait quand
9: On ne dit jamais tout.
3: Ah, on dit jamais tout.
9: Jamais.
3: Mais en tout cas, vous étiez senti tranquille, rassuré, vous pouviez lui dire en confiance.
9: L'important dans ce genre d'exercice, c'est effectivement d'être en confiance.
3: Ouais, voilà.
9: Si tu n'as pas confiance, tu mens.
3: Bah oui.
9: C'est ça. Donc, il faut y aller. Puis il faut savoir ce que tu veux dire, parce qu'on a toujours plus ou moins quand même un message à faire passer.
3: Ouais.
9: C'est rare qu'on vienne gratuitement déculoter sa pensée sans fausse pudeur, j'ose dire. Mireille est évidemment une grande professionnelle. Là, je parle sur le plan technique de la radio et de la télévision. Et ensuite, elle a le background pour t'interviewer. Parce que le problème, moi, je le vois, tu vois, quand on parle du, par exemple, du livre, quand je vais dans certaines interviews, quand j'ai en face de moi des gens qui n'ont pas le répondant, si tu veux, nécessaire. Non pas que je me place au-dessus d'eux, mais je trouve que ce qu'on voit aujourd'hui dans les médias n'est plus tout à fait à la hauteur de ce qui était avant.
3: Exactement. Vous allez nous dire dans un instant, Mireille, si vous aviez pourquoi vous avez ce pouvoir où on vous dit tout. Il vient d'où ce pouvoir? On va en parler dans un petit instant, Mireille. Je vous laisse le temps de la réflexion de cette question.
8: Dites tout, Mireille.
3: On va parler de quoi dans un instant, mon Fabinou, avec toi?
6: Dans un instant, l'actu web, on va se replonger dans les jeux télé des années 90.
3: Ah, alors restez avec nous, mes amis. Mais d'abord, tiens, on va écouter Michel.

0: C'était Michel Jonas, bien évidemment.
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0: Les prisonniers sont émerveillés par ce talent d'animation que j'ai. Hein. Depuis tout à l'heure,
3: je regarde, bien sûr.
0: Qu'est-ce que c'est que ce truc?
4: Il comprend pas.
3: Je vois le moindre détail.
0: Il apprend le métier. Philippe Risolier, Mireille Dumas sont avec nous. Allons les applaudir.
5: Ouais.
0: Moi, je les aime. Je suis tellement content de vous voir. Vous pouvez pas savoir, ça me fait trop plaisir que vous soyez avec nous. On fait une spéciale télé. Il nous manque à la télé, juste pour le plaisir, parce que j'avais envie de les voir. Et je sais que ça vous fait plaisir à la maison. Lui, moins. C'est ça, un mot. Mais je suis obligé de le passer,
4: merci.
0: C'est contractuel.
4: Voilà. Et ça m'arrange. Il est l'heure de la mise à jour. Alors, mise à jour un peu particulière aujourd'hui. Nous avons la chance d'avoir Mireille Dumas et Philippe Risoli. On va se replonger dans les années 90, que certains internautes sont nostalgiques de ces années-là, car à cette époque, il y avait pas mal de jeux télé qui sont devenus cultes aujourd'hui. Sur YouTube, j'ai trouvé un quiz spécial jeux télé. On va le tester ensemble. Saurez-vous reconnaître ce premier générique de l'époque?
0: C'était Les Amours, le premier générique des Amours présenté à l'époque.
4: Avec Jean-Luc Reichmann. Amours, jeux télévisés où des couples devaient répondre à des questions sur leur vie commune pour tester leur connaissance mutuelle. Les candidats n'hésitaient pas à se livrer comme cette dame qui raconte un rêve un peu coquin.
6: On dormait tous les deux, dans notre lit, et puis je rêvais en train de passer mes vitesses sur mon permis poids lourd, mais avec le sexe de mon mari. Je faisais première, deuxième, troisième. Et je l'ai eu, mon permis.
4: Et elle a eu son permis, voilà, belle anecdote. Autre générique, autre jeu télé. Motus, bravo, présenté par
7: Thierry Beccaro.
4: Voilà, Motus, jeu télévisé de mots où les candidats devaient donc deviner un mot mystère en plusieurs essais avec des indices donnés par les lettres bien placées. Alors pour obtenir ces indices, il fallait remuer, vous savez, les boules de Motus.
8: Ah oui.
4: D'ailleurs, certains candidats avaient un peu de mal avec cette règle.
9: Vraiment, je vous demande instamment de m'écouter attentivement et de remuer les boules. Jean-Jacques, vous êtes d'accord avec moi?
10: Entièrement.
9: Hein, il faut. Non. Vous devez brasser les boules.
10: Ça fait 30 ans que je lui dis.
11: C'est un petit peu orienté.
4: Toujours. Nous sommes toujours dans les années 90 avec un autre jeu culte. Sur France 2. Patrice Lafont.
0: Pyramide.
4: Le but était de faire deviner des mots ayant un rapport avec le thème donné en utilisant au maximum, vous savez, 8 briques. Ouais. Après chaque candidat, choisissez de faire deviner le mot avec une brique, deux briques, trois. Voilà, on comprend toujours rien. Bref, tout dépend de la personne qui joue avec vous. Écoutez, là, le candidat va tenter de faire deviner en 3 briques. Il regarde son partenaire et là, il sent que ça ne va pas le faire.
12: En 3. Oh. En. Je sais pas.
13: J'ai l'air si con que ça.
4: On n'osait pas le dire. Allez, passons sur TF1 avec ce générique.
14: Famille en or.
4: Dans ce jeu, deux familles devaient deviner les réponses les plus fréquemment données par un panel de personnes à des questions du quotidien. Écoutez cet extrait, on sent qu'on est dans les années 90, car ce genre de réponse, ça ne passe plus maintenant.
15: Et vous gardez la main, attention, que va me proposer la famille Martin? Lorsque vous êtes en colère, vous tapez sur quoi? Joël.
16: Les enfants.
15: Vous tapez sur les enfants, c'est déjà content. Sur le chien, après ça marche pas, paf, c'est les enfants qui prennent.
4: Avec la voix bien sûr de Patrick Roy. Et on termine avec le meilleur générique du monde.
13: Les souvenirs.
4: Là j'ai 8 ans là. Le juste prix, les candidats devaient donner donc le juste prix à différents produits du quotidien. Écoutez, j'ai retrouvé quelques pépites niveau candidat, Philippe.
13: Qui c'est qui?
17: Ma femme est là dans le public.
13: Ah, votre femme est là.
17: Oui.
13: Elle se prénomme votre femme.
17: Christine. Eve.
13: Ah. Mais d'où vous faites
0: quoi? C'est plus le nom de sa femme.
13: Non, on est revoir, je te donne. C'est vrai? Oui. Comment? J'ai rien compris à ce que vous m'avez dit. J'ai compris, d'Eure-et-Loire, je fais du boudin, mais ça doit pas être ça. Dites-moi d'où vous venez, ce que vous faites dans la vie.
18: Je viens de Pamiers, dans
13: l'Ariège. Parlez plus fort, Annick, dans le micro.
18: De Pamiers, dans l'Ariège.
4: Voilà, pour résumer, voilà, pour faire un bon jeu, il faut de bons candidats et surtout un bon animateur. Pendant des années, Philippe Risoli, vous avez animé le juste prix, mais aujourd'hui, vous recevoir ici, ça n'a pas de prix.
0: Ah, c'est gentil, ça, dis donc. C'est la première fois qu'il dit une gentillesse.
4: Ah, oui.
19: Estimez-vous heureux, hein, parce que là,
0: c'est exceptionnel.
4: Mais non, mais ce qui est dingue, c'est votre voix, en fait. Elle n'a pas changé. Là, on ferme les yeux, j'ai 8 ans.
0: Et Mireille, pareil. Hein.
4: Ouais, ah, pareil, ouais, non, mais c'est
0: tous
4: vrai.
0: Les deux. On ferme les yeux,
4: dingue,
0: on sait qui vous êtes.
4: C'est dingue.
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0: Vous en parlez très bien dans le livre, les hauts, les bas, il y a tout dans Jamais trop tard. On sent en lisant le livre et là en vous écoutant là dans les extraits que vient de dire Fabien, l'amour que vous aviez pour les candidats.
5: Des gens,
4: mais oui.
0: Franchement, là, on peut pas mentir là-dessus. Quand on entend ça, on ment pas.
3: Non, mais je pense que une de mes forces, c'est que j'ai jamais joué un jeu à la télévision. C'est-à-dire que j'étais moi-même. C'est-à-dire que je plaisantais avec les candidats. J'allais parfois un petit peu loin, ce qui fait qu'on a pu me le reprocher en me disant tu t'es moqué. Ah. Mais j'avais toujours derrière quelque chose de gentil pour rattraper ma première phrase. Peut-être encore plus vrai au millionnaire où là, l'animé était encore bien plus difficile de présenter le juste prix.
0: Là, c'était des vrais numéros que vous faisiez. Là, vous étiez puis des duos. C'est-à-dire le candidat, vous, avec des cadeaux, tous les cadeaux qu'on vous a emmenés. Vous les avez gardés, toutes ces choses.
3: Alors, ils sont restés. Alors, j'en ai quelques-uns. J'ai une canne épée, notamment gravée. Oui, une canne épée. qui s'appelle, je le raconte dans le livre, ça s'appelle un maquila.
0: Vous, Mireille, on vous a moins fait de cadeaux?
11: Ah non, j'ai eu énormément de cadeaux.
0: Des boîtes d'antidépresseurs.
11: Alors, non. Pas du tout. J'ai reçu des bouteilles. On jette une bouteille à la mer avec des messages à l'intérieur que j'avais du mal à enlever. J'ai reçu des pierres, beaucoup de dessins, de lettres évidemment. Et puis des tricots, des chandails.
4: Vous pouvez faire un vide-grenier là avec ça.
11: Mais beaucoup de petits cadeaux qui étaient très touchants.
0: Bon, on va continuer à parler de tout ça dans un instant. Nicolas, tu as préparer une surprise pour
4: Qui, là ? Je vais retracer la belle carrière de Mireille Dumas.
0: Toi, tu y passeras aussi, Philippe. Oui. Après, ça sera avant Mireille, une autre star, c'est Mylène Farmer avec C'est à qui le tour ? C'est que je suis un grand fan de Mylène Farmer.
4: Ah oui. Vous l'avez vu plusieurs fois en concert.
0: 150 fois, elle ne m'a jamais vu.
3: On est tous fans de Mylène Farmer.
0: On est tous.

0: C'était Mylène Farmer, bien évidemment, c'est à qui le tour.
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0: Maintenant, c'est à toi le tour, ma chère Mireille. Mon cher Philippe, je vous présente Nicolas Malabeuf. C'est, quel âge tu as, mon Nico?
4: J'ai 25 ans.
0: 25 ans,
4: je
0: Nico.
4: En 2000.
0: C'est un vrai fan de télé. Il connaît tout, mais depuis la naissance de la télé. Et là, tu vas rendre hommage à Mireille.
5: Avec les génériques tout à l'heure. Tout. Alors, il y a une méga révision.
0: Non, il sait tout. Mireille, d'abord, c'est vous qui passez à la casserole. En plus, après, ça sera Philippe.
4: Et oui, aujourd'hui, on a le bonheur de recevoir Mireille Dumas. Mireille, vous débutez dans l'émission Sexy Folie, la première émission où on évoquait ouvertement la sexualité à la télé. C'était en deuxième partie de soirée sur Antenne 2. Et en 86, Michel Blanc vous fait de drôles de confidences.
6: Fétichiste, je crois que si, tout fétichiste, c'est quoi? Par exemple, de porter le pull d'une femme qu'on aime. C'est par exemple... Vous savez, je me parfume avec une autre toilette de femme qui est l'autre toilette d'une femme que j'ai beaucoup aimée. Ça va faire prétentieux si je dis que je suis une bombe sexuelle, non?
7: Je crois que ça veut dire une petite bombe.
4: Une petite bombe.
6: C'est péjoratif.
4: Et oui, Mireille, vous en avez même profité grâce à Sexy Folie pour aller dans une boîte de striptease. Vous vous faisiez plaisir à l'époque. Et alors, vous êtes la meilleure des confidentes, on a envie de tout vous dire. Catherine Lara vous a même avoué une relation avec Georges Moustaki et c'était très chaud.
8: Vous racontez aussi avoir eu une aventure, hein,
9: oui,
8: avec notre fameux pâtre grec, Georges Moustaki.
9: Et oui, le pâtre grec. Le bon pâtre grec, parce qu'il est magnifique, Georges.
10: Oui.
9: C'était surtout une histoire d'amitié. Un soir, à force de me faire la cour, il m'a fait le jardin également.
4: Oh là là. Et alors, un jour, vous allez chez Léon Zitrone pour l'interviewer, mais alors ça se passe pas comme prévu. Il voulait avoir les questions en avance. Il vous engueule et demande à ce que vous écrivez les questions en amont. Ouais. Et je crois même qu'il vous séquestre.
8: Oui.
4: C'est assez fou.
8: Exactement. C'était complètement dingue. Premier entretien. Moi, j'avais une admiration. On était tous comme ça devant Zitrone à l'époque. Et effectivement, il m'a enfermé avec le cadreur et le preneur de son. Et j'étais là comme une petite fille à écrire mes questions que j'ai dû passer sous la porte. Quand je l'ai passé sous la porte, il a ouvert. Donc il a lu, il m'a dit ok, on y va. On a fini l'entretien, il m'a dit mademoiselle, vous ne serez jamais journaliste. Je m'oppose à la diffusion de... Vous n'avez pas joué le jeu, vous avez posé des questions qui n'étaient pas écrites.
0: Bravo,
8: c'était monstrueux.
4: Il avait une drôle de réputation. Et alors Mireille, vous échangez aussi bien avec les stars que les anonymes, mais aussi les petits bouts de chou. Il y a tout pile 40 ans, vous les interrogez sur leur rapport à la politique.
11: Et toi, est-ce que tu as une opinion, toi?
12: Je sais pas de quel parti je serai, moi. Parce qu'il y en a qui disent la vérité dans la gauche et d'autres dans la droite. Il y en a qui disent les mots changent. On sait pas les départager.
13: La gauche, je crois que c'est les communistes ou le contraire. Et la droite, c'est les socialistes.
4: C'était mignon, presque ça.
0: Ouais.
4: Et alors Mireille, j'ai un peu peur quand même pour l'état de notre studio. Un jour, vous inaugurez le plateau de Vie privée, vie publique avec Pierre Palmade et le plafond n'a pas tenu.
14: C'est vrai que je me suis dit,
15: du tonnerre.
14: C'est vrai? C'est ça?
15: Je sais pas.
16: On l'entend, nous, je sais pas ce que c'est.
14: C'est effrayant.
15: Ça fait peur.
8: C'est quoi?
16: On est en train de chercher. Mais...
14: C'est la guerre?
8: On peut continuer.
16: La troisième guerre.
8: On continue à tourner,
0: Oh là. Ça c'est le plateau.
4: Oui,
8: c'est carrément le plafond qui s'est effondré. Mais c'était, on aurait pu être vraiment. Heureusement qu'il y avait, vous savez, les barres de
0: qui tenaient de sécurité
8: hyper dures et tout. Et moi, c'est vrai que je ne suis pas vraiment stressée. Vous voyez, j'étais la dernière à quitter le plateau.
4: On continue, allez, on y va.
8: Voilà.
4: Et alors, Mireille, vous avez aussi commenté l'Eurovision. C'était avec Cyril Ferraud au début des années 2010. Et alors, je ne sais pas ce que vous aviez bu avant l'émission, mais c'était du lourd.
17: Arrive Togi, je ne sais pas comment on prononce Togi. Il a été mannequin et je tiens à dire qu'il aurait dû le rester.
18: Très bien,
17: Oui. Il s'est lancé dans la chanson par hasard en remplaçant un ami, c'est ce qu'on nous a dit.
18: Et il n'aurait pas dû le faire.
17: Il n'aurait pas dû. Énorme morceau avec l'Irlande. Ce sont les frères Bogdanov.
18: Non, pas du tout.
17: Si, je vous jure.
0: Elle a bu.
8: Cyril me disait de me calmer, c'était tellement drôle. Parce que l'Eurovision, ce qui est marrant quand même, c'est de.
0: Se lâcher un peu.
8: Sinon, vous en souhaitez, pour le téléspectateur.
4: Ouais. Et alors, j'ai un potin sur vous, Mireille Dumas. Vous êtes un petit peu pyromane, vous avez tous les talents. Vous aviez failli mettre le feu à votre collège. Vous étiez caché sous un bureau pour fumer un cigare piqué à votre frère. Et il y avait des nuages autour du collège.
8: Non, c'est pas ça. C'est que pour faire grande à l'époque, je devais être en troisième et tout. J'avais piqué effectivement un cigare qu'on fumait entre nanas, des adolescentes sous le bureau parce que j'étais interne, donc voilà, et la fumée sortait de dessous le bureau, du coup, une pionne, comme on appelait ça à l'époque, est venue, et puis on s'est retrouvés collés pendant 15 jours, 3 semaines, interdits. direction de quitter le lycée. Voilà.
0: Je vous laisse le temps de fumer tranquillement votre cigare. Parce qu'on va faire une petite pause.
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2: Partons gaiement vers la deuxième demi-heure de votre talk show du samedi. Alors ici, c'est comme le talk show de Léa Salamé qu'à l'époque.
3: Mais en pas pareil.
2: Sinon, c'est la même chose. Hein. Jusqu'à 13h, nos invités sont toujours Mireille et Philippe Risoli. Pourquoi ils sont là?
4: Parce que
2: on les aime. Et puis je sais que vous les aimez, vous êtes contents de les entendre. Moi, en tout cas, j'avais envie de les revoir. Et ils restent encore avec nous pendant une petite demi-heure avec votre tribu. Notre enfant de la télé, Nicolas Malabeuf, il est chez lui. Là,
5: ah oui, là, il est bien.
6: C'est l'émission de mes rêves.
5: Il drague Mireille depuis tout à l'heure pendant les 10.
2: Fabien Emo drague Philippe.
5: Philippe, un bon feeling.
2: Belle émission, on casse tout le monde. Bien sûr, vous le savez, vous faites cette émission avec nous, mes amis. Vous êtes chez vous ici. C'est la plus grande émission de radio du monde. Vous êtes tous des chroniqueurs, tous. D'abord, vous réagissez sur le groupe Facebook.
5: Oui, Youpi la vie avec Willy Revelli. Nous avons un message de Carole. Merci pour votre bonne humeur. Cela fait chaud au cœur. Donc, merci et continuez à réagir sur l'émission du jour. C'est complètement gratuit. Vous allez sur Facebook et vous tapez Youpi la vie avec Willy Revelli.
2: Merci. Appelez-nous. Tiens, 0810 055 056. C'est la libre antenne du week-end. Vous passez à tout instant. Vous pouvez papoter avec nos invités. Vous repartez aujourd'hui.
6: Alors, pas comme dans le millionnaire. Non. Il n'y a pas de roue à tourner. Non. Il faut juste nous appeler.
2: Il n'y a pas de million.
6: Alors, elle ne vaut pas un million parce qu'après, il faudrait qu'on ferme. Elle vaut 100 euros et on vous l'offre en fin d'émission.
2: Les gens
6: demain.
2: Qui connaissent la maison savent qu'il n'y a pas un million. Donc voilà, 0,8.
5: Bah vous prenez tout en même temps.
2: Je peux rien, donc je vous laisse une petite carte, c'est déjà pas mal. Merci beaucoup. Mais d'abord, si vous n'avez pas suivi l'actu, pas de problème, l'actu vous suit. Il est temps pour moi de mettre
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2: Et comme aujourd'hui, nos invités sont Mireille Dumas et Philippe Risoli. On commence ces actus télé avec ce tremblement de terre. Michael Goldman et Marlène Schaaf quittent la Star Academy.
5: Oh là là.
2: Je sais, c'est terrible. Je sais pas comment on va se remettre de tous ces départs. Allez, courage. Allez. Hein. Marlène est partie parce que pareil qu'avec le reste des profs, ils s'entendaient comme chien et chaf. Michael Goldman qui quitte la Starac. Jean-Jacques Goldman qui a écrit Danson pour Céline Dion. Mais qui est-ce qui arrive à cette famille là? Philippe Risoli est redevenu hype avec la reprise de Cuitas les Bananas par Julien Doré. J'espère que ça ne va pas donner des mauvaises idées à d'autres parce que je ne suis pas sûr de survivre à la reprise de Beau le lavabo par Kenji Girac et de Jolie Poupée par Vianney. Mireille Dumas intente un procès contre TF1 pour plagiat. En tout cas, elle devrait. Elle a raison. Masque Singer, c'est bas les masques. Merde, c'est la même chose. La roue de la fortune, Secret Story, le juste prix. En fait, la TV d'avant, ben, c'est la TV de maintenant. France 2 annonce l'arrêt de l'émission Bel et Bien. Pour les animateurs, c'est moche et mal. France 2 arrête également les maternelles. Ça lui fait un point commun avec Jean-Luc Lahaye.
5: Oh,
2: France 2 arrête aussi Interville. Pour Nagui, c'est stop à la vachette. France 3 arrête l'émission Duel en famille.
5: Ah ben,
2: là, ça lui fait un point commun avec Anthony Dolan. À France Télévisions, ils font tellement de coupes, c'est plus une chaîne de télé, hein, c'est un rabbin. Patrick Poivre-d'Arvor, PPDA, visé par 3 nouvelles plaintes. Bah, il allait quand même pas se laisser piquer la vedette par Patrick Bruel. Hein. PPDA, plainte pour dégoûtant animateur. PPDA, bien sûr, le célèbre présentateur du Juté de 20h.
5: Oh,
2: selon Paris Match, l'avenir d'Anne-Elisabeth Lemoine semble compromis à la présentation de C'est à vous. Va être sympa le rendez-vous à la DRH. Bon bah, Anne-Elisabeth, c'est à vous. Hein. Bah, c'est plus à vous. Allez, tu dégages, merci. Un ex-candidat de Top Chef sur M6, accusé par 10 employés de harcèlement, qu'on est donc déjà son prochain menu, entrée, plat, pervers. Enfin, la question du jour. Est-ce que la série télé préférée des chouettes, c'est Alerte au mâle hibou? Eh ben vous avez 2 heures. Allez, heureusement, dans 194 jours, c'est fini 2026.
5: Bravo.
2: Voilà. Bon, c'était un rapide coup d'œil sur la télé. Vous la regardez encore, la télé, Philippe? Oui.
7: Moi, je suis un enfant encore de la télé, je la regarde encore et toujours.
2: Et la radio aussi, vous l'écoutez beaucoup.
7: Et j'écoute la radio.
2: Parce que vous avez fait les matinales dans une autre radio qui s'appelle... On peut pas dire le nom sur cette antenne.
7: Oui.
2: Mais et là, je sais que c'était l'un de vos moments préférés dans votre carrière aussi, hein, que d'animer une matinale radio.
7: Alors l'animer, c'était bien. Mais
2: c'était se lever. En fait, vous voulez faire une matinale, mais en soirée.
7: Voilà. C'est exactement ça, en fait.
2: Et Mireille, vous regardez aussi la télé. Vous êtes aussi fan de télé. Vous regardez
8: encore
2: un petit
8: peu. Je ne suis pas une enfant de la télé. Ouais. Bizarrement, vous savez que vous parlez d'émissions que vous connaissez et que moi, je n'ai pas vues à l'époque, mais que j'ai regardé quand je faisais mes
6: Sur le tard.
8: Des documents. documentaire, vous voyez, en regardant des archives, et tout à coup, je découvrais.
5: D'accord.
8: Ben oui, je découvrais ce que j'aurais dû voir à l'époque. Voilà. Voilà. Mais je regarde, maintenant, je regarde un petit peu la télé. Ouais.
2: Eh bien, dans un instant, on va continuer ce petit moment qu'on a ensemble, juste pour le plaisir, avec Mireille Dumas et Philippe Rizzoli. Mais là, si vous avez un petit coup de mou, je ne parle pas pour vous, mais je sais que vous avez un petit coup de mou. On a la solution pour vous. Dès que je vais vous dire à vous, vous allez me faire palababapala, et je peux te dire que là, ça va aller beaucoup mieux. Regarde, là, ça va pas bien.
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5: Palababapala. Voilà, là, ça va mieux.
2: Ça va pas mieux, Philippe?
7: Je me sens revigoré.
6: Ça va là.
7: Non, mais une question, les deux, là. T'as mis combien de temps à les dresser?
2: Ouais, mais t'as vu comme
6: c'est
2: ça.
6: Pas fini encore.
2: T'as vu, ils répondent aux doigts à l'entraînement. Ils ont peur de moi. Ils sont tétanisés par moi.
6: C'est l'argent.
2: Voici Ricky et Paul.

0: Oui, Sarah Perquet-Tillamo sur votre radio, ici.
1: Oh, il a pas perdu la main. Ouais, mais alors, Sarah Perquet-Tillamo
2: vient déjeuner chez vous.
1: C'est vrai que Philippe, je suis un peu déçu.
0: Parce que moi, je suis un parigo.
3: Risoli d'origine.
1: Alors, bravo. Mireille Dumas et Philippe Risoli sont toujours avec nous. Merci de partager ce déjeuner avec tout. Mireille, tiens, tout à l'heure, vous nous disiez un petit peu tous les sujets que vous abordiez à l'époque dans Vie privée, Vie publique ou Bas les masques. Est-ce qu'une fois, il y a une chaîne qui vous a dit non, pas ça, on parle pas de ça, Mireille? Ou est-ce qu'on vous laissait tout faire?
4: Alors, on me laissait tout faire, mais une fois, c'est vrai qu'il y a une émission qui était préparée avec la direction, d'ailleurs, avec l'accord évidemment de la chaîne, qui était sur la transsexualité. Enfin, maintenant, on dit transgenre, on dit pas transsexualité, et qui était diffusée en prime. Et il y a eu la direction a eu peur. Il y a eu campagne un peu de presse sans avoir vu, en estimant que finalement c'était pas possible de donner la parole à des personnes qui ne savaient pas exactement quel genre choisir. Vous vous rendez compte, on en parlait comme ça à l'époque. Donc on s'est retrouvés déprogrammés, on est passé en deuxième partie de soirée. Et l'histoire fait qu'on a fait en S2 autant d'audience qu'en prime et l'émission qui était l'émission littéraire qui passait en prime.
1: Vous avez peut-être fait des sujets sur le droit à mourir, Mireille.
4: Vous savez pourquoi j'en parle. Bien sûr, voilà. J'ai fait beaucoup de déjà dans les années 90, j'ai le droit de choisir ma mort. On parlait de ça. Vous rendez compte tous ces sujets-là quand j'y pense. Et aujourd'hui, on en est encore à se poser des. Ouais. À légiférer, à ne pas savoir, longuement, etc. Ouais. Et moi, j'ai été très jeune, enfin confrontée à des témoignages de cette sorte de personnes qui disaient c'est mon ultime droit. J'ai le droit de choisir. Et moi, je me suis engagée. Je suis devenue adhérente de l'association pour le droit de mourir dans la dignité parce que je trouve qu'en 2026, c'est comme le droit à l'avortement. Je trouve que c'est un droit personnel et qui n'engage pas les autres.
1: Exactement.
4: Donc on devrait l'avoir.
1: Philippe, vous avez une opinion là-dessus ou vous voulez qu'on passe à autre chose?
0: On va peut-être passer à autre chose.
1: Oui, on passe à autre chose. Il n'y a aucun souci. On peut passer à autre chose. Dans votre livre, vous racontez tout. Donc Jamais trop tard, mes années télé et les autres à l'archipel. À un moment donné, vous évoquez le malentendu qu'il y a eu avec Cuitas les bananas. Vous pouvez nous dire un petit peu, parce que c'était pas, normalement, ça devait pas être cette chanson un petit peu festive.
0: C'est un titre que j'ai écrit le soir de l'arrêt du millionnaire.
1: Voilà.
0: Dont on parlait,
1: donc expliquez-nous. Donc on vous dit voilà, Philippe, on arrête le millionnaire.
0: Donc je suis rentré chez moi, je me suis mis à écrire comme je le fais souvent d'ailleurs. Ouais. J'ai écrit. Il y a des jours, tu sais pas pourquoi ça devrait marcher, ça marche pas. Il y a des jours, tu sais pas pourquoi tu devrais dormir, mais tu dors pas. Donc là, c'est pas on n'est pas écroulé de rire. Et donc je cherchais un mot et puis j'avais en tête, c'est le film de Woody Allen qui s'appelait Bananas. Ouais. Et j'ai voulu faire une rime. Je dis elles sont cuitasses les bananas. Et comme les inconnus avaient fait les 100 patates, j'ai dit coupé en dos les patatos. Bon, il n'y a pas de frites. Et puis, en fait, ça a été un peu dénaturé. Je ne vais pas rentrer dans le détail, parce que l'histoire est longue. Et c'est devenu, effectivement, une chanson totalement festive qui ne correspondait pas du tout à l'univers de ce que j'écris normalement. Donc, ça m'a un petit peu peiné, on va dire. Ça, c'est...
1: Ça vous ennuie de reprendre, allez, vraiment, pas plus d'une minute, Philippe, pour nous raconter, parce que vous le racontez très bien dans le livre. Le jour où, à TF1, on vous a dit, on arrête. Parce que c'est vraiment, faut vous dire, mes amis, que Philippe Risoli, là, pour les plus jeunes, c'était pas une star. Le mot existe même pas pour le qualifier. Les audiences que vous faisiez tous les jours sur TF1, la première chaîne, à l'époque, encore plus qu'aujourd'hui. Et alors, ça s'arrête en 3 minutes.
0: Oui, alors que le juste prix s'arrête, c'est normal, on est en 2001, 2002, c'est l'arrivée de l'euro. Un jeu axé sur les prix, ça n'a plus de sens parce qu'on comprend plus rien à rien. Donc tout ça, c'était prévu. En revanche, moi, je devais rebondir soit avec une variété, donc en prime time, soit avec une émission caritative, justement, le dimanche après-midi. Et un jour, au mois de juillet 2001, je reçois un coup de téléphone de feu Étienne Mougeot, qui était le patron et qui m'a baladé pendant 10 minutes. Comment tu vas, grand? Ça va, grand?
1: Grand, il disait toujours grand.
0: Il disait toujours grand. Comment ça va? Ça fait combien de temps qu'on est ensemble, etc. Puis t'es à l'antenne tous les jours. Ça fait 14 ans que t'es à l'antenne tous les jours. Je me disais, est-ce que ce serait peut-être pas pas mal que tu laisses reposer ton image. Alors, je lui dis, bah non, Étienne, moi, je suis en pleine forme, ça marche bien, le public est là. Je n'ai aucune envie de laisser reposer mon image. Oui, voilà. Alors, il a changé de sujet. Il est parti sur la Starac sans me la proposer, mais en me demandant ce que pensais du jeune Nikos Aliagas qui arrivait donc sur l'antenne de TF1. Bon, parce que je vais lui confier la Star Academy, donc voilà. Donc toi, tu es au téléphone, tu sens quand même là le boulet va, tu vois. Tu te dis, mais qu'est-ce qui va faire ? Et il a eu cette phrase qui a failli être le titre de mon livre, mais je me suis dit, je veux pas avoir un titre négatif. C'est dans l'immédiat, je n'ai pas de projet pour toi. Bon, et donc voilà, ma collaboration s'est arrêtée là.
1: La suite est dans le livre grand.
0: Oui.
1: Jamais trop tard, mes années télé et les autres. C'est aux éditions L'Archipel. On va continuer à en parler dans un instant. Nicolas Malabeuf revient dans un instant. On va s'occuper de notre ami Philippe Risoli en archive. Mais d'abord, on va écouter Slimane et Claudio Capeo avec Chez toi. Chez toi, non, moi personne.

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2: Notre enfant de la télé qui jubile aujourd'hui.
3: Ah oui, j'ai la chance et le bonheur d'être à côté de Philippe Rizzoli. Philippe, vous avez commencé en ces murs, vos débuts à France Inter en tant que reporter dans l'émission Adrénaline de Jacques Pradel.
4: Exact.
3: Et vous aviez fait un sujet sur Gilbert Montagnier intitulé « Les non-voyants sont-ils aveugles ?»
4: Exact.
3: C'était pas mal. Et alors, Philippe, j'aurais pu dire même Jean-Patrick, puisque à la radio, au début des années 80, on vous demande de changer de prénom puisqu'il y a déjà un Jean-Patrick, il y a déjà un autre Philippe, pardon, ouais. Et il y a cette musique qui passe. Jean-Patrick Cap de Vienne, et donc vous vous appelez Jean-Patrick Rizzoli à ce moment-là.
2: Si ça était chez là, on aurait eu
4: C'était dingue. Tu sais, j'ai souvent fait pile ou face, moi, dans ma vie.
3: Et alors, fin des années 80, vous arrivez sur TF1, vous animez Jeopardy. Et alors, c'était pas toujours évident.
4: J'ai eu d'autres
3: avec les
4: émissions
3: candidats
4: avant, hein, mais oui. Jeopardy, on va dire oui.
5: Et pour mener rondement ce Jeopardy, voici Philippe Rizzoli.
6: Colette, on commence avec vous, Colette. Colette, vous venez d'où, vous, Colette?
7: De Maison Lafitte.
6: Oui, vous faites quoi, Maison Lafitte?
7: Rien.
6: C'est déjà bien, Colette.
3: Et alors, dans les années 90, vous êtes à la tête du millionnaire. Il fallait avoir les fameuses 3 télés pour tenter de remporter le million. Explosion de joie.
8: Le premier millionnaire du mois de juillet 1995, c'est vous. Vous êtes millionnaire.
3: Je change de femme à partir de ce soir. Il avait mis le candidat. Et alors Philippe, c'était très sérieux, je crois que vous n'aviez même pas le droit de toucher la roue, il y avait un huissier de justice, etc. Et alors, autre jeu culte pendant 10 ans, le juste prix, un 1er avril, vous parlez avec une candidate pendant 10 minutes au téléphone, et en fait c'était votre maman, mais vous ne l'aviez même pas reconnue à ce moment-là. Et alors, un autre jour, un candidat que vous aviez déjà croisé, on a frôlé la cata, il avait failli révéler votre adresse à l'antenne.
9: Je suis ravi. Je vous connais parce que j'ai relevé les compteurs chez vous.
8: C'est pas vrai.
9: 20 rues.
8: Ah non, je le crois pas. Il me dit qu'il est à l'EDFGDF et qu'il est venu relever les compteurs chez moi. En plus. Ah bah là, on suit clair.
10: C'est moi qui n'avais pas de home jacking.
3: Il s'en est passé des choses sur le plateau du Juste Prix. Un autre jour, vous rangez votre cigarette dans votre poche de pantalon. Oui. Sauf que sans vous en rendre compte, la cigarette crame le pantalon. Votre cuisse est brûlée et vous hurlez à l'antenne. Et enfin, le petit potin, Jean Marais. L'acteur Jean Marais était fan du Juste Prix. Il vous a même offert une jolie sculpture.
4: Ouais. Oui, alors j'ai reçu un petit mot, c'est surtout le mot j'ai la sculpture, effectivement, j'ai reçu un mot. Cher Philippe, je vous regarde chaque jour avec joie. Wow. Signé Jean Marais. Avec une sculpture, mais je ne l'ai jamais rencontré. En revanche, celui qui était aussi malade du Juste Prix que lui, je l'ai rencontré. On a fait des interviews croisées, je suis allé sur son plateau. Il voulait même écrire un rôle pour moi au cinéma, c'était Claude Chabrol.
2: Ah oui.
4: Qui arrêtait les tournages et tout pour.
2: Pour regarder le Juste
4: regarder
2: Prix.
4: Le Juste
2: trop,
4: mais
2: c'est-à-dire qu'il était en tournage, il arrêtait pendant une demi-heure, une heure.
4: Ah, mais il arrêtait, regardez.
2: Incroyable.
4: C'est assez étonnant.
2: Vous êtes très bien grand.
3: Vous avez les enfants.
2: Vous êtes un bon invité, grand. Donc restez.
11: Ça, c'est vous. Ça, on peut pas vous le dire, vous, grand.
3: Non, petit.
2: Grand, jamais on me le dit.

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1: Retour ici, c'est Willy vient déjeuner chez vous. On passe à table tous ensemble le samedi et le dimanche entre midi et 13h. Mais vite, ce sont les 5 dernières minutes. Si, faut qu'on se dépêche. Alors vite, terminons. Passons au dessert avec nos deux invités du jour de cette spéciale. Il nous manque à la télé. Mireille Dumas.
2: Ces émissions en public, ça va.
3: C'est
2: tout.
1: Ça va, Philippe, depuis tout à l'heure.
2: Ah, je suis en pleine forme.
1: Ouais, ça se voit.
2: Là, ça y est, j'ai commencé. Nous, on est des diesels.
1: Dans 3 minutes, on part. Donc Philippe se réveille. Ça fait plaisir. Mireille. Alors, Mireille, je l'ai dit en débutant l'émission, vous n'êtes pas à la retraite, bien au contraire. Déjà, vous êtes extrêmement présente sur les réseaux sociaux, sur YouTube, par exemple. C'est quoi cette chaîne? Alors, on peut y retrouver quoi?
4: Et oui, c'est une chaîne où je publie au moins trois archives d'entretien déjà qui ont eu lieu dans les années passées, on va dire. Et puis une intégrale chaque week-end maintenant. Uh-huh. Et chaque mois, je retrouve, et c'est ce que j'aime beaucoup faire, une personne, un invité que j'ai eu
2: des anciens témoins.
4: 30 ou 40 ans auparavant. Et c'est génial parce qu'on voit non seulement l'évolution de la personne, mais en même temps l'évolution de la société. Ouais. Puisque moi, ce qui m'a toujours intéressée quand même, en dehors de parler d'intimité, c'est aussi ce qui se passe dans la société.
1: Il y en a qui, je sais pas, parmi tous vos invités, qui vous ont dit, je pensais pas que j'allais dire tout ça, tu m'as fait dire de ces choses, Mireille.
4: Ah, beaucoup, souvent. Bon, bah oui, souvent parce qu'on est dans quelque chose de. Et moi, je fais attention, justement. Ouais.

0: cette phrase.
1: Ça va José, grave Mireille attention, Dumas. Je vous ai à l'œil. Si vous coupez.
2: Mireille Dumas, donc,
1: je monte. Non, mais le montage est essentiel. Exactement. Pour ce genre de confidence.
3: Comment s'appelle la chaîne YouTube alors, Mireille?
1: Elle s'appelle Mireille. Enfin, il suffit de. Non, c'est. Vous tapez Dumas. Mireille Dumas, voilà. Vous allez sur la. Vous tombez sur la chaîne. Voilà. Et effectivement, je la fais en partenariat avec Lina. Avec Lina. Et ce qui marche très bien, je tiens à vous le dire,
3: oui,
1: c'est Facebook.
3: Oui. Ah, oui.
1: Facebook, on a beaucoup.
3: 400 000
1: bientôt,
3: abonnés.
1: Et bien là,
3: vous allez avoir plus, parce qu'il y a tous les abonnés de Youpi Lévi avec Willy Rovelli qui vont
4: s'abonner
3: venir
4: à vous.
3: Ah, ça vous fera encore plus de monde. Philippe, vous, c'est le théâtre depuis quelques années. Là, de toute façon, quand on réécoute tous les extraits du millionnaire du Juste Prix, on voyait le comédien. Enfin, pardon. C'était plus comédien qu'animateur déjà.
2: J'espère les deux, mais oui, j'adore être sur scène, j'adore le contact avec le public. Et alors, curieusement, il y a pas mal d'auteurs qui m'envoient des pièces à lire.
3: Alors pourquoi curieusement, arrêtez de vous rabaisser.
2: J'ai un petit peu de tout. Et là, il y en a une qui retient mon attention et que je vais essayer de monter. Deux hommes qui se retrouvent dans un appartement. Oui. C'est une pièce à deux.
3: Oui, ce sont deux hommes.
2: Dans un appartement.
3: Et tac-tac les deux, pas tac-tac
2: les deux, mais sauf que les deux pensent être dans leur appartement et pensent y retrouver leur femme, mais qui est la même personne.
3: C'est pas mal, ça.
2: Et donc, ça va être toute une discussion entre les deux mecs.
3: J'aime bien ça. C'est un projet ou...
2: C'est un projet, oui, j'espère qu'il va pas trop tarder à arriver. C'est une pièce qui a été écrite par Jérôme de Verdière, vous savez.
3: Très bien, qu'on voit beaucoup.
4: Sur Paris Première.
2: Qui me l'a écrit un peu sur mesure.
3: Ça va être super. Ça va
1: et on lui souhaite de pouvoir la monter.
4: Voilà.
1: Merci.
4: Voilà.
1: Oui, c'était pour vous faire plaisir, tous.
2: Appel à Mireille Dumas, puisqu'elle monte.
1: Bien sûr.
3: Mireille.
1: On se croirait aux grosses têtes. Voilà. Je voudrais pas faire de concurrence.
3: Ma chère Mireille, là, il nous reste une petite minute. Là. C'est combien? Une minute? Il nous reste 2 minutes. Il nous reste 2 minutes.
2: Allez. 2 minutes.
3: Mais. Mireille, vous interviewez Philippe. Si vous aviez une question à poser à Philippe, et Philippe, vous répondez. Débrouillez-vous. À part quelle heure il est, s'il vous plaît. Creusez-vous un peu la tête.
1: Non, mais je voudrais savoir.
2: Qui êtes-vous,
1: Philippe, oui. Qui êtes-vous? Où allez-vous? Que pensez-vous?
2: Et Dieu dans tout ça.
1: Exactement. Non, mais aujourd'hui, vous êtes plutôt apaisé. Vous êtes en manque, vous êtes.
2: Suis-je un homme heureux, comme disait William Scheller? Oui, je pense être un homme heureux, je suis comblé.
1: Pas aigri.
2: Ah, pas du tout.
3: On le voit dans le livre. Dans le livre, c'est clair qu'il n'y a absolument pas d'aigreur.
2: Pas du tout. J'espère faire encore un peu de théâtre, être invité de temps en temps par Willy Rovelli et d'autres, ou vous. Et donc ça m'amuse.
1: On va se faire un retrouve.
2: Et je regarde toujours la télévision avec autant de plaisir, les petits nouveaux qui arrivent.
4: Votre programme préféré?
2: Je vois leurs forces, je vois leurs défauts. Là pour l'été?
4: Oui, pour l'été ou en général, oui, ce que vous aimez regarder chez vous?
2: Eh bien tiens, je vais regarder Fort Boyard cette année.
3: Pourquoi il va regarder Fort Boyard? Pourquoi?
2: Parce que d'abord, je veux voir la nouvelle mouture avec Cyril Ferraud.
3: Et pourquoi aussi?
2: Ça me fera plaisir, parce que je veux voir quelles sont les personnes qui s'en frottent.
1: Parce qu'il est venu.
3: On vous en dira pas plus. Mais vous allez voir Philippe Risoli comme vous ne l'avez jamais
4: ça
3: vu.
4: Promet.
3: Mireille, on vous attend à Fort Boyard. Elle n'a pas envie de venir.
4: En tout cas, l'interview de Mireille en une minute, c'était beaucoup mieux que vous.
3: Oui. C'est moi, ouais.
4: En une minute, elle a fait mieux que vous.
1: Pas mazo pour aller à Fort Boyard.
3: Merci infiniment. Merci mille fois.
2: Bravo,
3: sur YouTube, vous tapez Mireille Dumas, vous tomberez sur la chaîne YouTube de Mireille Dumas ainsi que sur la page Facebook et Philippe Risoli. Le livre s'appelle « Jamais trop tard, mes années télé et les autres » chez l'Archipel et donc très bientôt au théâtre. Voilà. On a fait cette émission juste pour vous dire qu'on vous aimait.
4: On vous aime.
3: On était très très heureux de vous revoir.
1: Youpi la vie.
2: Bravo,
1: on aime la vie tous.
3: Mais voilà, youpi la vie et puis c'est tout.
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3: Bonjour et bienvenue dans votre magazine Ma France par ici, les économies. Vous connaissez désormais notre objectif. Chaque semaine, vous redonnez du pouvoir d'achat. Et aujourd'hui, on va s'occuper de nos enfants ou de nos petits-enfants pendant les vacances, les aides, les activités, les sujets culturels, les centres de loisirs, les stages. On va tout vous dire avec notre invitée. Bonjour Catherine Acouboisise.
4: Bonjour Valère.
3: Vous êtes responsable du service société pour le magazine Parents. Je vous propose pour commencer de répondre à cette première question. C'est Marcel qui m'a écrit sur mon mail. Par ici, leséconomies@radiofrance.com. Je le lis. Vous organisez une émission pour occuper nos vacances pendant l'été, plutôt celle de nos enfants. J'imagine quand on part pas ou trop peu. Est-ce que ce n'est pas toujours pareil, des idées au rabais pour les moins bien lotis? Voilà la question de Marcel. Moi, je l'ai retenue parce que je trouve qu'elle a le mérite d'être cache tout de suite. Qu'est-ce que vous lui répondez?
4: On rentre dans le sujet tout de suite. Alors, c'est vrai qu'il y a beaucoup de parents qui culpabilisent de pas pouvoir forcément payer des super vacances à leurs enfants. Toute notre communauté chez Parents voit passer sur Instagram des mamans globetrotteuses qui vont aux quatre coins du monde. En vérité, quand on s'intéresse un peu plus en détail à leurs témoignages, on se rend compte que les enfants, même si on les amène à la muraille de Chine, ils vont fixer sur une colonie de fourmis. Et finalement, le plus simple, c'est parfois le mieux. Donc, pas de culpabilité par rapport à ça. Et non, c'est pas forcément au rabais, c'est simplement des choses peut-être plus simples, mais qui finalement font très très plaisir aux enfants.
3: Ce que vous nous dites, et ça c'est un bon point côté pouvoir d'achat, c'est que finalement, pour nous, adultes, parents, grands-parents, on peut avoir un regard différent sur les vacances idéales. Ce ne sont pas les mêmes vacances, des vacances idéales pour des parents ou des enfants.
4: Exactement, je crois qu'il faut se mettre à hauteur d'enfant sur ce sujet. Ça va permettre de décompresser déjà pas mal et se rendre compte que vraiment, le plus simple, c'est vraiment parfois le mieux. Et voilà, pas de culpabilité, on peut aller dans des choses très très simples.
3: Notre experte aujourd'hui, donc Catherine Acouboisise, responsable du service société pour le magazine Parents. Dans cette émission, on va essayer donc de vous aider, hein, vous qui allez peut-être devoir gérer pas mal de temps à la maison avec vos enfants, travaillant aussi parfois. Bref, on va essayer de tenir pendant ces deux mois de vacances scolaires. C'est quand même assez long. Catherine, beaucoup de parents ont le sentiment qu'il faut donc partir loin pour que les enfants passent de bonnes vacances. Vous nous dites, c'est pas forcément le cas. Mais alors, à contrario, est-ce qu'on peut vraiment passer des super vacances en restant deux mois à la maison?
4: Alors, je pense que c'est vraiment une question d'ambiance là à mettre avec les enfants et okay. on peut leur faire construire des souvenirs très très beaux tout en restant à la maison du moment qu'il y a une bonne ambiance.
3: Alors, une ambiance, ça veut dire il faut s'investir.
4: Ouais. Alors c'est pas un mot qu'on utilise beaucoup chez parents et en général ça heurte un petit peu les parents quand ils entendent ça, mais disons que il faut vraiment, je le redis, j'arrive pas à dire autrement, mais enfin,
3: c'est mieux d'eux
4: voilà, essayer d'être détendu, essayer de ne pas se stresser avec ça et de faire simple. Donc il y a des activités à faire près de chez soi facilement. On peut aller à la piscine.
3: Ouais, j'allais dire quoi par exemple?
4: Voilà, ouais. C'est ça. On peut faire très simple. Donc la piscine municipale, si elle est en extérieur, c'est encore mieux avec des toboggans. Le parc, ça peut être tout simplement faire une balade à vélo. Si fait très très chaud, que c'est la canicule, pourquoi pas aller au cinéma? Voilà, sur deux mois, ça paraît comme ça très court, mais si on construit bien son petit planning, on peut arriver à faire quelque chose de très sympa.
3: Alors, c'est exactement ce qu'on va essayer de faire, c'est de vous donner, à vous qui nous écoutez, des idées, des astuces pour réussir ces vacances, même si vous ne partez pas, ou si vous ne partez pas deux mois, ce qui est quand même le cas de la plupart des gens, on va dire.
4: Et
3: la vérité,
4: deux mois de vacances, c'est assez rare. Alors, sauf quand on est enseignant, il y a toujours l'exception des enseignants, mais même eux, ils ont du travail et puis ils ont besoin de souffler.
3: Bien sûr.
4: Donc même eux, ils ont besoin de ces conseils-là. Il y a un vrai gap entre les calendriers-là.
3: Vous parliez de planning. Est-ce que vous recommandez, est-ce que vous conseillez d'organiser les choses? C'est-à-dire, si on passe vraiment nos trois semaines de vacances communes avec les enfants à la maison, parce que le budget est trop serré, qu'on ne partira pas cette année, ça concerne du monde, et encore cette année, notamment avec l'augmentation des coûts de la vie, etc. Est-ce que vous conseillez de faire un planning, d'organiser? Parce que ce cadre aussi, bah, ça aide les enfants à se situer.
4: Oui, je crois que c'est important, surtout pour les plus petits, qui n'ont pas forcément une vision du temps encore très structurée. Donc ça peut aussi leur provoquer un peu d'angoisse et ça peut faire monter assez vite la pression à la maison. Donc pourquoi pas faire un planning, l'afficher un peu comme dans un centre de loisirs en fait, hein, et vraiment essayer d'organiser tout ça au mieux en demandant de l'aide. Enfin, je pense qu'on va en parler aussi, mais en trouvant des relais et en organisant au mieux les choses. Oui, je pense que c'est une très bonne idée de faire un planning et de l'afficher, d'en faire quelque chose de ludique en fait.
3: Il y a aussi des solutions de garde, hein, bien sûr. C'est-à-dire, on n'est pas forcément obligé, tenu ou en tout cas en capacité aussi de garder les enfants à la maison pendant ces deux mois. Là, il y a différentes solutions, notamment les centres de loisirs.
4: Oui,
3: il y en a à peu près partout en France.
4: Oui, je crois que c'est crucial qu'on parle des centres de loisirs. Ouais. Il y en a partout en France. Donc, soit c'est la municipalité qui gère, soit ce sont de grandes associations comme Famille Rurale, par exemple. Et c'est vrai que les centres de loisirs, eux, ils ont à cœur de vraiment divertir les enfants. Ça ressemble à des vacances. Souvent, il y a des thématiques sur la semaine, il y a des veillées, il peut y avoir une journée de fête, des sorties un peu plus loin. Donc, je crois qu'il faut pas négliger les centres de loisirs parce qu'on n'y pense pas forcément. On peut aussi s'adresser aux centres de loisirs, par exemple, de la commune des grands-parents. Si on a la chance d'avoir des grands-parents qui se portent volontaires pour garder les enfants, ça peut les changer un peu de centre de loisirs. Je pense aux enfants qui y vont déjà toute l'année.
3: Ah oui, pas mal.
4: Pour leur changer un peu de cadre, en fait, pourquoi pas. Ou si on a la chance de télétravailler à la campagne ou ailleurs, à une autre adresse. Du moment qu'on a une adresse, on peut aller vers ce centre de loisirs. Alors, le tarif va peut-être être un petit peu différent parce qu'on n'est pas résident à l'année, mais ça peut rester intéressant d'aller voir ces centres-là aussi.
3: Centre de loisirs, c'est vraiment une option. Pour le coup, côté budget, en général, c'est accessible. C'est indexé aussi souvent sur les revenus.
4: Oui, c'est indexé sur le quotient familial. Donc là, c'est vraiment la CAF qui vous dira. Mais ça reste le plus avantageux. C'est parfois, en fonction des endroits, il y a vraiment de belles sorties organisées. Je précise aussi, parce qu'on le sait peu, mais que les collégiens peuvent être accueillis en centre de loisirs jusqu'à 12-13 ans. Ça dépend des communes. Là aussi, il faut se renseigner parce que c'est encore un âge entre 10 et 13 ans où on a du mal à les laisser en autonomie. Et même s'ils ne sont plus à l'école primaire, ils peuvent se diriger vers les centres de loisirs.
3: Bon, là, il est encore temps. Enfin, il est déjà un peu tard, mais on peut taper à la porte si on n'y avait
4: pas pensé. Oui, je crois. C'est vraiment à voir en fonction de chaque situation. Mais normalement, on peut encore inscrire les enfants. Il y a aussi des dispositifs de vacances apprenantes dans certains établissements scolaires, donc école, collège, lycée. Là aussi, il faut se renseigner un petit peu sur sa zone.
3: Bon, la commune, le moteur de recherche, appeler à droite, à gauche, on parlait à l'école, enfin, il faut y aller à fond.
4: À fond,
3: quoi.
4: Service jeunesse de la ville, c'est vraiment un bon contact pour trouver tout ce qui peut se faire autour de nous.
3: Là, il est encore temps. On va parler aussi des stages d'été, parce que beaucoup d'associations, des entreprises proposent aussi des stages avec des tarifs plus ou moins accessibles. Avant ça, il existe des aides aussi pour occuper les enfants, pour les faire garder. Vous pouvez faire le point.
4: Alors, en fait, il y a deux aides qui existent. Donc, il y a l'aide aux vacances enfants, l'AVE, et l'aide aux vacances famille, l'AVF. Okay. Et donc, ça, normalement, les parents qui y ont droit sont directement informés via leur espace CAF.
3: Okay.
4: Et ça permet parfois d'aller jusqu'à prendre en charge 70% du coût du séjour. Donc, c'est quand même important pour les parents qui voudraient envoyer leur enfant en colo. Mais ça concerne ceux qui ont un quotient familial inférieur ou égal à 800 euros. Donc c'est une partie des gens. Il y a aussi un autre dispositif qui existe, alors j'ai pas noté la date, mais qui existe depuis quelques années, qui s'appelle le Pass Colo. Donc c'est pour les enfants de 11 ans. Là c'est très précis, donc là il s'agit cette année des enfants qui sont nés en 2015. Et là aussi il y a des critères d'éligibilité en fonction du quotient familial. Et on reçoit normalement une notification dans son espace CAF. Donc vérifiez bien ces infos-là sur vos espaces.
3: Vérifiez bien, et puis c'est des sujets dont j'ai eu l'occasion de parler dans ma chronique Par ici les économies sur ici.fr. Vous avez toutes ces infos, tous les liens. Il faut vraiment pas hésiter parce qu'il y a beaucoup de Français qui passent à côté des aides auxquelles ils ont droit. Au niveau des stages organisés par le privé, associations, entreprises, il y a à peu près toutes les disciplines qui sont concernées, culturelles, artistiques, sportives. Est-ce qu'il y a certains stages qui coûtent moins cher que d'autres? Est-ce qu'il y a des bons plans?
4: C'est difficile de répondre comme ça, mais ce que je vois en faisant des recherches, et ce qu'on a fait sur parents en faisant des recherches sur ces sujets, c'est que, en général, les associations sportives ou culturelles de la commune sont quand même moins chères que les structures privées, donc c'est pas une surprise. Donc c'est pas mal d'avoir le réflexe d'aller vers les clubs sportifs que les enfants fréquentent déjà l'année, qui organisent parfois des stages d'été, en fait, sur un sport ou de découverte d'autres sports, et c'est un bon moyen de tester une activité aussi ludique qui sera peut-être récurrente l'année d'après. Donc je crois qu'on voilà, il faut aller taper de ce côté-là. Il y a aussi, je pense, au passe culture qu'on n'a pas évoqué pour les plus grands, parce que les ados aussi ont envie de sortir, même s'ils sont tout seuls. Donc ça, c'est aussi important d'aller revoir ces offres-là. À partir de 15 ans, il y a des offres gratuites de spectacles. Voilà.
3: Et beaucoup de spectacles aussi, en tout cas de spectacles parfois l'été, des activités culturelles, je pense au théâtre, des concerts de plein air, du cinéma de plein air, des musées aussi.
4: Oui,
3: il y a toute une offre culturelle pour les jeunes.
4: Offre. Je crois qu'il faut un peu se transformer en touriste, un peu de sa région, de son quartier même, et ne pas hésiter à lire la presse locale, et puis aller se renseigner en mairie et aller regarder un petit peu partout tout ce qui se fait. Avec les réseaux sociaux, on trouve les informations aussi facilement. Mais c'est vrai qu'il y a beaucoup de choses, donc on prend le sac à dos, on prend le guide du coin, et puis on se lance.
3: Et puis il y a tout ce qu'on peut faire à la maison, notamment quand il fait très chaud, on a envie de rester plutôt à la maison au frais le plus clair de la journée. On n'est pas obligé non plus tout le temps de barouder, parce que c'est aussi fatigant, notamment quand on est chez les grands-parents. Qu'est-ce que vous conseillez, ou quelles idées d'activités à la maison vous pouvez nous donner pour nous inspirer là? On est en train de préparer les plannings, ça y est.
4: D'accord. Alors je crois qu'il faut faire assez simple, encore une fois, on n'a pas tous vocation à se transformer en animateur de centre de loisirs, donc le mieux c'est peut-être d'associer les enfants, surtout si on a soi-même encore du travail à faire, ou si on est un peu dans une phase entre deux, en tout cas. Donc les associer à de la cuisine, les associer à du jardinage, pour ne pas avoir tout le temps à être animateur, mais plus à les associer. Moi je trouve qu'une bonne idée aussi, c'est d'essayer, comme je disais un petit peu tout à l'heure, de mettre une thématique sur la semaine, de se dire cette semaine, je sais pas, on va travailler entre guillemets, on va parler des oiseaux par exemple, on va faire quelque chose sur les oiseaux, donc on va les observer, on va les dessiner, on va en bricoler un, on va regarder un documentaire sur les oiseaux, enfin donner une thématique, ça peut donner quelque chose de sympa, et puis après on peut revenir à des choses que nous on faisait en tant qu'enfant dans les années 80, faire des gâteaux, les vendre dans le pâté de maison, des petits bouquets de fleurs. Je crois qu'il faut pas hésiter, et les enfants sont friands de ces idées-là, faire des cabanes, être vraiment dans une optique, se mettre à hauteur d'enfant. Donc ça peut être aussi leur suggérer d'organiser un spectacle, ça peut leur prendre toute une semaine de faire des costumes, des décos, et de dire le vendredi soir on viendra tous regarder par exemple, ou faire une expo avec des dessins, avec du bricolage. Enfin, il faut faire très simple. Souvent quand les enfants s'ennuient, simplement leur demander qu'est-ce que tu aimerais inventer, c'est juste cette petite phrase-là qui est très bonne, que les psys nous donnent souvent chez parents, elle déclenche en fait la créativité, et puis voilà. Et puis pas hésiter non plus à les laisser s'ennuyer, parce que c'est important de s'ennuyer pendant les vacances, de chiller comme on dit.
3: Absolument, et puis parmi les bons plans, il y a aussi des associations qui proposent des lieux d'échange, de partage. Bonjour Vanessa Botella.
5: Bonjour.
3: Vous êtes coordinatrice du Café des Familles à Bordeaux, dans le quartier du Bacalan, c'est ça?
5: Oui, tout à fait.
3: Qu'est-ce que c'est un Café des Familles?
5: Alors nous, on est un café avant tout, et on est un lieu de vie où les parents peuvent venir avec leurs enfants, boire un café, manger une petite crêpe. Et notre espace, il est dédié aux enfants. C'est-à-dire que les espaces sont définis pour que les enfants puissent évoluer en toute liberté, jouer. Et voilà.
3: C'est kids friendly, comme on dit. Donc, c'est-à-dire les enfants sont les bienvenus, et c'est pensé autour d'eux. Et d'ailleurs, il y a tout un programme d'activité dans ce Café des Familles, Vanessa.
5: Oui, tout à fait. On a un programme mensuel où chaque jour, on propose des animations le matin, l'après-midi. Ça peut être de l'éveil artistique, ça peut être de l'éveil pour les tout-petits de 0 à 3 ans, avec des intervenants comme du massage bébé, de la psychomotricité, des choses comme ça.
3: Et est-ce que ça coûte cher de venir boire un café chez vous? Est-ce qu'il faut être adhérent? Comment ça marche?
5: Alors, pour venir juste boire un café, non, c'est gratuit. On est ouvert à tous. Sans distinction, et si les gens veulent participer à un atelier, il faut devenir adhérent. Et pour l'adhésion, c'est 28 euros sur une année entière. Donc non, c'est pas très cher.
3: Voilà, encore une fois, le secteur associatif qui a plein à la fois d'audace, de solidarité et de bon sens. Donc là, un Café des Familles à Bordeaux, et vous êtes ouvert pendant l'été?
5: Oui, on est ouvert tout le mois de juillet.
3: Eh ben voilà, on sait donc quoi faire si on est dans le coin. Et puis sinon, on peut chercher. Il y en a d'autres sans doute en France qui proposent ce type d'activité. Ça s'appelle d'ailleurs Café des Familles ou autrement, mais ça vaut le coup de se renseigner.
5: Exactement.
3: Merci beaucoup Vanessa Botella, vous êtes coordinatrice donc de ce Café des Familles à Bordeaux dans le quartier Bacalan. Et puis dans un instant, on va recevoir Anne Pémira, elle est experte en parentalité. Elle a écrit notamment le livre Wonder Parents. Elle va nous donner quelques conseils pour gérer la place des écrans pendant les vacances.
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3: En version magazine, le thème aujourd'hui, on voit comment occuper nos enfants, nos petits-enfants pendant les vacances, hein, même si on ne part pas. Je suis avec Catherine Acouboisiz, responsable du service société pour le magazine Parents, et Anne Pémira vient de nous rejoindre. Bonjour Anne.
6: Bonjour Valère.
3: Bienvenue sur votre radio locale ici. Vous êtes experte en parentalité, autrice notamment de Wonder Parents, c'est sorti chez Payot. Qu'est-ce qu'on fait alors pendant les vacances selon vous? Est-ce qu'on bannit les écrans pour éviter de se faire piéger?
6: Alors, les écrans, c'est pas un problème en soi, en fait. Le problème, c'est quand ça devient l'activité par défaut de toutes les vacances. Et moi, ce que je constate avec les parents, c'est que finalement, ils ont peur de laisser les enfants s'ennuyer. Et donc, c'est pour ça qu'ils proposent des écrans, en général, pour pas qu'ils s'ennuient. Or, moi, ce que j'aime bien rappeler aux parents, c'est que finalement, un enfant n'a pas besoin d'être occupé en permanence. Il peut s'ennuyer et ça ne devient pas un problème qui est un problème à résoudre pour le parent. Au contraire, même ce que j'aime rappeler, c'est que l'ennui, c'est la porte ouverte vers la créativité, vers l'imagination. Et donc, au contraire, c'est plutôt profitable pour les enfants d'avoir ces temps un peu en creux pendant les vacances où justement, il n'y a pas d'écran et on peut faire autre chose.
3: C'est entendu, Anne Pémira. Petite question de parent avisé que je suis avec mes trois têtes blondes. Très bien, c'est noté, mais comment on résiste à la pression de l'ennui? Parce que des enfants qui s'ennuient, ça vous met une pression monstrueuse.
6: Et oui, exactement, parce que finalement, on a l'impression que c'est notre rôle de parents de combler tous ces un peu vides. Et puis les enfants, il faut le dire, ils sont doués aussi hein, pour nous amener vers ce qu'ils ont envie de faire. Ça, c'est vrai. Ils nous mettent beaucoup de pression. Donc déjà, je pense que c'est important que quand même les écrans n'occupent pas toute la journée, parce que ce qu'on aime quand on est en vacances avec nos enfants, c'est aussi d'avoir des moments de discussion avec eux, d'avoir des temps de jeu, etc. Et pour ça, moi, ce que je propose aux parents, c'est de poser un cadre clair sur les moments où il peut y avoir des écrans et le moment où il n'y en a pas.
3: Okay.
6: Et ce qui est important, c'est qu'il y ait justement des moments sans et que ce soit plutôt régulier pour que ce soit plus facile à tenir. Parce que, comme vous l'avez rappelé, les enfants, sinon, vont être très bons pour venir négocier. Donc, par exemple, on peut très bien dire, mais pendant les vacances, l'écran, ça commence pas avant 15 heures. Et toute la matinée, début d'après-midi, ce sera pour autre chose. Et là, on peut prévoir une activité si on veut. Puis le reste du temps, les enfants peuvent aussi trouver leurs propres activités.
3: Et on fixe évidemment une limite de temps. C'est-à-dire, il y a des créneaux, des fenêtres de tir. On leur donne la règle. On leur dit, bah voilà, sur cette période-là, c'est tant de temps. Comme ça, c'est clair pour eux. Ils ont besoin de cette clarté.
6: Alors, c'est sûr que c'est important d'avoir un cadre qui est à la fois clair et qui est cohérent dans la durée. Après, sur le temps, ça dépend un peu des enfants. C'est-à-dire que si vous avez des enfants qui, globalement, dorment bien, mangent bien, jouent, font les sorties avec vous sans difficulté, là, la limite n'est pas vraiment un problème. L'enfant la trouve finalement un peu par lui-même. Pour les enfants qui auraient tendance, justement, à chercher toujours plus d'écran, dans ce cas, oui, c'est bien effectivement de proposer, enfin de mettre ce cadre en disant ben, les écrans, ce sera entre telle heure et telle heure, par exemple, et de ne pas déroger à ça, parce que non pas que ce soit un problème de déroger ou d'être flexible, mais c'est souvent que pour les enfants, c'est plus facile de retenir une règle qui est à peu près la même tous les jours, plutôt que d'avoir des règles un peu changeantes où finalement ils vont plus souvent venir vous voir en demandant, en disant je m'ennuie, je sais pas quoi faire, et là on aura un peu tendance à craquer. Donc Ma préconisation, c'est effectivement des moments sans écran clair et peut-être même à appliquer à soi-même. C'est pas mal aussi pendant les vacances,
3: si, ça,
6: on, peut, si on a le courage. Parce que ça crée ces temps où, qu'il y ait des activités prévues ou pas, on n'a pas besoin d'être les gentils organisateurs des vacances de nos enfants. Mais en tout cas, il y a des moments qui seront propices à d'autres jeux, à des temps de lecture, des temps un petit peu en creux pour faire autre chose.
3: Eh bien, merci en tout cas pour ces conseils avisés, Anne Pémira. Vous êtes experte en parentalité et je renvoie notamment à cet ouvrage, mais enfin, il y en a d'autres, Wonder Parents, c'est sorti chez Payot. Merci beaucoup, Anne.
6: Merci à vous.
3: Je suis avec Catherine Acou-Boisise. Catherine, c'est l'heure de notre quiz, hein, le vrai faux, pour essayer d'avoir les idées claires sur ce sujet. Donc, disons, du temps partagé avec nos enfants cet été, qu'on parte ou pas, qu'on travaille ou non, quelques questions pour y voir clair si jamais on rattrape l'émission là en cours de route ou si on va avoir les idées claires sur le sujet. Alors d'abord, première question, vrai ou faux, les enfants ont besoin de partir loin pour passer de bonnes vacances?
4: Alors faux, sans hésitation. Je crois que l'important c'est que les habitudes soient différentes et qu'on casse le rythme du reste de l'année. Comme je le disais tout à l'heure, qu'on fasse vraiment tout pour qu'il y ait une bonne ambiance. Ça peut être tout simple, aller prendre le petit-déj dehors, ça peut être faire une boum dans la chambre le soir, mais vraiment que ça ne ressemble pas au reste de l'année. C'est ça les vacances.
3: On casse le rythme. Vrai ou faux, les centres de loisirs peuvent être financés en partie par la CAF?
4: Oui, vrai. En fonction de votre quotient familial, vous aurez une partie qui sera financée par la CAF.
3: Vrai ou faux, les musées nationaux sont gratuits pour tous les enfants de moins de 18 ans?
4: Oui, c'est vrai, on ne l'a pas dit.
3: Ah, c'est bien,
4: et
3: ça,
4: c'est vraiment important. C'est des endroits en plus qui sont climatisés en général, donc ça peut être une bonne option aussi pour les occuper.
3: Vrai ou faux, certaines communes organisent des activités gratuites pour les enfants pendant l'été?
4: Vrai, il faut se renseigner dans votre service jeunesse pour connaître tout ce qui se passe autour de vous. Il y a des festivals, il y a des stages. En général, il y a pléthore d'événements et il ne faut vraiment pas hésiter à aller voir de ce côté-là.
3: Vrai ou faux, les échanges de garde, la solidarité entre parents, ça peut permettre de réduire les frais de vacances?
4: Alors oui, c'est une tendance très forte qu'on observe chez parents, mais même toute l'année, hein, il y a de plus en plus d'échanges. Les gens ont compris, je crois, que pour élever un enfant, il faut tout un village. Pendant les vacances encore plus. Et donc, voilà, c'est important. On peut partager une babysitter, par exemple, avec plusieurs couples d'amis. On peut louer une maison pendant les vacances avec des copains aussi, même en télétravaillant, et partager vraiment cette charge mentale.
3: Merci beaucoup, Catherine Acou-Boisise, responsable service société pour le magazine Parents. Merci pour vos éclairages. Cette émission et toutes les autres, vous les retrouvez sur ici.fr. La semaine prochaine, on va prendre un cours non magistral de gestion du budget. Vos questions par ici les économies@radiofrance.com.

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1: Le shérif Robert Palmer s'époumonne dans un mégaphone. « Rendez-vous ! Et sortez les mains en l'air !» Dans l'embrasure des fenêtres de la ferme délabrée, des petits corps malingres pointent des drillings, de redoutables fusils de chasse en direction des policiers. De toute évidence, la plupart des tireurs embusqués viennent à peine de souffler leur dixième bougie. Cette pathétique histoire commence quand John McQueen s'installe dans le Montana avec Jane, son épouse. Fils d'un riche agent de change de Chicago, homme cultivé mais instable, il a multiplié les faillites et dilapidé son patrimoine en expérience sans lendemain. En 1976, il achète et restaure une ferme avec le peu d'argent qui lui reste et fait un enfant à sa femme tous les deux ans. Mais le beau rêve du retour à la terre se brise. Un double coup du sort frappe de plein fouet la famille. Une affection cardiaque menace la vie de Jane, tandis que John apprend qu'il est affecté d'une sclérose en plaques. Le couple se trouve bientôt incapable de travailler. Le domaine périclite. Les champs sont en friche. Les ordures s'entassent dans la cour et envahissent le rez-de-chaussée de la maison. L'électricité est coupée et la voiture a disparu depuis longtemps. La famille survit grâce aux dons de la banque alimentaire locale. Le 10 mai 2001, John McQueen décède. Sans attendre, le shérif Palmer se rend à la ferme pour s'entretenir avec sa veuve, mère de 6 enfants. « Lâchez prise, Jane, soyez raisonnable. La loi m'oblige à vous retirer les enfants. Des familles d'accueil prendront soin d'eux. » Refusant d'en entendre davantage, la femme bondit vers un coffre et en tire un fusil de chasse, une arme effrayante, au triple canon superposé. « Vous ne comprenez donc pas que mes enfants sont le seul bien qui me reste ? Je ne m'en séparerai pour rien au monde !» Le shérif obtempère. A-t-il d'autres choix ? Mais dès le matin, alors que la maisonnée dort encore, Palmer s'introduit par surprise dans la ferme et procède à l'arrestation de la forcenée. Accusée de maltraitance envers ses enfants, elle est placée en détention dans la prison du comté. Reste à régler l'épineuse question des enfants. Contre toute attente, ils se sont retranchés dans la ferme, ont barricadé portes et fenêtres et ont fait main basse sur l'arsenal de leur père, fusil de chasse et armes de poing. Palmer constate rapidement que toute tentative de négociation avec eux est vouée à l'échec. Catherine, la fille aînée, âgée de 16 ans, exige la libération de leur mère, une exigence inacceptable. Et à chacune des sommations du shérif, le canon d'un fusil apparaît à l'encoignure d'une fenêtre. Donnez l'assaut ? Il ne peut en être question. Qui oserait tirer sur des gosses, transis de froid et affamés ? Durant la deuxième nuit de siège, on entend les enfants crier dans la maison. Une querelle générale est-elle sur le point d'éclater ? Peut-elle dégénérer en suicide collectif ou en coup de force désespéré ? Enfin, à l'aube du troisième jour, Catherine s'avance en chancelant dans la cour de la ferme. « Je veux passer un accord avec vous, un pacte. Je t'écoute. Nous nous rendrons à deux conditions. Que vous libériez notre mère et que nous ne soyons pas séparés dans notre famille d'accueil. J'accepte tes conditions. Donnez-moi votre parole. » Parker tend la main vers l'adolescente. « Je te la donne. » Tandis que la jeune fille retourne à l'intérieur de la ferme, le shérif n'ignore pas que les enfants sont à bout de nerfs et de fatigue et que l'un d'eux, dans un excès de désespoir, peut encore ouvrir le feu. Au terme d'une attente qui n'en finit pas, Catherine revient, accompagnée de ses 5 frères et sœurs. Son visage est livide, ses joues mouillées de larmes. « On vous suit, » murmure-t-elle. « J'espère seulement que vous n'avez qu'une parole. Pas une parole de flic. Une parole de père de famille. » Eh bien, durant les années suivantes, Robert Palmer veillera personnellement à ce que les accords passés avec Catherine McQueen soient scrupuleusement respectés, et en dépit des tracasseries administratives auxquelles il se heurtera, il fera en sorte que les enfants ne soient jamais séparés jusqu'à leur majorité.
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1: Bienvenue, c'est donc votre rendez-vous avec l'actualité de la semaine vue par RFI, la radio-télévision suisse, Radio-Canada, ici en France et la RTBF en Belgique. Et pour commencer, l'indignation en Suisse. Une organisation humanitaire en faveur de l'enfance meurtrie aurait contribué à des expérimentations médicales et pharmaceutiques, et cela, Pierre Anchauffat, sur des très jeunes enfants venus de l'étranger.
2: Des prélèvements invasifs en vue de développer des antibiotiques, mais aussi des opérations à cœur ouvert, Terre des Hommes veut faire la lumière sur ces pratiques datant du siècle dernier.
1: L'épidémie d'Ebola frappe le Congo et l'Ouganda, mais pour la première fois, un cas a été enregistré en France, Nicolas Sûr.
3: Le malade est un médecin de l'ONG Alima qui revenait de République démocratique du Congo, confronté à une épidémie de grande ampleur.
1: Le Parti québécois, le PQ, précise comment il voit l'indépendance du Québec. Nadi Mobarak, il a présenté cette semaine son livre bleu en ce sens.
4: Oui, et pour le PQ, un Québec indépendant aurait une armée et serait membre de l'OTAN.
1: En Belgique, on s'est souvenu cette semaine de l'accord charbon. C'était il y a 80 ans, Sophie Léonard.
5: Et au lendemain de la guerre, la Belgique a besoin de bras. Elle va faire venir 50 000 Italiens pour travailler dans ses mines contre l'envoi de charbon en Italie. Ce sera la principale vague d'immigration italienne en Belgique.
1: Enfin, nous reviendrons cette semaine encore sur la canicule qui frappe l'Europe, avec notamment des incendies plus nombreux en France en particulier. Nous verrons que les travaux mécaniques sont parfois interdits dans les champs parce qu'ils peuvent être à l'origine d'incendies. C'est une organisation humanitaire réputée en Suisse. Terre des Hommes est dans la tourmente. Une enquête journalistique affirme que des enfants recueillis par l'organisation ont servi de Kobe à des expérimentations médicales, Pierron.
2: Fondée par le charismatique Edmond Kaiser, Terre des Hommes recueillait dès les années 60 des enfants malades pour les soigner en Suisse et s'impliquait par ailleurs dans l'adoption internationale. Selon les informations du Béobarter, c'est dans ce contexte que près de 2000 nourrissons originaires d'Inde et de Corée ont été placés en quarantaine de manière abusive entre 1964 et 1979. On leur aurait alors prélevé du sang et du suc gastrique pour des tests d'antibiotiques. Par ailleurs, Edmond Kaiser aurait passé un accord avec le chirurgien cardiaque Charles Hahn, au terme duquel il a pu opérer près de 6000 enfants souffrant de malformations cardiaques. Il les aurait utilisés pour perfectionner ses opérations à cœur ouvert, avec à la clé une mortalité importante, 6 décès rien qu'à l'été 79.
1: Alors Pierron, que répond l'organisation à ces accusations ?
2: Pour Barbara Hinterman, l'actuelle directrice, il est trop tôt pour parler d'excuses.
6: On va faire ces recherches et on va être transparent. Une fois on a des résultats et des faits, l'organisation, bien sûr, peut s'excuser. Mais à ce stade, j'ai toute la compassion pour les personnes. Mais il nous manque quelques faits qui sont, et évidences qui sont importantes pour avoir, comme on dit, the whole picture.
2: Disposer donc d'une vision globale avant des excuses et de potentielles réparations, comme l'évoquent déjà des interventions parlementaires. À ce stade, les enfants accueillis par Terre des Hommes sont sous le choc. C'est le cas de Mohamed Hamdaoui, élu à la ville de Bienne. Il a été transféré d'Algérie en Suisse à l'âge de 8 mois pour y être soigné de la poliomyélite.
7: S'il y a une personne pour laquelle j'ai une admiration incroyable, c'est Edmond Kaiser. Mais c'est clair que si d'aventure on devait apprendre que non seulement il avait fermé les yeux sur ce genre de pratique, mais pire, qu'il les avait cautionnés, voire même encouragés, là je vous dis franchement, c'est un monde qui s'effondrerait. Pour moi, c'est un vrai choc et j'ose vraiment espérer que Edmond Kaiser ne m'a pas trahi.
2: Saisi au niveau cantonal et fédéral, les autorités politiques vont devoir se positionner sur l'ouverture des archives pour clarifier les faits.
1: Un médecin de retour du Congo a donc été testé positif au virus Ebola en France. Ce professionnel de la santé actif dans le domaine humanitaire est actuellement pris en charge. Nicolas, il est isolé dans un centre hospitalier de la région parisienne.
3: Urgentiste réanimateur très expérimenté sur le terrain épidémiologique, ce médecin travaille pour l'ONG Alima. Il était en Ituri, dans l'est du Congo, depuis le 22 mai dernier, et intervenait à l'hôpital général de Rouen-Para, à quelques kilomètres de Bounia. C'est l'une des zones les plus touchées par l'épidémie d'Ebola qui sévit en RDC. Le médecin est reparti de Bounia le 22 juin, à la fin de sa rotation, avant de décoller pour Paris sur le vol Air France de lundi soir. Pendant le voyage, il a senti les premiers symptômes, s'est signalé et a été prise en charge à son arrivée.
1: Oui, et l'avion qui assurait la liaison Kinshasa-Paris est lui reparti en rotation sur Montréal au Canada.
3: Oui, et ce n'est que mercredi qu'il a été immobilisé pour une désinfection. 5 cas contacts identifiés sur le vol ont été informés et mis en isolement pour 21 jours. Depuis, les rotations Air France sont suspendues en attente d'un protocole. Les autres compagnies qui desservent Kinshasa, elles, n'ont pas changé leur plan de vol. Ce cas a aussi conduit les autorités congolaises à prendre de nouvelles mesures. Désormais, toute personne en provenance des zones affectées est tenue d'observer une période d'isolement de 3 semaines avant d'effectuer tout autre déplacement, tant sur le territoire national qu'à l'international.
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1: Un livre bleu pour une vision indépendantiste. Le chef du Parti québécois a présenté cette semaine sa vision sur l'indépendance du Québec. Nadi, qu'est-ce qui retient l'attention dans ce document de 500 pages et 22 chapitres ?
4: Eh bien, le parti tente de répondre à toutes les questions d'un Québec indépendant. On parle ici de la monnaie, de frontières, mais aussi de défense. D'ailleurs, le chef de la formation, Paul Saint-Pierre Plamondon, soutient qu'un Québec indépendant aurait sa propre armée.
8: On finance déjà l'armée canadienne. Donc, quand on ramène la part de financement qu'on envoie à l'armée à travers le gouvernement fédéral, mais ça donne le budget pour une armée parfaitement convenable, parfaitement solide. En fait, similaire à celle du Danemark, à celle de la Suède.
4: Environ 20% des forces armées canadiennes sont actuellement en sol québécois. Cela représente 20 000 militaires. Dans un Québec indépendant, ces soldats seraient invités à joindre les forces armées québécoises. Et le gouvernement du Québec tenterait aussi de négocier pour récupérer les actifs militaires d'Ottawa en sol québécois.
1: Et précisément, Nadi, il est aussi question des relations avec le Canada dans ce livre bleu.
4: Tout à fait. Le Parti québécois dit vouloir collaborer avec le reste du Canada. Il y aurait dans un Québec indépendant un traité de libre-échange et de libre circulation des personnes avec les autres provinces. Pensez à quelque chose de similaire à la zone euro. Au sujet de l'avenir des fonctionnaires fédéraux qui habitent au Québec, le plan est de réduire de beaucoup le nombre de fonctionnaires.
1: À noter encore, Nadi, une réaction politique à ce livre bleu.
4: Oui, une réaction écrite du Parti libéral du Québec qui estime que la publication par le Parti québécois de son livre bleu sur l'indépendance confirme que la souveraineté demeure la seule priorité de la formation. Et à l'aube des élections provinciales de cet automne, le chef du Parti québécois reconnaît que le livre bleu pourrait servir de munition à ses adversaires pendant la campagne électorale. Mais Paul Saint-Pierre Plamondon préfère, dit-il, être complètement transparent.
1: L'accord charbon a 80 ans. Cet accord entre la Belgique et l'Italie a été signé le 23 juin 1946. Sophie, au lendemain de la Seconde Guerre mondiale, la Belgique avait besoin de main-d'œuvre.
5: Et elle va alors faire venir 50 000 ouvriers italiens pour travailler dans ses mines. En échange, du charbon sera exporté vers l'Italie. Les Italiens, eux, déchantent. Leurs conditions de travail sont souvent épouvantables, sans compter qu'à leur arrivée, ils seront logés dans des baraquements qui avaient abrité des prisonniers de guerre, comme l'explique cet ancien mineur.
9: C'est dans ces baraquements qu'on a été logés. Ici, en Italie, on avait dit, vous aurez des logements, vous serez ici, vous serez là. Hein. On partait ici avec un cœur ouvert. On nous a expliqué rien du tout.
1: Voilà, on l'a compris, donc l'accueil n'est donc pas à la hauteur.
5: Pour autant, des amitiés se nouent, des liens secrets. Les Italiens arrivés après-guerre s'intègrent et restent bien souvent en Belgique. C'est ce qu'explique le sociologue Marco Martiniello.
10: C'est une histoire migratoire avec toutes ses ambiguïtés, ses complexités, ses difficultés. Je crois que cette génération, si elle est en train de disparaître maintenant, elle a probablement réussi à travers une partie des descendants et des descendants. Il y a eu beaucoup de difficultés, mais il y a eu, et c'est clair, un ancrage dans la société belge. Aujourd'hui, plus personne en Belgique ne considère que les Italiens pourraient un jour ne plus être là.
5: L'accord charbon de 1946 sera à l'origine de la principale vague d'immigration italienne en Belgique. Aujourd'hui, on estime qu'environ 300 000 Italiens y vivent.
1: On va se quitter comme la semaine dernière avec la canicule qui frappe l'Europe. L'une des conséquences de cette chaleur, c'est évidemment un risque accru d'incendie, notamment dans les cultures. Plus de 100 hectares sont encore partis en fumée cette semaine dans un champ à cheval entre le Cher et l'Indre en France, deux départements où les agriculteurs n'ont d'ailleurs pas le droit de faire des travaux mécaniques dans l'après-midi pendant cette canicule. Dans le Loir-et-Cher voisin, pas d'interdiction, une simple recommandation de la préfecture, mais les céréaliers moissonnent en surveillant leurs champs comme le lait sur le feu, et vous allez comprendre pourquoi dans ce reportage de Caroline Félix.
11: Un nuage de poussière de blé scintille dans les derniers rayons du soleil. Julien moissonne, il est près de 22h et il fait 35 degrés, un peu moins dans sa cabine climatisée.
12: Une étincelle s'est vite fait. À cette heure-ci, il y a moins de risques. Le vent a baissé, la température baisse.
11: Julien a quand même deux extincteurs à bord et il reste à l'affût de la moindre flamèche qu'il verrait dans ses blés.
12: On va être double vigilant, à regarder gauche-droite dans les rétros quand il n'y a pas trop de poussière.
11: Allez, hop. La moissonneuse fauche les blés quasi à ras du sol et laisse une terre sèche, pleine de cailloux. Ce sont eux dont Julien se méfie.
12: La pierre, elle est à 40 degrés. Avec le frottement de la pièce métallique au sol, avec un petit peu de vent, et ça provoque une étincelle très, très rapide.
11: L'autre danger est derrière la cabine, c'est la batteuse qui sépare les graines de leur épi.
12: Il y a plein de mouvements, de pièces en mouvement qui, avec des roulements, et ça peut être défectueux du jour au lendemain. Donc il peut provoquer des étincelles.
11: Ces mesures anti-incendie moissonnées de 7h du matin à midi, puis à partir de 21h.
13: Et vous n'êtes pas trop fatigué ?
12: Oh, bah si, mais on va dire j'arrive à me reposer une heure l'après-midi. Si ma moissonneuse crame, j'aurai plus de matériel et j'ai plus que mes yeux pour pleurer.
11: Le risque est bien là. Julien a frôlé la catastrophe en 2015. 3000 mètres carrés partis en fumée. Même genre d'incident pour Pascal il y a 3 jours.
14: Quand on voit le feu partir, c'est impressionnant. Moi.
11: L'agriculteur passait une machine pour retourner la terre qu'il venait de moissonner, mais des tiges d'orge restantes ont pris feu.
14: C'est les disques qu'on frottait sur une pierre et ça a déclenché l'incendie.
11: Il a fait demi-tour pour recouvrir les flammes de terre.
14: Bah, je suis passé sur le feu pour mélanger la terre avec les chaumes pour l'éteindre. C'est vrai que c'est une peur au quotidien, surtout auprès des habitations.
11: 35 ans qu'il fait ce métier, il n'avait jamais vu ça, dit-il, encore un peu sonné.
1: Un reportage de Caroline Félix pour Ici. Merci d'avoir une nouvelle fois été au rendez-vous de l'Action des Autres. On se retrouve, si vous le voulez, dans 8 jours pour le dernier numéro de la saison.

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2: Vous annoncez votre week-end avec nous. Merci, nous en sommes ravis. Votre équipe du samedi pour vous accueillir avec plaisir. Julie, à la rédaction en chef, à la technique, Sarah. Au standard, c'est Florentin ce matin. Et pour l'actualité de ce 27 juin, Valentine Letesse. Bonjour Valentine.
3: Bonjour François-Xavier, bonjour à tous.
2: L'actu chaude pour fêter le sans-faute de l'équipe de France de foot.
3: Retour sur cette démonstration face à la Norvège hier soir dans les infos de 6 heures. La performance d'Ousmane Dembélé en particulier a encore fait monter la température chez les supporters. Reportage dans la fan zone de Sceaux au sud de Paris dans une demi-heure.
2: Et c'est l'info du jour.
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2: Samedi 27 juin, bonjour et très joli réveil. Ici, il est 6 heures. Info, Valentine à la une, déclenchement en série des plans blancs dans les hôpitaux de France.
3: Le système de soins sous pression à cause de cette canicule a besoin de tous ses soignants pour faire face. La ministre de la Santé a déjà reconnu une très probable surmortalité de la population et contrairement à 2003, nous dit Jérôme Cuny, chef de service adjoint du SAMU du Nord, ce ne sont pas les plus âgés les plus touchés.
4: C'est des jeunes entre 30 et 50 ans et surtout qui n'ont aucun antécédent. C'est-à-dire que des gens qui ne sont pas à même d'avoir des problèmes de santé, qui se retrouvent avec beaucoup de température et dans des états graves, qui se retrouvent en réanimation à cause de leur état de santé. Pour des malaises, pour des gens qui sont trouvés inconscients chez eux, donc des gens qui n'avaient aucun contact pendant toute la journée, qui sont restés chez eux, qui sont allés dans le jardin, qui sont allés faire un effort à l'extérieur et qui, le soir, sont retrouvés par les enfants dans un état comateux avec une

0: fièvre qui dépasse les 40-41 degrés. Même si les températures reviennent un peu dans les normes ou diminuent à partir de samedi soir ou dimanche, la répercussion sur le corps risque de durer quelques jours. Donc il faut continuer les messages de prévention, pas d'alcool, de la réhydratation, on boit de l'eau plusieurs fois par jour et on prend contact avec ses proches.
1: Et on ne se rafraîchit pas n'importe où. Hier, un homme est mort noyé à Paris dans le canal Saint-Martin, exceptionnellement ouvert à la baignade. Selon les pompiers, la victime s'est justement rendue en dehors de l'espace autorisé des horaires d'ouverture. Depuis le début de cette canicule, la France compte déjà 55 morts par noyade dans le pays.
2: Nouveau rebondissement dans l'affaire Eliana.
1: Un mois après la disparition de la collégienne dans le Gers, on apprend, Pierre de Cossette, qu'une nouvelle plainte vise le principal suspect de son viol et de son meurtre. Une plainte pour viol déposée par sa propre épouse.
3: Depuis le début de l'affaire Eliana, elle est invisible. Sur une de ses pages sur les réseaux sociaux, fermée depuis, la femme de Jérôme Barella a rapidement subi quelques commentaires haineux. Que savait-elle des faits aujourd'hui reprochés à son mari? On l'ignore, mais ce que l'on sait désormais, c'est qu'elle aussi dit avoir subi ces violences. En milieu de semaine dernière, elle a été entendue par les gendarmes auprès de qui elle a déposé plainte pour viol et violence conjugale. Une accusation de plus contre le suspect de 41 ans, père de deux petites filles et dont le passé est désormais décortiqué par une cellule nationale d'enquête. Des gendarmes qui très rapidement se sont interrogés sur la possibilité de crimes sexuels commis au sein de la sphère familiale. Jérôme Barella aura l'occasion d'être entendu par les enquêteurs sur ces nouvelles accusations venant de sa propre femme, lui qui est incarcéré depuis bientôt un mois.
1: À la prison de Mont-de-Marsan, à l'isolement. Dans l'Oise, la mort d'un bébé de 2 mois, hospitalisé depuis avant-hier pour d'importantes blessures au visage. Les gardes à vue de ses deux parents sont donc prolongées. Et si la mère âgée de 20 ans conteste toute implication dans les blessures de l'enfant, le père de 25 ans reconnaît des violences. Le couperet est tombé, annonce la CGT. La Fonderie de Bretagne a l'intention de demander son placement en redressement judiciaire 5 mois après l'arrêt forcé de son activité à cause de l'incendie d'un four. Les espoirs des salariés sont balayés en pleine transformation de ce producteur historique de pièces en fonte pour l'automobile pour se lancer dans la fabrication d'obus.
2: 6h03 sur votre radio ici. Valentine, on l'a vécu ensemble hier soir, le dernier match de poule des Bleus dans ce mondial de foot.
1: Du vite fait, bien fait. Pour résumer cette victoire des Bleus face à la Norvège, 4-1, dont un triplé du Ballon d'Or, Ousmane Dembélé. Très critiqué, Julien Froment, depuis le début de cette Coupe du Monde.
4: Ousmane Dembélé, en homme pressé, a tout expédié hier à Boston. Les buts d'abord, 3 en 32 minutes, c'est le deuxième triplé le plus rapide de l'histoire de la Coupe du Monde. Puis la remise du trophée d'homme du match, pas un sourire, une photo, et le voilà déjà reparti. Et enfin, la conférence de presse, en moins de 3 minutes, question comprise, à peine le temps de confier une joie contenue.
5: Moi, je suis content, c'est un moment unique et important pour moi, c'est exceptionnel, mais comme je l'ai dit, le plus important c'est de rester concentré pour la suite de la compétition.
4: Pour apprécier son incroyable performance digne de son statut de Ballon d'Or, c'est à ses coéquipiers qu'il faut s'adresser, le défenseur Jules Koundé.
6: Super content, voilà, personne n'était inquiet dans le groupe, lui-même voilà, comme je l'ai dit, était très tranquille et aujourd'hui il a montré le grand joueur que c'est avec 3 magnifiques buts. Que dire, un triplé en Coupe du Monde, c'est pas tous les jours.
4: Un triplé qui permet à Ousmane Dembélé de rejoindre un cercle très fermé, celui de Juste Fontaine et Kylian Mbappé, les deux autres joueurs de l'équipe de France à avoir réalisé cette performance en Coupe du Monde. De quoi inciter les supporters présents au stade à entonner un air déjà bien connu à Paris.
1: Et avec ce sans faute de l'équipe de France, la France termine première de cette phase de poule. Et nos Bleus, c'est confirmé, affronteront la Suède en 16e de finale mardi. Et puis ce soir, finale du top 14 de rugby entre Toulouse et Montpellier. C'est à 21h au Stade de France.
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1: La météo, François-Xavier, toujours cette vigilance rouge à la canicule dans des dizaines de départements. On attend maintenant le dernier bulletin de Météo France.
2: Exactement, Valentine. En tout cas, nous avons toujours cette alerte vigilance rouge, effectivement, qui reste en vigueur dans une large partie de nos départements. Vigilance orange également. On attend effectivement la carte réactualisée de la part de Météo France. Toujours cet épisode de très forte chaleur qui reste actif en ce début de week-end, mais dont la fin approche, nous dit-on. En attendant, nous avons une baisse des températures qui reste pour le moment très très progressive. J'y reviens évidemment dans un instant. Côté ciel, ce matin, des pluies résiduelles à prévoir sur le sud de la Bretagne, les Pays de la Loire ainsi que les Hauts-de-France. En après-midi, formation de nouvelles cellules orageuses. Elles pourraient éclater sur le Pays nantais, la Normandie et l'ouest de la région parisienne jusqu'en début de soirée. Partout ailleurs, du soleil. Vos températures toujours élevées, même si la baisse est amorcée ce matin. Je vous le disais, nous avons un 25 degrés pour Rennes, 28 à Valenciennes, pour Aurillac, Agen et Libourne, 31 degrés, 32 à Calvi, 35 à Colmar. Et puis en après-midi, un respirable 23 degrés pour les côtes bretonnes. Sinon, les valeurs seront plutôt de l'ordre de 31 à 39 degrés, la maximale notamment pour la Bourgogne et la Haute-Marne. Vous trouvez bien sûr l'ensemble des prévisions météo près de chez vous sur notre site ici.fr.
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2: Inoubliable standard de la chanteuse Rose Laurence. Dans cette chanson est évoquée une femme qui avoue son coup de foudre pour l'Afrique, toujours prête à danser à l'africaine, et ce, non sans quelques clins d'œil sensuels à plusieurs reprises. Africa, c'est une émotion signée ici. Et Rose Laurence, évidemment, bon réveil sur votre radio ici.

0: Rose Laurence, pour votre réveil du samedi, votre radio ici, c'était Africa à 6h10.
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0: Valentine, on oublie souvent de se préoccuper de nos mollets et pourtant, on le rappelle, ils sont essentiels alors pour marcher évidemment, pour courir, pour sauter, mais aussi pour garder l'équilibre.
3: Oui, pour monter les escaliers aussi. Je
0: oui.
3: Continue votre liste si vous voulez.
0: Oui, vous pouvez compléter, effectivement, il y en a d'autres ou pas, on peut s'arrêter là.
3: Non, je crois que c'est tout.
0: Ouais, on est assez exhaustif, hein, c'est vrai. Et puis l'esthétique aussi, parlons-en quand même, c'est important. On va s'intéresser donc ce matin à nos mollets avec notre coach Nordine Atab qui lui aura peut-être une liste à compléter, sait-on jamais. On le retrouve en tout cas à 6h15 pour ces deux minutes pour être en forme. Et puis ce soir à 21h10 sur TF1, c'est la grande finale de Mask Singer saison 9 et qui a vu cette année défiler des stars telles que les Worlds Apart en poupée russe, eh oui, Bruce Toussaint, ou encore la comédienne Véronique Jeannot, aux manettes, un Camille Combal survolté et qui fait ce matin un petit crochet par vos coulisses télé. On va le retrouver à 6h20 avec Patrice Gascoin. Pour la musique de votre samedi matin, les Rolling Stones sont dans les parages. Les Stones et le vibrant Start Me Up à savourer sur votre radio ici, c'est juste avant vos infos de 6h30. Pour le moment, il est 6h11 et tout de suite, une étude de vos territoires. Merci à nos camarades d'ici Belfort-Montbéliard pour ce petit coin, enfin plutôt coin-coin de fraîcheur, à savoir la 15e édition cette semaine de la Duck Race. Valentine, comprenez, la course de canards en plastique, ça s'est passé le long de la Savoureuse qui est, on le rappelle, le principal cours d'eau de la ville de Belfort.
3: Une course de canards en plastique, ouais. Comment ça se passe ça?
0: Alors cette année, Valentine, on a eu une cinquantaine de participants qui ont lâché leur petit canard numéroté depuis un pont. Oui, on jette comme ça, hop, plouf. Depuis un pont en fait qui est situé à 200 mètres du point d'arrivée de la course, avec des canards de tout style et de toute plume, si j'ose dire. Certains canards avec des lunettes, d'autres affublés de moustaches ou bien en forme de cornet de glace. En somme, du pur canard de compète.
3: Une sorte de podium de haute couture sur la Savoureuse.
0: Exactement. Et vogue les canards en région de Montbéliard. Ils ont l'air contents, c'est super.
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0: C'est la chanson officielle de la Coupe du Monde de football 2026, co-composée notamment par Ed Sheeran et la survoltée Shakira, que l'on retrouve justement notre Colombienne ce matin aux côtés du Nigérian Burna Boy. Vous écoutez Die Die, nouveauté de votre radio ici à 6h13. Bonjour.

0: Ici, vos meilleures nouveautés de cet été 2026. Caliente, s'il vous plaît. La température montait encore d'un cran avec la présence de Shakira et Burna Boy. C'était Die Die. Il est 6h16. Des petits gestes pour une grande forme au quotidien avec notre coach Nordine à table. Bonjour Nordine.
1: Bonjour.
0: Ce matin, Nordine, vous nous aidez à dessiner de jolis mollets. C'est avec quelques exercices simples à faire presque partout.
2: Les mollets, on les oublie souvent. Et pourtant, ils jouent un rôle essentiel dans la marche, la course, les sauts et même l'équilibre. Et puis, on ne va pas se le cacher, c'est quand même agréable visuellement quand ils sont galbés et bien dessinés. On débute debout, les bras le long du corps. À partir de là, vous allez vous mettre en appui sur les pointes de pied. On vient relever les talons. Et à partir de là, vous allez marcher durant 5 mètres, juste en appui sur la pointe des pieds. Allez, on commence. Alors, en même temps, vous allez voir, il y a un petit travail d'équilibre. Mais l'idée, c'est de pouvoir renforcer, tonifier, solliciter l'ensemble des muscles des mollets. Allez, vous y êtes ? Je me remets en appui sur la pointe de pied et j'avance en appui sur les orteils. Allez, allez, allez, allez ! Et vous pouvez effectuer 4 séries de 5, 10 ou pourquoi pas 15 mètres.
0: Ça paraît simple, mais c'est pas très discret au travail, notamment Nordine.
2: Alors en effet, je vous l'accorde, c'est pas super discret. Ça me donne une idée d'astuce à placer par exemple au travail, durant un temps de réunion par exemple. Au lieu de rester assis, ce que vous allez faire, c'est que vous allez en profiter de ce temps-là pour tonifier vos mollets. Vous vous avancez légèrement sur votre fauteuil et à partir de là, vous allez poser la cheville droite sur le genou gauche. Vous y êtes ? Et ensuite, vous allez pousser sur les orteils du pied gauche pour relever le talon, pour monter le genou gauche. Et vous allez sentir que le mollet va se contracter. Vous maintenez une seconde et vous reposez le pied. Et discrètement, sur votre bureau, vous effectuez plusieurs répétitions. Ça peut être par exemple 3 séries de 15 répétitions. Allez, on continue. Je pousse sur le pied gauche, mon talon se relève et je le repose. Et grâce à ça, vous allez solliciter l'ensemble des muscles des mollets. Pour terminer, pensez également au vélo. Par exemple, en prenant appui sur le bout des pédales grâce à l'avant du pied. Ou l'eau, en courant sur place. Ou pourquoi pas monter ou descendre des escaliers qui vous permettront également de tonifier les mollets. Allez, à vous de jouer.
0: Merci beaucoup, coach Nordine à table, avec d'autres pratiques qui vous attendent avec Nordine sur notre site ici.fr pour encore mieux galber vos mollets et puis plus globalement tous nos conseils forme et bien-être en vous abonnant à nos podcasts. 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Vous écoutez ici 16h19, très beau début de journée avec Renaud pour vous rappeler ce matin l'existence de la mère à Titi.

0: était là pour vous tôt ce matin sur votre radio ici pour vous chanter La mer à Titi.
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0: 6h23, bon réveil avec nous et avec celui qui vous permet de savoir avant tout le monde ce qui se trame dans vos coulisses télé. Bonjour Patrice Gascoigne.
2: Bonjour François-Xavier, bonjour à tous.
0: Patrice, vous êtes allé dans des coulisses très secrètes de l'émission Mask Singer sur TF1 et vous avez croisé, dites donc, son animateur, Camille Combal.
2: Ce soir sur TF1, vous allez assister à la finale de Mask Singer.
3: Le personnage qui va retirer son masque ce soir...
2: Vous croyez quand même pas que je vais vous spoiler le gagnant de la finale de cette saison 9 de Mask Singer ? Eh non, il faudra attendre ce soir et regarder TF1. Et puis si je vous le disais, je suis sûr que vous m'en voudriez. Bref, on a tout eu dans cette saison 9 qui s'achève ce soir. De la star internationale avec par exemple le chanteur américain Jason Derulo. Mais avec les enquêteurs de l'émission, vous avez découvert, cachés sous leur costume, les Worlds Apart, mais aussi Véronique Jeannot, Pascal Légitimus ou encore Danny Briand, Bruce Toussaint. Si l'émission a trouvé son rythme, c'est aussi grâce à son présentateur Camille Combal. Eh bien figurez-vous que si on revient au début de l'aventure Mask Singer en France en 2019, lorsqu'on lui propose d'animer ce nouveau divertissement, Camille Combal avoue qu'il le connaît bien. Il le regarde déjà. Comment ? Bah en se branchant sur la télé américaine.
3: Moi je connaissais bien la version américaine de Mask Singer, et ils ont mis E-D-E à la fin, parce que je regarde souvent la télé américaine, j'aime bien voir ce qui s'y fait. Je connaissais pas la version d'avant, hein, coréenne, Asie, moi j'ai vraiment découvert aux États-Unis. Je savais pas du tout que TF1 était intéressé par le projet, encore moins que j'aurais pu peut-être l'animer. Moi j'ai juste regardé comme un téléspectateur, j'étais comme un fou à regarder sur Fox. Donc je me suis régalé à regarder cette émission, et toutes les semaines je me disais mais c'est fou ce truc-là. Et pendant l'aventure, elle doit durer 7-8 semaines aux États-Unis. À ce moment-là, j'ai su que TF1 y allait et qu'il m'avait choisi.
2: Camille Combal, qui regarde aussi les chaînes de télé américaines. Camille, vous êtes là depuis le début. Vous n'avez pas une petite anecdote un peu croustillante en rapport avec l'un des candidats des dernières saisons ?
3: On a eu un sujet là, sur un des candidats où il a eu un souci parce que du coup il faut des excuses pour s'absenter, parce qu'il y a quand même beaucoup d'heures de répète, beaucoup d'heures d'enregistrement de musique, et il y en a un qui a eu un souci, je vous dirais pas quel personnage, mais il y a un des personnages qui a eu un souci puisque son épouse a commencé à penser qu'il avait une aventure.
2: Merci pour cette petite anecdote, Camille Combal, que vous retrouvez ce soir sur TF1 pour la finale de Mask Singer. Quant à moi, bah les masques, je reviens demain pour de nouvelles coulisses télé.
0: 6h20 avec le spectacle qui continue. Merci Patrice Gascoigne. 6h25 sur votre radio ici dans moins de 5 minutes. C'est le retour de l'info avec vous, Valentine Letès. L'actu française et internationale résumée en 90 secondes. Et puis à 6h32 dans l'info du jour, Valentine, la canicule, il faut le dire, n'arrête pas les supporters des Bleus.
4: Impensable de ne pas fêter cet impeccable 3-3 en phase de poule du jamais vu depuis 98. Ah ouais. Des milliers de supporters se réunissent dans les fan zones malgré la chaleur. Nous sommes à Sceaux, au sud de Paris, d'ici 5 minutes.
0: Exactement, Valentine. Et puis nous serons à 6h48, la une de la presse, en compagnie de Nick Carvalho, journaliste à l'équipe, l'équipe qui titre aujourd'hui les artistes. On y revient tout à l'heure, évidemment, vous restez bien avec nous ce matin. Dans quelques petites secondes, c'est Catherine Viguet qui sera là pour votre horoscope de ce samedi 27 juin 2026. Et les Rolling Stones qui font une petite incursion dans la radio avec Start Me Up sur votre radio ici.

0: Les Rolling Stones ce matin sur votre radio ici et votre week-end qui ouvre ses portes au son de l'excellent Start Me Up. Bonjour Catherine Viguier.
1: Bonjour François-Xavier.
0: Avec vous l'horoscope de notre samedi 27 juin 2026. Catherine, comment se déroule ce samedi pour notre zodiaque?
1: Alors avec une lune au Sagittaire, ça change. Bélier, la lune vous va bien, vous partez pour de vrai ou vous prenez de la distance avec vos tâches de tous les jours. Taureau, vous espérez en une histoire sentimentale et si vous êtes à la recherche d'un cœur à aimer, il faut voyager. Gémeaux, vous entamez une démarche qui porte ses fruits grâce à une union ou un engagement. Cancer, ça va bien pour vous, mais ne prenez pas tout à la lettre, ne soyez pas trop susceptible. Lion, vous passez une belle journée et vous en avez besoin, la semaine a été difficile. Vierge, plein feu sur votre foyer et vous aurez affaire, on vous sollicite de partout. Balance, c'est une belle journée, vous voyez d'autres paysages et vous parlez avec d'autres gens. Scorpion, vos biens matériels, votre argent sont d'actualité, vous achetez en vue de votre confort. Sagittaire, il se passe de bonnes choses, vous serez mis en valeur d'une manière ou d'une autre. Capricorne, sachez que ce week-end sera bien différent de la semaine, vous allez prendre soin de vous. Verseau, vous aimerez fêter quelque chose, inviter, être invité et on vous appréciera. Poisson, tout le week-end peut être pesant et c'est lié à votre travail ou à votre famille. Et pour nous tous, on part à la conquête de son existence.
0: Et on fonce tête baissée avec confiance. Merci beaucoup Catherine Viguier, un horoscope que vous retrouvez bien sûr en intégralité sur l'application Ici. On vous salue si vous venez de vous brancher chez nous, vous écoutez Ici. Il est 6h30, toute l'actualité en France et dans le monde, place aux 90 secondes ce matin. C'est avec vous Valentine Letess.
2: 37 départements en vigilance rouge, canicule ce matin. La liste se réduit. 48 sont encore en orange, dont une vingtaine du nord au centre pour risque d'orages violents. Le tonnerre, le vent et la grêle s'invitent à partir d'aujourd'hui dans le ciel de France. Une chaleur mortelle, la ministre de la Santé le reconnaît. Une très probable surmortalité de la population française à cause de ces températures. Stéphanie Rist donnera des chiffres d'ici la semaine prochaine, le temps d'établir les certificats de décès. 5 fois plus de dons de sang sont nécessaires chaque jour avant l'été, mais la canicule oblige aussi l'établissement français du sang à dissuader certains de ses donneurs et à modifier ses horaires de collecte. La femme de Jérôme Barella porte plainte à son tour pour viol contre son mari, principal suspect dans la mort et le viol de Liana, 11 ans, et disparue il y a maintenant un mois dans le Gers. Un triplé d'Ousmane Dembélé en un peu plus de 30 minutes de jeu et un but de la tête de Désiré Doué. Pour conclure, l'équipe de France de foot a facilement battu la Norvège hier pour son dernier match de poule de Coupe du Monde. 4-1. Ce soir, on change de ballon. C'est la finale du top 14 de rugby entre le favori, le Stade Toulousain, triple champion de France, et Montpellier. Coup d'envoi au Stade de France à 21h, sans alcool en tribune. La vente de bière est interdite à cause de la chaleur.
0: 16h32, l'info du jour Valentine, c'est la troisième victoire de l'équipe de France de foot en trois matchs.
2: Les Bleus ont déroulé face à l'équipe bis de la Norvège, victoire 4-1, de quoi réchauffer encore un peu plus l'ambiance en pleine canicule, Féline Leloir du Haut dans la fan zone de Sceaux au sud de Paris.
3: Un premier but d'Ousmane Dembélé à la 7e minute, puis deux autres juste après. De quoi réjouir Angélique et Delia qui arborent fièrement le maillot de leur joueur préféré.
4: Moi je pense qu'on lui a porté chance en vrai, c'est grâce à nous. Vraiment très loin qu'il ait mis un triplé, vraiment j'attendais que ça depuis le début de la Coupe du Monde. Il n'était pas très présent dans les premiers matchs, mais là on voit vraiment qu'il s'est bien imposé, donc hyper contente.
3: Eddie, 10 ans, ne cache pas son admiration.
5: Quand il a marqué, j'ai failli tomber de ma chaise, j'étais assez content de voir la France marquer 3 buts en moins d'une demi-heure, c'est assez impressionnant.
3: À la mi-temps, le score 3-1 pour la France, alors ces amateurs de pronostics espèrent bien remporter leur mise.
6: Un but de la Norvège seulement, que ça on est un 3-2 et moi ma cote elle passe sur le score parfait.
7: Mon pari est dépassé, je suis content.
4: Ouais, vous avez fait des petits paris du coup là, vous avez déjà parié un peu.
6: Ouais, obligé les paris. Ah.
8: Les Ligue MPP c'est obligatoire pendant la Coupe du Monde.
6: Ah bah oui, évidemment. 40 bons matchs prédits et 11 exacts. Je suis imbattable.
3: En tout, plus de 1000 spectateurs réunis dans cette fan zone. Beaucoup de supporters évidemment, mais aussi des familles et des amis venus profiter de la fraîcheur avec un pique-nique.
9: Bah, un peu de crudité, des fruits, voilà, des chouquettes, c'est bien aussi, et du chocolat. Ça fait toujours du bien du chocolat. Après avoir passé la journée en télétravail, c'est vrai que c'est pas mal de pouvoir retrouver un petit peu le frais. Fin de la semaine, début du week-end, ça fait un peu la coupure, c'est sympa.
3: Le match se conclut sur un but de Désiré Doué.
2: très belle victoire pour Manon et Clara.
10: Ah mais c'était incroyable. Enfin vraiment, si elle est au-dessus de mes pronostics, donc je suis super contente. Puis enfin 4-1 quand même, ça termine bien les matchs de groupe quoi. Donc à la France là, haut du classement des groupes, c'est trop bien.
11: Et même c'est très encourageant pour la suite, pour les 16e, les 8e, etc. Donc franchement, on a hâte de voir ce que l'équipe de France va donner par la suite, pour les prochains matchs, quels vont être ses futurs adversaires.
2: Mais attention à ne pas se reposer sur ses acquis.
10: Faut pas être trop confiant.
11: Non. Je pense qu'on va rencontrer des adversaires plus ou moins forts. Forcément, l'Argentine qui fait assez peur depuis la Coupe du Monde 2022, la finale. Faut que les supporters et même les joueurs restent sur cette longueur d'onde, cette motivation.
10: J'ai de l'espoir pour eux, je pense qu'on est bien parti.
2: Avec évidemment la finale en ligne de mire. Et la performance des Bleus et surtout de son ballon d'or, Ousmane Dembélé, auteur d'un triplé, c'est évidemment la une de l'équipe ce matin, François
0: Xavier. Oui, exactement, on en parle avec l'un de ses journalistes, Nick Carvalho, avec nous dans 15 petites minutes. C'est effectivement à la une de la presse valentine. En attendant, il est 6h34, la météo de votre samedi 27 juin 2026. Qu'est-ce que ça donne? Mise à jour, ça y est, nous avons 37 départements qui restent en vigilance rouge canicule pour ce samedi, 48 en orange depuis 6h ce matin, dont 21 d'ailleurs, ces fameux départements en orange qui sont concernés par de forts risques d'orage. Toujours donc cet épisode de très forte chaleur qui reste actif en ce début de week-end, mais dont la fin approche, nous dit Météo France. En attendant, nous avons une baisse des températures qui reste pour le moment très très progressive. J'y reviens d'ailleurs dans un instant. Côté ciel, ce matin, des pluies résiduelles à prévoir sur le sud de la Bretagne, les Pays de la Loire ainsi que les Hauts-de-France. En après-midi, formation de nouvelles cellules orageuses. Elles pourraient éclater sur le pays Nantais, la Normandie et l'ouest de la région parisienne jusqu'en début de soirée. Partout ailleurs, du soleil pour cette première partie de week-end. Vos valeurs, même si la baisse est amorcée, ça reste chaud. Évidemment, en matinée, nous avons déjà ce matin 25 degrés au Mans, 28 pour Amiens, pour Millau, Pau et Bordeaux, 31 degrés, 32 à Bastia, 35 à Saint-Dié-des-Vosges, 36 du côté de Tours. En après-midi, un respirable 23 degrés pour les côtes normandes, ou sinon les valeurs qui seront plutôt de l'ordre de 31 à 39 degrés. Le maximal notamment pour la Bourgogne et la Haute-Marne. Et vous retrouvez l'ensemble des prévisions météo près de chez vous sur notre site ici.fr.
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0: Et à 6h36, il est temps de donner ton cœur, bébé, ton corps, bébé. Et n'oublie pas, bien sûr, ton rock et ta soul, bébé, Valentine.
2: Bah, je donne tout, d'accord.
0: Vous donnez tout. Allez, et bah, écoutez, vous cédez aux caprices de Camaro que voici avec Femme Like You.
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0: Ici, c'est la radio de votre week-end. Je vous le dis, dès le lever du jour, vos chansons préférées chez nous, à l'image de Femme Like You qui fait danser Valentine en studio. C'était Camaro, bien sûr.
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0: Oui, exactement. Les deux, mon capitaine. 100 ans, dis donc. 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
3: Vous pouvez aussi chanter et danser. On l'entendra pas, mais vous pouvez.
0: Non, mais ce sera, c'est la vibe en fait qui compte. Vous avez raison, Valentine. 0810 055 056. On vous attend bien sûr. Également d'ici 7h, Phil Collins à vos côtés. Il a tout compris, il chante et il nous fait danser, donc tout va bien. You can't hurry love, rien ne sert de courir pour écouter Phil Collins. C'est la musique de votre samedi matin sur votre radio ici, 6h40. Un G7 de la vie privée réuni à Paris dans Vie numérique et Vie privée. Ce matin, Valentine Letesse, on parle avec vous de la coopération mondiale des autorités de protection des données.
3: Comme le célèbre G7, le sommet des plus grandes puissances économiques du monde, les autorités de protection de données personnelles ont aussi leur table ronde. Elle a justement eu lieu cette semaine à Paris. Dans cette assemblée, la CNIL, la Commission nationale de l'informatique et des libertés, représente la France. Et à ses côtés, ses équivalents pour chaque pays membre du G7, à savoir l'Allemagne, le Canada, les États-Unis, l'Italie, le Japon, le Royaume-Uni et un représentant de l'Union européenne. L'objectif de ces échanges, c'est de trouver des positions communes sur la protection des données personnelles. Okay. Il est plus difficile pour les acteurs du numérique de contourner la loi quand des pays s'associent. L'Union fait la force, comme on dit.
0: C'est certain. Mais au quotidien, Valentine, est-ce que ces autorités, elles travaillent ensemble ?
3: Pas celles du G7, mais celles de l'Union européenne, oui, depuis 2018. Et c'est bien la preuve qu'ensemble, les autorités de protection des données ont plus de poids pour imposer leur réglementation, notamment face aux géants de la tech. Avant, chaque CNIL était compétente dans son pays et seulement dans son pays. Désormais, si l'une de ces autorités reçoit une plainte, par exemple contre le site web d'une grande enseigne de magasins en Europe, les autorités de protection de chaque pays de l'Union où la marque a des boutiques seront impliquées. Elles vérifieront si sur leur territoire également le site web est en faute. Okay. Et en cas de sanction décidée par un vote de l'ensemble des CNIL, la société devra se mettre en conformité dans toute l'Union. Tous les consommateurs européens profitent donc de ce nouveau système. On l'a notamment vu avec Meta, basé en Irlande. Sur son réseau social Instagram, les profils des enfants étaient par défaut créés en mode public et donc accessibles à tous. Depuis la sanction prononcée par la CNIL européenne, les comptes des mineurs sur son réseau social sont désormais privés à leur création dans l'Union.
0: Et pour bien accompagner son enfant sur Internet, justement, nos conseils sur ici.fr, page Vie numérique, Vie privée, votre chronique qui sera de retour demain, dimanche à 6h38. Sur votre radio ici.
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0: 16h43 et sur votre radio ici, vous avez rendez-vous avec l'histoire, figurez-vous. Place au meilleur de voyage dans le temps, proposé par Stéphane Bern ce matin au temps de Louis XV et de l'orientalisme.
7: Quand le café arrive en France au XVIIe siècle, il intrigue et séduit. Mais attention, pas de cafetière, pas de filtre. On le fait bouillir comme une soupe. What else? Sous Louis XV, impossible de débattre des lettres, des arts ou de philosophie sans un café. Le roi était si charmé par cette fève importée du Moyen-Orient qu'il l'impose à la cour de Versailles. Le café devient une boisson d'avenir, et Paris, sa capitale. Une boisson du raffinement qu'on serait bien incapable d'ingurgiter aujourd'hui. À l'époque, on la prépare en jetant la poudre de café dans de l'eau pour faire mijoter le tout. Résultat, il y a littéralement à boire et à manger. Une bouillie noire, amère et pleine de marc. Bref, le café ressemblait davantage à un potage énergisant, un peu cramé, qu'à l'élixir délicat qu'on connaît aujourd'hui. Il faut attendre le 19e siècle pour voir apparaître la cafetière à filtre. En 1802, François Descroisy, un chimiste normand, imagine un récipient à deux étages. À leur jonction, une plaque métallique percée de trous fait office de filtre. On y dispose le café moulu, on verse l'eau chaude dessus et l'infusion se fait lentement. C'est rudimentaire, mais ça a le mérite d'être efficace. La boisson obtenue est plus claire, plus douce et surtout buvable, sans avoir à mâcher. L'invention porte le nom de l'abbé du Bellois. Lui n'a rien inventé, mais il a popularisé l'outil. À défaut d'avoir eu l'idée, il a su la vendre. Un vrai barista du marketing. Un apport suffisant à ses yeux pour baptiser la cafetière du Bellois. Si le café nous réveille aujourd'hui, au XVIIe siècle, il fallait surtout être bien réveillé pour oser y goûter, réussir à l'avaler et survivre à sa première gorgée.
0: Rien que pour ça, on n'est pas mécontent de vivre en 2026. Merci beaucoup Stéphane Bern, Voyage dans le temps. Le best-of, c'est également demain, dimanche à 6h43. Il est 7h moins le quart, Valentine, c'est à la une de l'équipe ce matin, The Artist.
3: Alors on ne parle pas du film, avec non. Jean Dujardin qui ne s'est pas mis en football, vous n'avez rien raté. Ousmane Dembélé, en revanche, a réalisé hier soir face à la Norvège une performance exceptionnelle avec ce triplé réalisé en un peu plus de 30 minutes.
0: Incroyable, les débriefs de ce Norvège-France en compagnie de Nick Carvalho, journaliste à l'équipe. Il sera avec nous dans 3 minutes. Le temps d'écouter ensemble Marine et son cœur maladroit sur votre radio ici. Bon week-end et merci de nous avoir choisis. 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

0: 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Cœur maladroit.
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0: 6h49, vie artiste, c'est à la une de l'équipe ce matin, le journal qui revient bien sûr sur l'incroyable performance d'Ousmane Dembélé hier soir à l'occasion du match Norvège-France. Débrief ce matin de ce match qui nous permet de terminer évidemment première de notre groupe à la Coupe du Monde. Bonjour Nick Carvalho.
3: Bonjour.
0: Merci beaucoup d'être avec nous en ce samedi matin, vous êtes journaliste à l'équipe. La nuit n'a pas été trop courte, Nick, ça va ?
3: Oui, effectivement, on n'a pas beaucoup dormi ici, mais bon, on s'est quand même régalé hier soir, donc
0: ça compense, on va dire. Alors, vie artiste, c'est évidemment un très grand même, si j'ose dire, Ousmane Dembélé qui s'est illustré hier soir face à la Norvège. L'homme du match, on peut le dire, hein, Nick, entre nous.
3: Oui, on peut même dire que c'est son match référence avec l'équipe de France, parce que jusque-là, il avait marqué qu'une poignée de buts chez les Bleus. Et là, en l'espace de deux matchs, on a marqué 4, ce qui porte son total de buts à 11. Et c'est vraiment quelque chose de remarquable par rapport à son vécu avec l'équipe de France, dans la mesure où jusque-là, il passait parfois à côté de ses rencontres, notamment lors des grandes compétitions.
4: Mmh. Il rentre même dans le top des meilleurs buteurs avec Kylian Mbappé.
3: Et effectivement, il a marqué 4 buts comme Kylian Mbappé. Bon, il n'est pas en tête du classement des buteurs de la compétition, puisqu'il y a un certain Lionel Messi qui est encore devant.
0: Ouais, forcément.
3: Mais bon, la compétition est encore longue.
0: On n'oublie pas Désiré Doué, hein, bien évidemment, qui a également inscrit un but hier soir. Quitte finalement à être un peu éclipsé par Dembélé, on est d'accord ?
3: Désiré Doué, effectivement, surtout que il apporte peut-être un profil qui est un peu similaire à ses camarades en attaque. Il y a aussi Olise et bien sûr Mbappé, à différence de quelqu'un comme Barcola qui n'était pas titulaire hier soir, mais qui lui peut apporter un peu plus de profondeur à l'attaque française.
0: En un mot, Nick, un match sans Didier Deschamps, on le rappelle, qui est rentré en France suite au décès de sa maman. Est-ce que vous diriez que ça a pu influer peut-être sur le moral des joueurs et donc évidemment sur leur préparation ?
3: Honnêtement, je pense pas, parce qu'on parle là quand même de joueurs assez expérimentés. Alors, ils ont forcément été touchés. Ça, c'est quelque chose qui a été évoqué en conférence de presse et dans nos papiers. Mais ils sont là avant tout pour représenter l'équipe de France. Donc, je pense pas qu'ils aient été habités par un surplus de motivation pour ce match-là.
0: Et c'est quoi le programme pour les Bleus ? Qu'est-ce qui nous attend à partir de maintenant, dites-nous ?
3: Alors la France, justement, la bonne nouvelle de cette nuit, c'est que la France connaît son adversaire pour les 16e de finale.
0: Ouais.
3: Ce sera la Suède, ce mardi à 23h. La Suède, attention, parce qu'ils ont quand même une attaque assez impressionnante, composée de Gyökeres, le buteur d'Arsenal, Isaac, l'attaquant de Liverpool et Elanga qui a marqué dans la nuit du jeudi à vendredi face au Japon. Donc il faudra faire attention à cette attaque qui pourrait poser quelques soucis à la défense de l'équipe de France.
0: On est bien d'accord. Merci beaucoup Nick Carvalho pour cette analyse et d'avoir été avec nous ce matin et on vous souhaite un bon dodo.
3: Merci beaucoup, j'aurais bien besoin, merci.
0: Merci beaucoup Nick, je rappelle que vous êtes journaliste à l'équipe et c'est à la une de la presse évidemment, The Artist ce matin. Autre artiste de grand talent, c'est Phil Collins, You Can't Really Love sur votre radio ici.

0: Vous écoutez ici, bonjour, si vous venez de vous brancher chez nous avec Phil Collins, que vous croisiez ce matin, le collector You Can't Hurry Love. Nous allons faire un petit tour dans le Var où il fait chaud, évidemment, ce samedi, nous y retrouvons Gaëtan qui est à Pierrefeu-du-Var. Bonjour Gaëtan.
1: Bonjour Gaëtan.
2: Oui, bonjour François-Xavier, bonjour Valentine. Alors actuellement, je suis en vacances en Bourgogne.
0: Ah, un petit peu plus au frais alors, d'une certaine manière.
2: Oui, frais, ouais. On a toujours la canicule, alors que dans le Var, on n'avait pas.
0: Ah, vous avez la canicule en Bourgogne alors que non dans le Var d'ailleurs.
1: Oui, mais dans le Var, vous êtes beaucoup plus habitué en Bourgogne à ces chaleurs, Gaëtan.
2: C'est ça, oui, exactement, oui.
1: Ce qui explique cette différence en réalité de vigilance.
0: Exactement, merci Valentine. Gaëtan, quel est votre message? Dites-nous.
2: Oui, c'était juste pour dire que du coup, lundi matin, parce que je suis passionné par la radio, je vais aller voir vos collègues d'ici Bourgogne. Et voilà, du coup, je suis très content d'aller les voir.
1: Ah, mais
2: également. Oui,
0: C'est pas une très bonne idée, c'est les moins sympas du réseau en l'occurrence.
2: Ils ont l'air super sympas.
1: Il est mauvais.
0: Ah là là, le fiel, c'est ce samedi matin.
2: De leur dire ça.
0: Non, évidemment. On les embrasse d'ailleurs, on leur fait un coucou.

0: 7, il est arrivé, celui qui vous propose sa revue de presse décalée, bien sûr, mais surtout qui nous met les points sur les i. Willy Rovelli, bonjour.
1: Bonjour tout le monde. Et comme aujourd'hui c'est la fête de la musique, voici l'actu musicale avec pour commencer cette bonne nouvelle pour les 30 ans de son album Première Consultation. Le chanteur Doc Gynéco remonte sur scène. Le vrai Doc Gynéco dans la musique française apparemment, c'est Patrick Bruel. Oui, enfin, après là, 30 ans plus tard, c'est Doc Géronto. Hein. La chanteuse américaine Christina Milian, la femme de Matt Pokora, rate son examen de français pour prolonger son visa en France. Oh, bah, qu'elle se rassure, apparemment son mari aussi l'a raté son examen de français. Je comprends rien. Pour protester contre l'utilisation de l'intelligence artificielle qui pourrait éteindre leur voix, 1000 chanteurs britanniques sortent un album entièrement composé de silence. Pas très original, hein. Etienne Dao, Carla Bruni, ça fait des années qu'ils le font. Allô. Après avoir construit une cabane, Vianney annonce qu'il sera papa très prochainement. On sait donc où il a mis sa dernière bûche. Non mais c'est la folie de la cabane en ce moment. Hein. Vianney en a construit une, Patrick Bruel a failli y aller, franchement. Là, Céline Dion annonce 10 nouvelles date de concert à Paris. Quel courage pour celle qui souffre du syndrome de l'homme raide comme Renaud, mais lui c'est juste après l'apéro. Le domicile de Florent Pagny cambriolé dans les Yvelines. Heureusement, en repartant, les voleurs lui ont laissé sa liberté de penser. Nouveau single de Florent Pagny, savoir voler. Voler sans attendre, voler tout prendre, mais savoir voler. Juste pour le geste, me laisser des restes et s'en aller. Oh, c'était beau là.
2: C'est beau.
1: Le chanteur marseillais Jules flashé à 180 km/h sur autoroute. Il écoutait sa propre musique dans la voiture. Tu m'étonnes qu'il voulait arriver très très vite. La NASA envisage d'envoyer de nouveaux astronautes sur la Lune en 2027. Alors que pour beaucoup moins cher, à tout moment sur Instagram, Madonna peut vous montrer la sienne. 20 ans après leur séparation, les L5 se reforment. C'est les vieilles 5. Enfin, la question du jour. C'est bon, les L5 se reforment pour chanter la bande originale du film La Patte Patrouille. Mais est-ce que La Patte Patrouille, c'est aussi le surnom des policiers qui enquêtent sur Bruel? La Patte Patrouille. Vous avez deux heures. Allez, passez un bon samedi et à tout à l'heure midi.
0: Ah oui, La Patte Patrouille. J'ai mis un peu de temps à la comprendre, celle-là, pour le coup. Vous
3: l'aviez, Valentine? Toujours le bon jeu de mots, oui. Ouais.
0: Il n'y a que moi qui comprends rien. Merci beaucoup, Willy Rovelli. On vous retrouve à midi, effectivement, et tout de suite. C'est l'équipe d'ici matin qui vous attend de pied ferme, je vous le dis, dans votre région.

0: vous et bienvenue sur ici RCFM. Nous sommes le samedi 27 juin et nous fêtons les Fernands aujourd'hui. Bienvenue, il est 7h. L'heure de l'information avec Patrick Vinciguerra. Bonjour Patrick.
1: Bonjour Anton.
0: Et on débute Patrick avec ces menaces juridiques qui pèsent sur la stratégie régionale des déchets.
1: Hier, devant le tribunal administratif de Bastia, le rapporteur public a conclu l'annulation du plan adopté par la collectivité de Corse en 2024. En cause plusieurs vices de procédure, il a également demandé l'annulation du permis de construire du centre de tri de Monte. Évoquant un manque de respect des règles d'urbanisme, les deux affaires sont mises en délibéré au 10 juillet. On y revient évidemment dans nos prochaines éditions. En justice, devant la cour d'assises des Bouches-du-Rhône à Aix-en-Provence, dernière ligne droite dans le procès du double assassinat de Bastia Porrette. Hier, les avocats de la défense ont débuté leur plaidoirie qui vont se poursuivre la semaine prochaine avant un verdict attendu le 2 juillet. Des plaidoiries qui font suite aux lourdes réquisitions du parquet général, 10 condamnations réclamée et un acquittement pour Joseph Mancogne, la perpétuité demandée pour Christophe Guatze, les 30 ans pour son frère Richard et Christophe Andréagne, 28 ans pour Ange-Marie Miguelos, 25 ans pour Cathy Châtelain, la surveillante de prison, 10 ans pour Jacques Marianne et des peines allant de 8 à 18 ans pour les autres accusés. 35 ans après sa privatisation, la commune de Bonifacio reprend officiellement la gestion du port de Cahuallo. C'est avec ce poste que son maire Jean-Charles Orsucci annonce le retour du port dit de l'île des milliardaires, dans le giron public. Avec son équipe, il s'est rendu sur place hier pour marquer, dit-il, un moment important et symbolique qui ouvre une nouvelle page de l'histoire de Bonifacio. Une officialisation qui intervient dans un climat particulièrement tendu entre la municipalité

0: municipalité et la société privée qui gérait le port jusqu'ici, cette dernière remettant en question notamment la date de la fin de la concession. Jean-Charles Orsouch, joint par Hélène Batigny.
1: Ça s'est correctement passé, les clés nous ont été remises. On a pu constater malgré tout que dans les locaux, que ce soit la capitainerie ou le locaux technique, il manque quand même des outils qui auraient dû être mis à disposition de la commune pour faire fonctionner normalement le port. Mais on va dire que ça y est, on a pris possession du port pour faire en sorte que ce port de plaisance de Cavale fonctionne comme le port de plaisance de Bonifacio, à savoir que les richesses qui peuvent être constituées doivent revenir dans l'escarcelle de la puissance publique au service des Bonifaciens. Mais vous l'avez dit fort justement, symbole aussi, parce qu'on sait très bien que tout ce qui se passe sur l'île de Cavale intéresse plus que les Bonifaciens, il intéresse les Corses, il intéresse aussi sûrement les Français de façon générale. Et c'est une manière aussi de dire que cette île est un territoire, est un morceau du territoire bonifacien et un morceau du territoire corse, et que les devoirs et droits doivent s'appliquer comme partout sur l'île et comme partout à Bonifacio.
0: Et si Jean-Charles Orsouch ne se dit pas inquiet juridiquement à ce niveau-là, en revanche, il reste plus réservé sur la possibilité de récupérer les sommes dues par la société à la commune. Un contentieux né en 2008 avec la première tentative de réappropriation du port par la commune. On referme ce point d'actu sur l'actu avec la vigilance orange canicule prolongée chez nous jusqu'à demain. On en reparle dans un instant avec vous, Anton. Sachez aussi, c'est lié, que la Méditerranée se réchauffe de plus en plus. Ce mois de juin 2026 est un record au large de Nice. On a les 26 degrés. La température de la mer est encore plus chaude en Corse avec 26,7 au large, des températures de fin d'été selon les spécialistes.
2: Voilà. Température pour faire du bateau, est-ce qu'on va vous voir du côté de Cavale ou
0: votre, Non, je ne suis pas milliardaire. Voilà, j'y suis arrivé.
2: Merci.
0: Pas encore.
2: À tout à l'heure, 8h.
0: À tout à l'heure.
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2: Voilà, la météo de ce week-end et notamment de ce samedi 27 juin avec, comme vous lisez Patrick, une vigilance orange pour phénomène canicule aujourd'hui et demain. Ce matin, sur la Corse du Sud, eh bien, c'est le soleil qui domine majoritairement, puis un voile nuageux est présent cet après-midi. Cependant, sur le relief, les nuages se font plus pressants dès la fin de matinée avec quelques averses. Parfois orageuse, température maximale pour le jour 35 à 36 degrés sur le sud-ouest du département et l'extrême sud. Sur les autres régions voisines de 30 à 33 degrés, ces températures sont par endroits bien au-dessus évidemment des valeurs de saison. Pour ce samedi en Haute-Corse, la journée est belle, le soleil est largement présent. Température maximale pour aujourd'hui 33 à 35 degrés, 26 degrés sur le relief.
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2: Bonjour, salut à tous, yanto, kumbo, ustamane, bella jornada, bella dominica à tous, info, chronique, musique, et puis, comme tous les samedis, entre 9h et 10h, nous nous intéresserons à vos espaces verts, à vos jardins, vos plantes en pot ou en dehors du pot. Et ce sera évidemment avec Laetitia Agostini.
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2: 7h06, on va écouter Diana Saïdjid et avant de retrouver d'ici quelques instants l'effet Méride. Pour m'accompagner ce matin à la réalisation de cette émission, j'ai nommé le seigneur Kamelou. Bienvenue à vous sur RCFM. 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

La très belle voix de Diana Saïdjedi pour vous réveiller ce matin. C'était INSEM et à l'instant sur RCFM. Et à 7h09, l'éphéméride en ce samedi 27 juin, nous fêtons les Fernands. Bonne fête à eux, hein, qui nous écoutent, Fernand également. Nous sommes le 27 juin et en 1739, Maillebois exige des otages de chaque piève soumise. En 1880, naissance à Verneuil-sur-Avre de l'ancien ministre historien Jérôme Carcopino. En 1943, Jean de Gaulle est arrêté à Ajaccio. En 1962, pour la troisième fois en un an, l'Assemblée nationale est saisie du projet de loi relatif au régime fiscal de la Corse. Le projet est une nouvelle fois renvoyé en commission. Et puis en 1989, le quotidien Le Provençal Corse devient La Corse. Come back and stay, c'est Paul Young qui arrive à présent sur l'antenne. Très bon week-end, très bon samedi avec nous. C'est tantôt pour vous accompagner sur ces ondes jusqu'à midi, pas midi, mais 10h. 10h, jusqu'à 10h, c'est Valérie Franceschetti qui prendra le relais.

0: revient et reste. Come back and stay, c'était Paul Younga, 7h15 sur ICI RCFM.
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0: Vos rendez-vous du week-end avec Javier Diagaccia Diabesca, c'est à Ponteno, aujourd'hui et demain. D'ailleurs, tout à l'heure, eh bien, Arthur Solinas sera en direct pour le Girandolone du week-end à partir de 10h en compagnie de Valérie pour nous faire vivre ce moment. Rencontre exceptionnelle à l'Alma Librairie de Bastia. Quel plaisir de recevoir Michel Codaccioni ce samedi 27 juin à 17h30 pour la présentation et la séance de dédicace de son nouvel ouvrage, L'énigme de Santa Irishwood. Ancien directeur de RCFM et de Via Stella, Michel Codaccioni, eh bien, nous invite à découvrir un récit captivant où l'histoire, mystère et patrimoine se mêlent avec talent. C'est donc ce samedi 27 juin à 17h30 à l'Alma Librairie. Pratica lingua nebiu fetidiera, a lingua gossa cu o suo spettacolo o 27 di giugno e San Fiorenzo. Venez partager une soirée d'enchantement et de plaisir avec l'association et ses adhérents. Rendez-vous à l'école de Saint-Florent à partir de bien 18h aujourd'hui. Le spectacle mettra en avant le travail des ateliers comme le chant homme, chant femme, le théâtre, la guitare et le violon. Une programmation riche suivie d'une animation du groupe Cardiluna que vous pourrez suivre autour d'un verre. Et puis, l'association Femmes Solidaires présente l'expo-vente Femmes Créatrices du côté d'Ajaccio. À travers cette expo, on célèbre la créativité, la sensibilité et la diversité des expressions artistiques féminines. Peinture, sculpture, joaillerie, bijoux, calligraphie, littérature, artisanat d'art et autres créations sont présentées au public aujourd'hui et demain de 9h30 à 17h à la cité Grossetti, boulevard Albert Ier à Ajaccio. France Gall, Hong Kong Star, dans votre radio. Bienvenue sur ICI RCFM.

0: Kong Star, France Gall avec ce souvenir.
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0: À 7h21, c'est l'heure de retrouver l'horoscope de Catherine Viguier. Chère Catherine, quel mouvement des planètes pour ce week-end ?
2: Alors, avec une lune au Sagittaire, ça change. Bélier, la lune vous va bien, vous partez pour de vrai ou vous prenez de la distance avec vos tâches de tous les jours. Taureau, vous espérez en une histoire sentimentale et si vous êtes à la recherche d'un cœur à aimer, il faut voyager. Gémeaux, vous entamez une démarche qui porte ses fruits grâce à une union ou un engagement. Cancer, ça va bien pour vous, mais ne prenez pas tout à la lettre, ne soyez pas trop susceptible. Lion, vous passez une belle journée et vous en avez besoin. La semaine a été difficile. Vierge, plein feu sur votre foyer et vous aurez affaire. On vous sollicite de partout. Balance, c'est une belle journée, vous voyez d'autres paysages et vous parlez avec d'autres gens. Scorpion, vos biens matériels, votre argent sont d'actualité. Vous achetez en vue de votre confort. Sagittaire, il se passe de bonnes choses. Vous serez mis en valeur d'une manière ou d'une autre. Capricorne, sachez que ce week-end sera bien différent de la semaine. Vous allez prendre soin de vous. Verseau, vous aimerez fêter quelque chose, inviter, être invité et on vous appréciera. Poisson, tout le week-end peut être pesant et c'est lié à votre travail ou à votre famille. Et pour nous tous, on part à la conquête de son existence.
0: Merci Catherine. On vous retrouve dès demain matin à la même heure hein, sur ici RCFM. Et vous serez notamment en compagnie de Saveria Sargentini. Di Conte, à présent, c'est Marco Biancari sur RCFM.

Marco Biancarelli sur RCFM. Demain dimanche 28 juin à 21h, concert en l'église de la Canonica Luciana avec l'ensemble vocal du Golo, les chœurs Incanto et l'Orsuline, dirigé par Stéphane Marcellis. Ils seront présents donc à 21h et c'est au profit de l'église Saint-Dévote. Camadi, allez-y avant de retrouver l'info nationale et internationale.

0: Oh, pour Louis, où c'était Laetitia Madialès, à l'instant sur RCFM. Nous sommes samedi 27 juin. On fête aujourd'hui les Fernand. N'oublie pas tout à l'heure, entre eh bien 10h et midi, Arthur Solinas en direct, Diavira Diagacha Diabesca. Pour l'instant, il est 7h30, l'essentiel de l'actu en France et dans le monde, c'est le 90 secondes avec Valentine Letès, qu'on trouve à présent sur ICI, RCFM. Très bonne journée, très bon week-end avec nous.
1: Le sans faute de l'équipe de France de foot au Mondial. Les Bleus concluent la phase de poule avec une troisième victoire en trois matchs face à la Norvège. 4-1. Du jamais vu depuis une certaine Coupe du Monde 98. La France affrontera la Suède en 16e de finale mardi. Du rouge écrevisse à l'orange. Météo France table sur une fin des vigilances maximales à la canicule d'ici demain soir. La liste des départements concernés est déjà réduite à 37 ce matin. Une bouffée d'air alimentée par des orages parfois violents et annoncés dès aujourd'hui du nord au centre. Le 56e mort par noyade en France depuis le début de cette canicule. À Paris, cette fois dans le canal Saint-Martin, exceptionnellement ouvert à la baignade. Selon les pompiers, la victime s'est baignée hier en dehors de l'espace autorisé et des horaires d'ouverture. La clim pour les hôpitaux en surchauffe et leurs soignants surmenés par cette vague de chaleur. Le Premier ministre valide une commande de 30 000 climatiseurs pour les hôpitaux publics de France face à des besoins urgents de rafraîchissement. La mort d'un bébé de 2 mois dans l'Oise, hospitalisé avant-hier pour cause de blessures au visage. Son père, âgé de 25 ans, reconnaît des violences sur l'enfant. Sa garde à vue, comme celle de la mère de 20 ans, est prolongée. Pas de bière en tribune, ni de vente d'alcool à l'extérieur du Stade de France ce soir pour la finale du top 14 de rugby entre le Stade Toulousain, triple champion de France en titre, et Montpellier. Le coup d'envoi, c'est à 21h.
0: La météo de ce samedi 27 juin sur toute l'île. Attention, hein, vigilance orange pour phénomène canicule aujourd'hui et demain. Ce matin, c'est le soleil qui domine majoritairement le ciel de Corse du Sud, puis un voile nuageux est présent cet après-midi. Cependant, sur le relief, les nuages se font plus pressants dès la fin de matinée, avec quelques averses parfois orageuses. Température maximale pour le jour, 35 à 36 degrés sur le sud-ouest du département et l'extrême sud. Sur les autres régions voisines, de 30 à 33 degrés, ces températures sont par endroits bien au-dessous des valeurs de saison. Évidemment. Pour ce samedi 27 juin en Haute-Corse, la journée est belle, le soleil est largement présent, température maximale pour le jour 33 à 35 degrés, 26 degrés sur le relief. Il fait donc chaud, très chaud, vigilance orange pour phénomène canicule encore aujourd'hui et demain sur l'ensemble de l'île.
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0: 7h34 sur Ici RCFM. Bon réveil, bonne matinée avec nous. Le café musical, c'est Michael Jackson et c'est tout de suite sur votre radio.

0: dans Stop Till You Get Enough sur RCFM. C'est évidemment Michael Jackson avec ce grand classique. C'est l'heure de retrouver la beauté avec Muriel Christet, Isabelle Dandignazzi. On va parler d'eau florale ce matin. On l'appelle également hydrolat.
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2: On prononce parfois les gros mots d'hydrolat, d'huile essentielle, de macérat, de teinture mère. Mais à quelle fin tout ça? On va faire un focus sur l'hydrolat aujourd'hui. On s'en sert comment et pourquoi?
3: Oui, parce que finalement, déjà, qu'est-ce que c'est l'hydrolat? On ne sait pas trop, hein. Certains sont très professionnels de tout ça, mais donc l'hydrolat ou eau florale, c'est l'eau issue de la distillation. Donc la plante, l'eau chaude, hop, l'eau chaude passe à travers la plante sous forme de vapeur, la vapeur est refroidie et redevient de l'eau chargée d'actifs de la plante. Au-dessus, on va trouver l'huile essentielle qui surnage, puisque l'huile essentielle est plus légère que l'eau. Et en dessous, donc, l'eau chargée d'actifs. Alors, souvent, on dit l'hydrolat ou l'eau florale, c'est finalement une copie de l'huile essentielle.
2: En moins bien.
3: Voilà, en moins bien, en moins concentré. Alors, c'est pas tout à fait juste, parce que dans l'hydrolat, on va concentrer des molécules plus hydrophiles, que les huiles essentielles, ben, qui sont donc plus légères, vont être vraiment au-dessus. Donc les molécules un peu plus lourdes vont se trouver dans l'hydrolat. Donc on n'a pas forcément une copie exacte de l'analyse entre l'hydrolat et l'huile essentielle. Ça, c'est la première chose.
2: Et du coup, dans les vertus, ça joue différemment sur l'organisme ?
3: Oui, ça va être un petit peu différent. On va avoir moins de terpènes, par exemple. Les molécules les plus courtes vont être dans l'huile essentielle et les molécules les plus longues, donc dans l'eau. Donc effectivement, on va avoir des choses un peu plus légères, souvent moins agressives, très intéressantes dans l'usage quotidien pour les peaux sensibles et les peaux normales aussi, parce qu'on n'est pas obligé de bastonner en actif lors de l'usage quotidien.
0: Merci Muriel et Isabelle pour cette chronique beauté que vous pouvez bien sûr retrouver en podcast sur notre site ici, RCFM, ainsi que l'application.
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0: Bienvenue à vous qui nous rejoignez à présent. Voici Pascal Obispo. Et d'ici quelques minutes, on s'intéressera à paraître tout un film. On parlera notamment de l'avant-dernière de la saison sur l'antenne.

0: Ah ben la vida, c'était Tony Toga sur RCFM, Tony Toga qu'on retrouve régulièrement dans les dédicaces et ce sera demain dimanche entre 9h et 10h sur cette antenne. Ce matin, on parlera bien sûr de jardinage avec Laetitia Agostini, 7h50. Stéphane Bern nous permet de voyager dans le temps et ce matin, on n'oublie pas de prendre notre café.
1: Quand le café arrive en France au XVIIe siècle, il intrigue et séduit. Mais attention, pas de cafetière, pas de filtre. On le fait bouillir comme une soupe. What else? Sous Louis XV, impossible de débattre des lettres, des arts ou de philosophie sans un café. Le roi était si charmé par cette fève importée du Moyen-Orient qu'il l'impose à la cour de Versailles. Le café devient une boisson d'avenir, et Paris, sa capitale. Une boisson du raffinement qu'on serait bien incapable d'ingurgiter aujourd'hui. À l'époque, on la prépare en jetant la poudre de café dans de l'eau pour faire mijoter le tout. Résultat, il y a littéralement à boire et à manger. Une bouillie noire, amère et pleine de marre. Bref, le café ressemblait davantage à un potage énergisant, un peu cramé, qu'à l'élixir délicat qu'on connaît aujourd'hui. Il faut attendre le 19e siècle pour voir apparaître la cafetière à filtre. En 1802, François Descroisy, un chimiste normand, imagine un récipient à deux étages. À leur jonction, une plaque métallique percée de trous fait office de filtre. On y dispose le café moulu, on verse l'eau chaude dessus et l'infusion se fait lentement. C'est rudimentaire, mais ça a le mérite d'être efficace. La boisson obtenue est plus claire, plus douce et surtout buvable, sans avoir à mâcher. L'invention porte le nom de l'abbé du Bellois. Lui n'a rien inventé, mais il a popularisé l'outil. À défaut d'avoir eu l'idée, il a su la vendre. Un vrai barista du marketing. Un apport suffisant à ses yeux pour baptiser la cafetière du Bellois. Si le café nous réveille aujourd'hui, au XVIIe siècle, il fallait surtout être bien réveillé pour oser y goûter, réussir à l'avaler et survivre à sa première gorgée.

C'était évidemment Abba avec Fernando à l'instant sur RCFM. Dans quelques instants, le retour de l'info avec Patrick Vinciguerra.

0: évidemment, c'était Laurent Voulzy avec Le rêve du pêcheur. Bienvenue sur RCFM, il est 8h. Le retour de l'information avec le journal, présenté par Patrick Vinciguerra. Bonjour Patrick.
1: Bonjour Antoine.
0: Et premier titre de cette édition, ces nuages qui planent au-dessus de la politique régionale des déchets.
1: Le plan territorial de prévention et de gestion des déchets de la collectivité de Corse risque en effet d'être annulé. Saisi par deux associations de défense de l'environnement, le tribunal administratif de Bastia s'est penché hier sur ce dossier. Le rapporteur public a conclu à l'annulation totale du document, se basant sur plusieurs vices de procédure. Maître Clarisse Massé est l'avocate des deux associations requérantes.
2: Disons que le plan n'a rien planifié vu qu'il n'a pas connaissance de ce qui se passe. Donc il a très grossièrement fait des estimations des quantités de déchets, mais sans études de terrain, en se basant sur des estimations nationales. Donc on dit que c'est impossible de prévoir un plan quand on ne connaît pas l'état des déchets actuels. Et c'est la même chose pour la filière CSR. C'est le fait de brûler des déchets, les incinérer, ce qui rejette dans l'air des quantités importantes de polluants et ce qui après engendre la création de déchets dangereux. Aucune étude de faisabilité n'a été faite sur ce point. Aucun scénario n'a été comparé avec ou sans cette filière CSR. Malgré tout, cette filière est prévue à marche forcée. Le deuxième point qu'on critique, c'est de dire que plusieurs objectifs légaux ne sont pas respectés. C'est-à-dire qu'il y a des objectifs de valoriser certains types de déchets et dans le calcul, pour atteindre l'objectif, on intègre d'autres types de déchets. Donc c'est comme ça, des tours de passe-passe pour atteindre sur le papier des objectifs légaux, mais pas dans les faits quand on regarde le détail de ce plan.
1: Et à noter que le rapporteur public a également conclu à l'annulation du permis de construire du centre de tri de Monte, qui est une pièce maîtresse de cette filière dite CSR pour combustible solide de récupération, filière qui consiste à valoriser les déchets en énergie. Il dénonce un manque de respect des règles d'urbanisme. Dans les deux affaires, le tribunal administratif de Bastia, saisi par le collectif d'associations Corsica Pulida, rendra ses décisions le 10 juillet.
0: Juste à présent, avec hier le début des plaidoiries de la défense au procès en appel du double assassinat de l'aéroport de Bastia-Porrette.
1: Procès devant les assises d'Aix-en-Provence qui entre dans sa dernière phase. Après les réquisitions jeudi, parole à la défense depuis hier. Premier accusé à être défendu, François Marchionne. Maître François Mazon, son avocat, demande l'acquittement pour l'ensemble des faits qui lui sont reprochés. Pour celui d'association de malfaiteurs, il affirme que son client ne savait rien du projet des frères Guatzil, bien qu'il les ait hébergés dans un appartement dont il avait les clés. Pour ce qui est du vol avec armes du véhicule qui a servi au tireur et à un complice, le

0: Jour des faits, Maître Mazon assure que la chronologie rend impossible sa culpabilité. On l'écoute au micro d'Olivier Castel.
1: Sur le vol de la voiture, en particulier parce qu'on n'a jamais pu entendre le propriétaire de la voiture, et donc tout un tas d'éléments qui apparaissent dans le dossier ne peuvent pas être vérifiés, n'existent pas, comme ils n'existent pas, ils ne peuvent pas être utilisés par les juges, et en conséquence, la cour d'assises devra acquitter François Marquion.
2: Monsieur Marquion, il dit aussi qu'il ne pouvait pas matériellement à la fois dérober ce véhicule et ensuite pointer au commissariat dans le même laps de temps. Est-ce qu'on est sûr que c'est avec cette même voiture qu'il est allé pointer au commissariat ?
1: C'est un point extrêmement important. Et il se trouve que le soir où la voiture a été volée, il a pointé au commissariat de Bastia à 21h10. Il ne pouvait pas à la fois braquer cette voiture vers 20h50 et signer son contrôle judiciaire au commissariat de Bastia à 21h10. Et même s'il y était allé en moto, qui est une hypothèse possible, d'abord, la victime, le propriétaire de la voiture, dit qu'il n'a pas vu de moto. Bon, peut-être qu'elle était cachée quelque part. Mais même s'il y était allé en moto, on aurait peut-être gagné 2, 3, 4 minutes. Mais l'écart à l'arrivée, il n'est pas de 2, 3, 4 minutes. Pour moi, il est entre 5 et 25 minutes.
0: Et poursuite des plaidoiries de la défense la semaine prochaine, le verdict est attendu le 2 juillet. 35 ans après sa privatisation, la commune de Bonifacio reprend officiellement la gestion du port de Cahoal. C'est avec ce poste que son maire Jean-Charles Orsouch annonce le retour du port dans le giron public. Avec son équipe, il s'est rendu sur place hier pour marquer, dit-il, un moment important et symbolique qui ouvre une nouvelle page de l'histoire de Bonifacio, une officialisation qui intervient dans un climat particulièrement tendu entre la municipalité et la société privée qui gérait l'infrastructure jusqu'ici, cette dernière remettant en question notamment la date de fin de la concession.
3: On reste en mer, Patrick, avec l'Assemblée de Corse qui acte un soutien financier de 1,4 million d'euros à la SNSM.
0: Réunie hier pour la première session de l'été, elle a voté à l'unanimité cette enveloppe destinée à renforcer l'association de secours en mer qui gère 10 structures dans l'île et compte près de 370 sauveteurs. 4 opérations vont être menées dès cet été pour doter les stations littorales de moyens modernes et d'une flotte renouvelée. Anne-Laure Santucci, conseillère exécutive en charge de la vie associative, au micro de Paolo Anto Squarcini.
4: Donc concrètement pour l'année 2026, c'est la station de Calvi qui va avoir la construction d'un canot, la station de Taverne qui va forcer la construction neuve d'une vedette, la station de Maginadio sous la modernisation complète de leur bateau de tout temps et la station de Pobria également. Donc ça nous permet, nous, de nous projeter sur les 3 ans, ça consolide dans le sens où nous accompagnons tous les ans annuellement avec de fortes sommes sans avoir de visibilité de notre côté. Je pense que ce one shot habituel qui a été fait dans cet accompagnement est c'est devenu obsolète, et je voulais saluer aussi, c'est important, le bénévolat de tous les acteurs de la SNSM. Et j'aimerais, avec le lycée maritime, que l'on arrive à faire engager plus de jeunes dans ce bénévolat, plus de jeunes marins corses, sur ces bateaux de la SNSM pour aller secourir et mettre en sécurité notre littoral.
3: Même s'il fait chaud, Patrick, très chaud pour faire du sport, on rejoint, avant de refermer ce journal, les concurrentes du Corsica Raid féminin.
0: C'est jusqu'à demain une course entre mer et montagne avec des équipes de 2 en soutien à l'association contre le cancer, la Marido, au programme nage, course d'orientation, canyoning marin ou encore le kayak de mer. Une aventure qui attire même au-delà de la Méditerranée, comme Sarah et Cindy qui viennent de Nantes avec, au-delà du raid, un objectif soutenu. Tenir la lutte contre le cancer. Pour ces 2 amis, participer à cet événement en Corse était une évidence.
5: Pourquoi la Corse? Parce que déjà, on est déjà allé une fois. On avait trouvé ça magnifique. Et en fait, pour faire tout ce qui est trail, VTT, randonnée, il faut l'avouer, c'est le meilleur endroit, sincèrement, au niveau des paysages, des dénivelés, etc. Donc voilà pourquoi on a choisi la Corse, parce que c'est vraiment la Corse, c'est trop beau. On n'a pas d'appréhension. On a vraiment hâte parce qu'on y travaille depuis, 2 mois. On essaie d'avoir beaucoup de sponsors, on essaye d'avoir des dons, de faire connaître du coup cet événement, de faire plein d'événements du coup à plein d'endroits pour récolter des dons. Enfin voilà, ça fait vraiment longtemps qu'on s'y prépare et à fond. Donc on a vraiment hâte. Je pense pas qu'on a d'appréhension. Bien sûr, quand on y sera, on aura de l'appréhension parce qu'on veut faire toujours mieux. Voilà, nous on vise la première place. On a l'esprit compétition. Donc voilà, on n'a pas d'appréhension. On sait qu'on se complétera.
0: Réponse demain soir. Voilà, 8h et bientôt 8 minutes, c'est la fin de cette édition. On vous retrouve en toit et on prend tout de suite des nouvelles du ciel très bleu et très ensoleillé.
3: Merci Patrick, à tout à l'heure.
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3: Attention, vigilance orange pour phénomène canicule aujourd'hui et demain sur l'ensemble de l'île. Pour ce samedi 27 juin, ce matin, eh bien, c'est le soleil qui domine majoritairement le ciel de Corse du Sud, puis un voile nuageux est présent cet après-midi. Cependant, sur le relief, les nuages se font plus pressants dès la fin de matinée avec quelques averses. Parfois orageuses, température maximale pour le jour, 35 à 36 degrés sur le sud-ouest du département. Pour ce samedi 27 juin, toujours bien sûr sur l'île, mais cette fois-ci en Haute-Corse. La journée est belle, le soleil est largement présent. Température maximale pour le jour de 33 à 35 degrés, 26 degrés sur le relief.
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3: 8h08 minutes sur ici RCFM, en top pour vous servir jusqu'à 10h. Je suis accompagné de Kamelou à la réalisation technique. Julie Nigoli est au standard ce matin. Elle répondra tout à l'heure aux appels, notamment pour ce qui concerne le jardinage, vos espaces verts avec Laetitia Agostini. Ce sera bien sûr en direct entre 9h et 10h. D'ici là, il y aura bien sûr de la musique, il y aura des chroniques, notamment Rock and Roll of course, d'ici quelques instants sur cette antenne. Et puis notre invité de 8h20 sera Joseph Agostine, psychanalyste, auteur de théâtre et d'essai. Il sera présent ce dimanche 28 juin dans le cadre de Ecultural et Imantero, soit avec l'association Mosa Nostra.
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1: 8h15 sur RCFM, c'est l'heure de retrouver Henri Padovani avec The Rock and Roll of Corse. Alors évidemment, on va passer du disco à une musique totalement différente, notamment avec The Kings et The Hall of the Day and the Night.
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3: On va aller faire un tour en 1964 avec les Kings et leur chanson All of the Day and All of the Night. Et la première chose que vous allez me dire, c'est qu'elle ressemble beaucoup à You Really Got Me, des mêmes Kings. Eh oui, leur compagnie de disques voulait qu'ils sortent rapidement un autre single pour capitaliser sur leur premier succès. Et ils ont carrément basé cette chanson sur « You Really Got Me ». Mais bon, on est en 1964, les cheveux s'allongent, les amplis sont à fond, et Londres vibre de riffs électriques. Le monde découvre les Beatles, les Stones, et puis arrivent les Kings, avec leur son plus sale, plus nerveux, plus rock de trottoir. Ce riff de guitare, c'est Dave Davis, à la guitare, qui l'invente. Et en plus, il fait des entailles au rasoir dans les haut-parleurs des vieilles amplis, et, comme Link Wray avant lui, il amène ce son saturé, rugueux, qui deviendra la signature du rock garage. C'est sale, c'est brut, c'est parfait. Et pendant ce temps, son frère, Ray Davis, chante avec une urgence presque animale. La chanson ne parle pas d'amour romantique, non. Elle parle de désir pur, immédiat, sans détour. Je veux être avec toi toute la journée et toute la nuit. C'est simple, efficace, c'est imparable. En un an, les Kings ont redéfini ce qu'était le rock anglais. Avant eux, on dansait. Avec eux, on frappe du pied. Et là, ce n'est plus de la pop, c'est une attitude. All of the Day and All of the Night, c'est le son de la rébellion qui découvre la guitare électrique. C'est la bande-son des premiers stages du rock dur, du punk avant l'heure. Sorti à l'automne 1964, All Day and All of the Night est l'un des morceaux qui ont contribué à changer le visage du rock britannique. Une véritable signature sonore. À l'époque, peu de groupes osaient un son aussi agressif. Cette saturation rugueuse deviendra pourtant une influence majeure pour des générations de musiciens. Du hard rock au punk, tout est déjà là. Plus de 60 ans après sa sortie, il conserve une puissance intacte. Car oui, rappelons-nous, nous sommes en 1964. Allez, on écoute les Kings avec All of the Day and All of the Night.

C'était The Kings sur RCFM. 8h20, voici Imovrini avec Dumanda. Bon week-end, bon samedi avec nous sur les ondes. En top pour vous accompagner jusqu'à 10h.

0: Ce matin, on a parlé de la SNSM dans le journal de Patrick Vinci-Guerreba. Il y a un événement qui va se passer à Calvi ce samedi et on l'évoque tout de suite sur l'antenne.
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0: Ce samedi 27 juin a lieu la journée nationale des sauveteurs en mer et notamment du côté de Calvi à la Tour du Sel. On va en parler avec le vice-président Paul Allard, vice-président de l'antenne Calvez et Balanine de ces sauveteurs en mer. Bonjour Paul Allard.
2: Oui, et une petite pensée pour notre président qui n'a pas pu être là, Laura et Iborra Fressina.
0: Il va se passer beaucoup de choses ce samedi, Paul, à Calvi.
2: Ah oui, oui, oui, beaucoup de choses. C'est la, vous l'avez dit, c'est la fête nationale dans sur l'ensemble du territoire. Les 12 000 bénévoles font tous la fête dans leur station, et particulièrement à Calvi où on a beaucoup de choses prévues. Les grands thèmes, c'est la bordée du Mille, comme tous les ans. C'est un rallye nautique. Et à partir de 17h, on a différents ateliers qui sont prévus. La visite de notre navire, la visite du navire de la Star Réseau et autre chose encore.
0: Une journée ludique, pratique à la fois, où le public va pouvoir se régaler, hein.
2: Ah oui, oui, oui, on a prévu d'autres choses. Alors, comme tous les ans, on prévoit des jeux pour les petits, les moins petits et les seniors. On a du tir à la corde, du lancer de touline. Je rappelle ce que c'est, une balle qui est entourée de cordes et qui permet d'envoyer sur un autre navire un petit cordage pour tirer un gros cordage. Donc, on a un lancer d'adresse de touline et on a des ateliers de maquillage pour les enfants. Et puis, là, je vais vous en parler d'une manière peut-être plus précise après. On a un grand concours maintenant connu dans toute la Corse et au niveau national, un concours de bras de fer à Calvi, à la SNSM.
0: Vous attendez beaucoup de participants pour ce concours de bras de fer ?
2: Ah ben oui, j'espère. Oui, oui, déjà l'année dernière, on avait pas mal d'inscrits. Alors, ce sont les gendarmes de la brigade nautique de Toulon qui sont les tenants du titre. J'envoie un petit message aux légionnaires du 2e REP de Calvi. L'année dernière, ils ont laissé partir le titre avec la SNSM. Cette année, il est temps de sauver l'honneur. Je leur demande de venir relever le défi et montrer que leur réputation n'est pas une légende. On les attend nombreux s'ils osent, hein, s'ils n'ont pas peur, hein. J'espère qu'ils vont entendre mon message. Je plaisante, évidemment.
0: Il y a également un repas, je crois, qui est prévu le soir au pied de la Tour du Sel, justement, à Calvi.
2: Ah oui, alors là, c'est un grand repas. C'est tous les ans, Petit Joe, notre pêcheur professionnel qu'on adore, fait de mieux en mieux. Et cette année, il nous prépare un repas presque gastronomique. Il y a que les assiettes qui sont pas gastro parce que bon, on est 400 ou 500 personnes, mais il nous prépare un triptyque de thon. Alors c'est un thon cru en carpaccio comme il fait d'habitude. On a une rillette de thon en plus et il nous fait un thon fumé à accompagner avec une salade et du pain et puis un gâteau à la fin. Donc ça va être excellent. Moi j'ai déjà goûté. Vous allez tous vous régaler.
0: La journée se terminera avec de la musique. Concerts et DJ?
2: Oui, alors à partir de 19h, on a des concerts gratuits. On a, alors peut-être que je vais écorcher un petit peu leur nom, mais ne m'en voulez pas. C'est Laizamba, Pipinelli et Janga.
0: Janga, c'est Jean Gabriel, Janga. DJ.
2: Et on va s'amuser avec eux. Et puis jusqu'au bout de la nuit, j'espère que nos concitoyens calvés seront là pour venir faire la fête avec nous.
0: Alors, tous les fonds récoltés iront à l'association des sauveteurs en mer?
2: Oui, oui. Sauf une partie du repas qui sera là pour payer nos fournisseurs. Hein. Oui, mais tous les fonds, oui, vont bien à la station de Calvi pour qu'on puisse continuer à fonctionner normalement et avoir des outils en bon état, un navire en bon état, puis surtout assurer les frais de carburant.
0: Paul, rendez-vous donc samedi, tout d'abord pour cette régate dans la baie de Calvi.
2: Oui, à 9h30 pour la régate, et après à partir de 17h30, Les gens peuvent venir quand ils veulent. On leur fera visiter le navire et on commencera les jeux avec les enfants et les plus grands. Et évidemment, j'ai oublié de vous dire, il y a une buvette qui est ouverte à partir de 17h, 18h pour les gens qui vont avoir un petit peu soif. Et avec cette chaleur, je pense que ça va couler à flot. L'objectif, c'est se désaltérer.
0: Merci Paul Allard, vice-président de la SNSM Calvi-Balagne, aujourd'hui sur RCFM, et rendez-vous donc dès demain.
2: Merci encore à votre radio et à votre gentillesse de penser à nous.
0: Merci Paul Allard, 8h28, dans quelques instants on va retrouver l'info nationale et internationale, ce sera le 90 secondes d'ici RCFM.

0: Bienvenue sur ici RCFM en ce samedi 27 juin, le retour de l'info à 8h30 avec Valentine Letès.
1: Air et un peu de répit. Météo France prévoit la fin des vigilances rouges à la canicule d'ici demain soir. Encore 37 départements concernés ce matin. Et de nouveaux records de température ont été battus hier, à Strasbourg notamment, où les 40 degrés ont été atteints pour la première fois de l'histoire. Le déclenchement en série des plans blancs dans les hôpitaux de France. Sous pression pendant cette canicule, ce plan de crise permet de rappeler tous les soignants à leur poste pour faire face. Encore une victime par noyade, la 56e depuis le début de cette canicule. Cette fois à Paris, dans le canal Saint-Martin, où cet homme s'est baigné en dehors de l'espace autorisé et des horaires d'ouverture. Nouveau rebondissement dans l'affaire Liana. Jérôme Barella, principal suspect du meurtre et du viol de la collégienne dans le Gers, est désormais visé par une plainte de son épouse. Sa femme l'accuse de viol et de violence conjugale. Sur une large victoire face à la Norvège, la France termine première de son groupe à la Coupe du Monde de foot. Victoire 4 buts à 1 hier soir contre les Vikings, grâce notamment au Ballon d'Or. Ousmane Dembélé, auteur d'un triplé. Les Bleus affronteront la Suède en 16e de finale mardi. Et ce soir, on change de ballon. C'est la finale du top 14 de rugby entre le favori, le Stade Toulousain, triple champion de France, et Montpellier. Coup d'envoi au Stade de France à 21h, sans alcool en tribune, puisque la vente de bière et donc d'alcool est interdite à cause de la chaleur à l'intérieur et à l'extérieur du stade.
0: Le temps de ce samedi 27 juin sur l'ensemble de l'île. Attention, vigilance orange pour phénomène canicule aujourd'hui et demain. Ce matin, c'est le soleil qui domine majoritairement le ciel de Corse du Sud. Puis un voile nuageux sera présent cet après-midi. Cependant, sur le relief, les nuages se font plus pressants dès la fin de cette matinée avec quelques averses parfois orageuses. Température maximale pour le jour, 35 à 36 degrés sur le sud-ouest du département et l'extrême sud. Sur les autres régions voisines, de 30 à 33 degrés. Ces températures sont par endroits bien au-dessus des valeurs de saison. Pour ce samedi 27 juin en Corse, la journée est belle, le soleil est largement présent. Température maximale pour le jour, 33 à 35 degrés, 26 degrés sur le relief.
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0: Avec cette chaleur, l'un des endroits intéressants pour se rafraîchir, c'est le cinéma. Et justement, d'ici quelques instants, nous retrouverons Domel Andron pour sa chronique ciné sortie.
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0: Je vous lisais il y a quelques instants, on va retrouver Dominique Randon, notre monsieur cinéma, pour sa chronique ciné, Domel Andron, donc, sur RCFM.
6: Bonjour à toutes et à tous. La fête du cinéma s'annonce du 28 juin au 1er juillet. Découvrir les films à tarif réduit, 5 euros la place. De plus, les salles sont climatisées. Et quoi de plus amusant que de célébrer l'événement avec des mignons et des monstres en sauveur de la planète, la sortie animation de la semaine, mais aussi Anna et les enfants, la comédie de Diane Clavier qui réunit Camille Chamou, film labellisé ICI. Le choix de RCFM parmi les nouveautés permet de détruire la comédie très attendue d'Eric Fraticelli, suite de Permis de construire, commence par une sortie insulaire avant sa sortie nationale le 1er juillet. Dédié à la mémoire d'Émilie Dequesne et de François Berlinghi, le rire de Fraticelli se fait plus grave dans l'évocation de la société corse et le rapport corse-continentaux. Si Patrick Timsit et Canmerad, qu'on a connu en meilleure forme, déçoivent, Marie-Pierre Nouveau est exceptionnelle. La bande à Eric est égale à elle-même dans la magagne. et on souhaite au réalisateur le même succès dans la destruction en cinémascope que dans la construction. Le public a été au rendez-vous des avant-premières, ont tout affiché complet, et les exploitants de salles de notre île peuvent se frotter les mains. De Gaulle, je cite ton nom, second volet consacré à l'homme de Londres et fondateur de la 5e République, signé Antonin Baudry. Les caprices de l'enfant roi de Michel Leclerc, quand D'Artagnan cache pendant la fronde le futur Louis XIV, alors enfant, Cyrano est de l'aventure, Molière traverse aussi cette aventure, une comédie historique qui mêle vérité et fiction, une distribution qui n'engendre guère la mélancolie, Artus, Julia Platon, Franck Dubosc et Doria Tillier. Ludovic Bernard nous propose Les Parfaits, Arnaque en famille, une comédie portée par Audrey Fleurot et Ramzi Bedia. Une famille porte l'arnaque en tradition familiale. Le cinéaste dit avoir été influencé par l'agent de la vieille de Comencini. Gaïa Gigi, cinéaste syrienne, signe L'étrangère, coécrit par la scénariste corse Sarah Angelini, le destin d'une réfugiée syrienne à Bordeaux. Elle laisse un mari et un fils en Syrie et son combat pour les faire venir en France et sa relation avec un avocat bordelais interprété par Alexis Manenti. Ne manquez pas Le garçon qui faisait danser les collines de Georgi Unkowski, en provenance de Macédoine. Un film coup de cœur dans une campagne agricole, l'éveil à la vie d'un ado, à l'amour et à la musique. Le ciné-club du studio à Bastia clôture sa saison avec Le festin nu de David Cronenberg. De grâce, oubliez votre téléphone le temps des projections. Bonne toile.
0: Merci Dominique Landron, à bientôt sur RCFM, c'est-à-dire mercredi prochain, évidemment pour les nouvelles sorties. Roxette, Listen to Your Heart sur RCFM en ce samedi 27 juin. Bonne fête aux Fernand et Fernande qui nous écoutent ce matin.

Hartset sur RCFM. Listen to your heart, c'est l'heure de jouer ensemble. 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

0: Petit gars, c'était Diana Dillalba sur RCFM. Et c'est Julien qui a remporté ces deux lots, la chaise pliante ainsi que eh bien, le t-shirt d'Ida Ostra. Bonjour Julien.
1: Bonjour à tous et bonjour à tous les auditeurs. Et je voudrais vous remercier et aussi faire de gros bisous et dire que je les aime très fort à mon fils Sacha qui écoute la radio et à ma maman Nénette voilà, qui est toujours là et que j'aime très fort.
0: Merci
1: et
0: Julien.
1: Je n'oublie pas ma femme Sandrine et on bronzera tous ensemble sur la chaise RCFM avec nos serviettes sur la belle plage de Ghisonaccio.
0: Voilà, puisque donc, vous êtes là-bas, j'imagine qu'il fait déjà très très chaud à Ghisonaccio ce matin.
1: Hein. On peut déjà pas rester au soleil.
0: Ah voilà. Alors c'est, comment vous faites? Alors vous mettez à la maison avec les volets fermés?
1: Alors, soit on se barricade, on se protège de la chaleur, mais le meilleur endroit que je conseille à tout le monde, c'est de rester dans l'eau, pour ceux qui peuvent, bien évidemment.
0: Bien sûr. Et vous êtes plutôt...
1: C'est là où on ressent le moins la chaleur.
0: C'est vrai. Vous êtes plutôt mer ou rivière?
1: Ah, je suis plutôt mer parce que j'habite à côté, mais la rivière c'est magnifique aussi. C'est l'enfance, c'est les souvenirs, le village, les amis.
0: Mmh. Voilà. Bon. En tout cas, bravo une nouvelle fois.
1: On va pas se plaindre, on est sur la plus belle île du monde.
0: C'est vrai.
1: Donc, on a de la fraîcheur, il y a des gens qui souffrent dans les villes,
0: c'est vrai,
1: en commun.
0: C'est vrai. Voilà. Bon, eh bien, merci Julien, bravo en tout cas une nouvelle fois pour
1: merci
0: votre appel.
1: Merci à vous, une bonne journée.
0: Bonne journée.
1: Et à la prochaine.
0: À la prochaine, bon week-end, à bientôt. 8h46, Bruno Mars, il était dernièrement au Stade de France. Et bien, ce matin, il est venu à RCFM nous faire un petit morceau en live. Tiens, I Just Might. Il est carrément dans le studio avec son groupe, là. Hein.

0: Bruxelles, c'était Boulevard des Arts sur ici RCFM. On retrouve à présent notre cher Fabrice Fenouillère pour ses pas des salades. On va notamment s'intéresser à la lune qui peut tomber amoureuse. Il y a même un petit clin d'œil à Calvi dans cette chronique.
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2: Bonjour les amis, vous l'avez sans doute suivi et peut-être même étiez-vous parmi les premiers à prendre place dans ces gradins. Samedi soir, à Calvi, a été inauguré un magnifique amphithéâtre de verdure baptisé Séléné. Un choix loin d'être anodin. Derrière ce nom se cache en effet l'une des plus belles figures de la mythologie grecque, Séléné, déesse de la lune, dont le croissant lumineux évoque d'ailleurs évidemment la courbe élégante de la baie de Calvi. Mais cette inauguration est pour nous aujourd'hui, dans cette chronique, l'occasion de se souvenir que pour les anciens, la lune n'était pas un simple astre. Elle était une divinité vivante, observée, redoutée, admirée. Ainsi, dans l'imaginaire grec, chaque nuit, Séléné quittait l'horizon oriental et traversait le ciel sur un char d'argent tiré par de splendides chevaux blancs. C'est elle qui répandait sur le monde cette clarté douce et mystérieuse qui accompagne aujourd'hui encore nos soirées. Fille des titans Hyperion et Théia, sœur du soleil et de l'aurore, au-delà de son statut de déesse, Séléné est également restée célèbre dans la mythologie notamment lorsqu'elle tomba éperdument amoureuse d'Endymion, un jeune berger. Sa beauté était si parfaite qu'elle l'émerveillait jusqu'aux dieux eux-mêmes. Selon la légende la plus répandue, Zeus lui accorda même un étrange privilège, celui de demeurer éternellement beau et jeune en étant plongé dans un sommeil sans fin. Et donc chaque nuit, Séléné descendait du ciel pour contempler son bien-aimé endormi. On dit qu'elle l'observait en silence, qu'elle caressait son visage et repartait avant l'aube, condamnée à aimer un homme qui ne pouvait ni vieillir, ni mourir, ni même lui répondre. Et c'est à travers cette histoire qu'il faut comprendre que depuis des millénaires, si la lune revient le soir dans le ciel, c'est qu'elle est fidèle à cet amour impossible. Alors désormais, en Balagne ou ailleurs, lorsque vous lèverez les yeux vers la lune, souvenez-vous qu'à travers elle, il y a Séléné qui poursuit inlassablement son voyage céleste pour se rendre chaque nuit aux côtés de son bel endormi.
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7: Samedi 27 juin, c'est le retour de l'info. Il est précisément 9h sur RCFM. L'information avec Patrick Vinciguer. Bonjour Patrick. Et on débute ce journal avec un focus sur la SNSM, la Société Nationale de Sauvetage en Mer, qui a reçu le soutien de l'Assemblée de Corse.
8: La SNSM signe de l'importance de son rôle, qui est d'ailleurs intervenu ce matin dans le golfe d'Ajaccio, à la pointe de la Castagne, pour secourir un navire en feu, un semi-rigide de 8 mètres, avec deux personnes à bord, qui se sont immédiatement jetées à la mer et qui ont été récupérées par des pêcheurs avant d'être secourues par la SNSM. Elles sont choquées, mais pas blessées. On ne connaît pas les raisons de cet incendie. L'Assemblée de Corse, vous l'avez dit, a donc attribué hier une enveloppe de 1,4 million d'euros à la Société de Sauvetage en Mer, qui compte 10 stations en Corse et près de 370 sauveteurs bénévoles. 4 opérations de rénovation et de construction sont prévues dès la rentrée, dont la plus importante représente près de 945 000 euros destinés à la station de Calvi pour la construction d'un canot de sauvetage. Pour Nicolas Renaud, inspecteur général SNSM pour la Méditerranée, ce financement permet d'avoir une visibilité plus grande.
9: Alors, en fin de compte, on arrive à une période un peu charnière pour nous, puisque nos gros navires, les navires de 17 mètres que nous avions, arrivent à leur fin de vie. Là, c'était le cas du navire, en effet, de Calvi, qui a été déconstruit d'ailleurs depuis. Et on attendait impatiemment de pouvoir investir sur ces gros navires, ces nouveaux navires très modernes, très techniques. C'est des navires qui coûtent 2 650 000 euros pièce. Cette enveloppe et la part pour Calvi nous permet d'avoir un navire tout neuf qui arrivera au cours de l'été et qui sera probablement mis en service à la rentrée. Ça va permettre en effet d'avoir un moyen moderne, adapté, moins polluant, enfin tous les avantages aujourd'hui de nos navires. L'ensemble des stations fonctionnent correctement et sont prêtes pour cette saison estivale.
8: Interview et article de Paolo Antosquarcin à retrouver sur notre site internet.
7: Patrick, on reste en mer, cap sur le port de Cavalle ou le port dit des milliardaires qui repasse sous pavillon public.
8: Le drapeau de Bonifacio flotte en effet depuis hier sur Cavalle. 35 ans après sa privatisation, la commune de Bonifacio reprend officiellement la gestion du port, se réjouit Jean-Charles Orsucci. Avec son équipe municipale, le maire s'est rendu sur place pour marquer, dit-il, un moment important et symbolique, une officialisation qui intervient dans un climat particulièrement tendu entre la municipalité et la société privée qui gérait le port jusqu'ici, cette dernière remettant en question notamment la date de fin de la concession. Jean-Charles Orsucci, cependant, ne se dit pas inquiet.
10: Depuis, on va dire 15 jours, 3 semaines, la société du port a sorti du carton, alors qu'on annonce, nous, depuis au moins 4 ou 5 ans que l'on va récupérer cette gestion en gestion publique, nous a sorti un document pour dire que cette concession devait aller jusqu'à 2028 ou je ne sais quelle date encore. Donc, pour nous, il n'y a pas de sujet. Juridiquement, on est déjà allé devant le juge administratif, mais on a déjà obtenu gain de cause de ce côté-là. Hier, on recevait les conclusions de l'expert qui a été mandaté par le juge juge qui vient confirmer

0: Confirmer les deux études que nous avons menées, mais pour être totalement transparent et honnête avec vous, ma plus grande crainte en matière juridique, c'est de voir condamner la société du port à payer ces millions d'euros qu'ils devront à la commune de Bonifacio et de ne pas être en capacité d'effectivement percevoir ces sommes. C'est plutôt de ce côté-là que j'ai des inquiétudes. Mais c'est vrai qu'à mon avis, on est, entre guillemets, pardonnez-moi l'expression un peu triviale, pas sorti de l'auberge en matière de contentieux.
1: Une interview signée Hélène Batigny en justice devant la cour d'assises des Bouches-du-Rhône à Aix-en-Provence, dernière ligne droite dans le procès du double assassinat de Bastia Porrette. Hier, les avocats de la défense ont attaqué leur plaidoirie qui vont se poursuivre la semaine prochaine avant un verdict attendu le 2 juillet. Des plaidoiries qui font suite aux lourdes réquisitions du parquet, 10 condamnations réclamées et un acquittement pour Joseph Mancogne, la perpétuité demandée pour Christophe Guatze, les 30 ans pour son frère Richard et Christophe Andréagne, 28 ans pour Ange-Marie Michelos, 25 ans pour Cathy Châtelain, la surveillante de prison, 10 pour Jacques Marianne et des peines allant de 8 à 18 ans pour les autres accusés.
2: Une question à présent. Le chantier du centre de tri de Monté va-t-il être stoppé?
1: En tout cas, le rapporteur public du tribunal administratif de Bastia a conclu hier l'annulation du permis de construire. Principale raison invoquée, le projet du Civadec ne respecte pas les règles d'urbanisme applicables aux espaces agricoles. C'est le collectif d'associations Coursiga Poulide qui avait saisi la justice. Maître Benoît Busson est leur avocat.
3: On est quand même content d'avoir une validation de ce qu'on dit depuis le début, de ce que le Civadec sait lui-même, de ce que la commune de Mantes sait, c'est que son permis de construire est illégal. Alors, j'ai entendu aujourd'hui un petit peu des appels désespérés de la part de la commune, de la part des entreprises qui disent qu'il faut surtout pas annuler le permis parce qu'il faut anticiper sur la révision du PLU, on va délivrer un deuxième permis de construire dans 8 mois, dans 10 mois, on ne sait pas quand, qui va valider le projet. Aujourd'hui, le projet est constaté comme étant illégal par le rapporteur public. On va être prudent en attendant la décision du tribunal, mais pour nous, il n'y a aucun doute. Il va être annulé. Et donc, ça va être à la commune, au Civadec et à l'ensemble des entreprises d'en tirer les conséquences simplement de l'application de la loi. Il faut quand même que ce projet soit conforme un petit peu un jour à la loi.
1: Toujours concernant la gestion des déchets, c'est toute la stratégie régionale qui est menacée. Hier, le rapporteur public a également demandé l'annulation du plan territorial de prévention et de gestion des déchets de la collectivité de Corse. En cause, plusieurs vices de procédure. Dans les deux cas, le tribunal administratif rendra sa décision le 10 juillet.
2: Une page culture avant de refermer ce journal.
1: À Ajaccio, la cité Grosseto accueille depuis hier l'exposition Vente des femmes créatrices organisée par l'association Femmes Solidaires, une première édition dans la cité impériale qui met à l'honneur le talent d'artistes locales confirmées comme débutantes. Le reportage de Jeanne Souris.
4: 23 artistes, 18 stands et une même volonté, mettre à l'honneur la création au féminin. Une exposition pensée pour présenter le travail des femmes artistes, les explications de Dominique Andréagne, présidente de Femmes Solidaires à Ajaccio.
5: Nous avons voulu organiser cette exposition vente pour affirmer la place légitime des femmes dans la vie culturelle et soutenir la continuité de leur travail. Ces œuvres exposées aujourd'hui participent pleinement à la richesse de la scène artistique de notre île.
4: Peinture, illustration, artisanat, des œuvres qui racontent chacune un univers, comme celle de l'artiste peintre Karina Simone. Elle raconte les défis que rencontrent parfois les femmes pour faire vivre leur passion.
6: On a souvent en fait des charges familiales à gérer, des travaux supplémentaires, des enfants, et on sait et on se reconnaît à quel point en fait c'est difficile d'exprimer sa partie d'artiste.
4: Mais ce travail trouve aujourd'hui un écho auprès des visiteurs comme Alexandra, venue découvrir les univers de ces artistes locales.
7: Tout est beau. Les bijoux, le crochet, les toiles sont magnifiques. Ça permet de promouvoir l'art local. En plus de ça, féminin, ça fait toujours plaisir.
8: Vous regrettez pas votre détour?
7: Ah non, pas du tout. Bonne sortie, belle découverte. À voir.
4: À voir, justement. L'exposition est encore ouverte aujourd'hui jusqu'à 17h à la Cité Grosseto.
1: 9h et bientôt 8 minutes, c'est la fin de cette édition. Et
2: merci.
1: On vous retrouve en temps.
2: Tout à fait, pour la météo. Merci Patrick, on vous retrouve, vous, du côté des 10h.
1: Hein. Avec plaisir. Du coup, à 10h carrément, hein. Précisément même.
2: 10h précises, c'est
1: pas
2: vrai.
1: Pas avant, pas après.
2: Merci.
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2: La météo de ce samedi 27 juin, vigilance orange pour le phénomène canicule aujourd'hui et demain sur l'ensemble de l'île. Ce matin, c'est le soleil qui domine majoritairement le ciel de Corse du Sud, puis un voile nuageux est présent cet après-midi. Et il y aura même quelques averses parfois orageuses. Température maximale pour le jour de 35 à 36 degrés sur le sud-ouest du département et l'extrême sud. Sur les autres régions voisines de 30 à 33 degrés, ces températures sont par endroits bien au-dessus des valeurs de saison. Pour ce samedi 27 juin en Haute-Corse, la journée est belle, le soleil est largement présent. Température maximale pour le jour, 33 à 35 degrés et 26 degrés sur le relief.
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2: Bienvenue sur votre radio, ici RCFM, 9h10. D'ici quelques instants, Laetitia Gossin, on va parler évidemment de jardinage d'espace vert avec elle, comme tous les samedis.
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2: Pour ouvrir cette nouvelle heure, Daniel Lavoie avec Il s'aime et juste après, Laetitia Agostine qui commence à prendre déjà connaissance de vos messages, notamment sur le WhatsApp au 04 95 32 22 22. Vous pouvez également nous appeler et envoyer des messages également sur le Messenger. Bienvenue à vous qui nous rejoignez ce samedi 27 juin sur RCFM.

0: Daniel Lavoie, il s'aime sur RCFM.
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0: Avec notre grande spécialiste, Laetitia Gostine, qui est là, et c'est la dernière de la saison.
2: La der des der.
0: Alors, est-ce qu'on est en pleine forme pour la dernière?
2: Un peu comme les plantes, un peu abattues par la chaleur, je dirais.
0: C'est dur hein, quand même, hein, cette chaleur.
2: C'est dur pour nous, mais il faut réaliser que nous, on a la chance de pouvoir se mettre à l'ombre. On a plein d'endroits qui sont climatisés. On remercie chaleureusement nos amis les arbres qui nous font une ombre et une, qui apportent une fraîcheur. Quoi. Sans eux, on serait, ce serait pire encore. Mais tout ce qui est les arbres, les plantes, les animaux, eux, ils n'ont pas tous ces mécanismes artificiels, je dirais, d'adaptation à la chaleur. Et eux, ils souffrent. Hein.
0: C'est sûr, c'est compliqué pour eux. En tout cas, n'oubliez pas, vous pouvez poser vos questions à Laetitia au 04 95 32 22 22 via le téléphone. Il y a également le WhatsApp. On a déjà d'ailleurs quelques messages. Et puis également le Messenger. Et nous accueillons Simon qui va nous parler d'hortensia et de noisetier. Et Simon qui nous a envoyé des photos. Bonjour Simon, vous êtes du côté de Corot, hein, c'est ça hein?
3: Oui, bonjour à tous les deux.
2: Bonjour.
3: Vous avez les photos?
2: Oui, j'ai regardé les photos.
3: Bon, voilà, bon, c'est pas gravissime, mais est-ce d'après vous, il est malade, le deuxième hortensia ou pas?
2: Je dirais qu'il est un peu abattu, lui. Ouais. Il n'a pas l'air malade, mais c'est vrai qu'on voit qu'il souffre. Alors, ce qui m'a surpris, c'est que dans votre descriptif de la photo, vous dites qu'il est sous le laurier rose. Il est étouffé par le laurier rose ou il est juste à l'ombre?
3: Il y a un vieux laurier rose qui pousse à, on va dire, à 3 mètres, et il y a les branches au-dessus, et il y a les fleurs, les feuilles qui tombent. Moi, j'enlève au fur et à mesure, quand je peux, quand j'y pense. Mm-hmm. Voilà, mais non, il n'est pas étouffé. Hein,
2: il est en peau en plus, d'après la...
3: Ouais, il est en peau, oui.
2: Non, je pense que ça n'a aucun rapport avec le laurier. Après, avec le laurier. Après, peut-être qu'il ne prend pas le soleil au même moment, quoi. Il a l'air vraiment cuit, quoi, surtout.
3: Et pourtant, c'est celui qui est le plus abrité.
2: Ouais, mais moi, c'était la sensation que ça me donnait. Alors après...
3: Le fait que j'ai changé la terre, que j'ai modifié, que j'ai...
2: Vous l'avez rempoté quand?
3: Il y a un mois, on va dire.
2: Ah, ben c'est peut-être le temps aussi quand même qu'il se remette un peu, parce que vous l'avez un peu scoutsoulé, excusez-moi le terme, mais c'était peut-être pas la période idéale pour faire du rempotage. Donc, laissez-le...
3: J'ai pris de la terre exprès, la terre hortensia.
2: Oui, mais si vous voulez, comme il était en pleine préparation de la floraison, etc., le fait de lui avoir changé la terre à ce moment-là, ça l'a un petit peu perturbé. Et il va se remettre, là. Vous l'arrosez.
3: C'était pas la bonne période.
2: Non, c'était pas la période idéale. Mais
3: il fallait le faire. Il aurait fallu que je le fasse quand, alors?
2: Moi, j'aime bien le faire soit à l'automne, soit vraiment au tout début du printemps.
3: D'accord. Bon, mais je le saurai pour la prochaine.
2: Voilà. Après, il n'a pas l'air mal en point. Laissez-lui le temps de s'installer. N'hésitez pas à lui faire un petit apport d'engrais dans l'eau d'arrosage de temps en temps. Et ça devrait le faire, quoi.
3: D'accord. OK. Voilà. La deuxième question, c'était pour mes deux noisetiers.
2: Les fameux.
3: Ils sont fructifères au bout de combien? Je les ai plantés en novembre 2024. Voilà, j'ai marqué le truc dessus.
2: Déjà? Ça fait déjà aussi longtemps?
3: Mon Dieu. Ça fait 2 ans.
2: Purée, le temps passe. Il faut attendre quand même 4-5 ans après la plantation. Hein.
3: D'accord.
2: Okay. Voilà.
3: 4-5 ans avant les premiers fruits.
2: Ouais. Oui.
3: D'accord. OK. D'accord.
2: Voilà.
3: Merci beaucoup.
2: Eh bien, merci pour votre fidélité.
3: Bonne continuation et bonnes vacances. À bientôt.
2: Merci. À la rentrée. Au revoir.
3: Merci beaucoup. Au revoir.
2: Au revoir.
0: Merci Simon pour votre appel. Laetitia.
2: Et puis pour sa fidélité. Simon, vous voyez, ces noisetiers, moi je pensais comme ça de tête, hein, parce que ça a été une longue histoire.
0: Oui.
2: J'aurais dit, c'était il y a un an. Non, il les a plantés en 2024. Donc les auditeurs sont fidèles, ils appellent régulièrement, et ça c'est vraiment une gentille marque de reconnaissance.
0: Il faut dire que vous êtes compétente, Laetitia. Oh,
2: et puis, vous allez me faire rougir.
0: Non, puis vous avez fidélisé aussi vos auditeurs, c'est normal. Vous êtes un peu... leur sauveur, enfin bon, voilà,
2: oui,
0: c'est...
2: On va rester modeste, hein, quand même.
0: Alors, Justement, alors qu'est-ce qui se passe durant l'été avec ces fortes chaleurs? Alors pour les jardiniers, pour ceux qui sont dehors, il faut mettre bien sûr un chapeau, une casquette. Au-delà de ça, les plantes, elles souffrent. Qu'est-ce qu'on fait durant l'été et qu'est-ce qu'on propose donc durant cette dernière émission de la saison?
2: Alors, il y a tout ce qu'on a proposé tout au long de l'année, mettre en place des systèmes, des parades pour éviter que les plantes ne souffrent trop. Alors, première chose, c'est avoir mis en place des plans adaptés à notre climat, parce que cet hiver, je l'ai dit à plusieurs reprises, on se serait cru en Bretagne, vu les quantités d'eau qu'on a pris. Je m'excuse auprès de nos amis bretons, parce que c'est un peu un cliché. Mais bon, on a eu beaucoup, beaucoup d'eau, et je disais, mais regardez, on reste quand même en climat méditerranéen, il faut faire attention. Donc, la première chose, c'est de pas planter des plantes qui ne sont pas adaptées à notre climat. Deuxième chose, maintenant, c'est mettre en place du paillage, du binage, pour éviter qu'il y ait trop d'évaporation au niveau du sol, pour que le sol garde un maximum d'humidité. Et après, on va aller travailler au jardin le matin très tôt, mais quand je dis très tôt, c'est 5h30 quand le soleil se lève, 5h30, 6h, ou sinon le soir à la fraîche, les températures commencent à redescendre actuellement vers 20h à peu près. Donc moi j'aime bien faire les arrosages à ce moment-là parce que ça profite des dernières heures de jour et toute la nuit ça rafraîchit la plante et le matin elle est bien regorgée d'eau pour affronter la journée de canicule suivante. Et puis pour nous on ne va pas aller travailler au jardin à 2h de l'après-midi, pour récolter 1 kg de tomates, ça ne vaut pas le coup de prendre une insolation. Après, il n'y a pas 50 000 solutions. Oui, on va biner, on va limiter les apports d'eau. On va essayer de... Il y a certaines plantes, elles ne sont pas adaptées. Il faudrait les bassiner à longueur de journée. La ressource en eau, c'est quelque chose qui est précieux. Donc, on va essayer de la préserver quand même. On n'inonde pas tout. On arrose au bon moment, avec parcimonie. On bine, on paille. On limite les pertes en eau, mais on limite aussi les apports parce que il faut penser à nos amis agriculteurs aussi qui vont avoir besoin de beaucoup d'eau pendant toute la saison.
0: Merci Laetitia. 04 95 32 22 22. Si vous avez donc des questions à poser, vous pouvez également utiliser avec ce numéro de téléphone le WhatsApp qui marche plutôt bien.
2: Et faire le combo gagnant comme a fait Simon. Il nous envoie les photos, il commence à poser sa petite question et après, il nous apporte tous les détails nécessaires à l'oral. Et là, c'est vraiment ce qui est le plus adapté. Parce que parfois, avec juste l'appel, on a un petit peu du mal à visualiser les choses. La photo, seule comme ça, sortie de son contexte, j'ai beaucoup de mal. Mais là, la photo plus l'appel qui va bien derrière, c'est le top.
0: Ouais, surtout qu'on avait reçu les photos très très tôt, mais on n'avait pas d'explication.
2: Je pense que Simon, il écoute mon conseil, il va à 5h30 au jardin, il prend les photos. Voilà.
0: 04 95 32 22 22 pour poser vos questions à Laetitia. 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
0: C'est ce qu'a fait Charlotte qui se trouve à Luciana, qui va nous
2: Combo
0: parler
2: gagnant aussi
0: de
2: pour Charlotte.
0: Citronnier.
2: On devrait donner des bons points. À chaque fois qu'ils envoient la photo plus l'appel égale un bon point.
0: Bonjour Charlotte.
3: Bonjour.
2: Bonjour.
3: Bonjour Laetitia. Voilà, vous avez pu voir donc les photos de ce citronnier.
2: Parfait.
3: Et j'aimerais avoir votre avis aussi bien pour les feuilles et puis c'est surtout le tronc qui m'inquiète avec
2: cet écoulement,
3: je ne sais pas comment vous appelez ça.
2: Oui, c'est un écoulement de gomme. Hein. Alors,
3: là,
2: en cette saison, j'y toucherai pas trop. Par contre, en hiver, brosser, enlever la gomme et passer de la bouillie bordelaise, mais très concentrée, vous voyez, et en badigeon, carrément au pinceau, en badigeon avec du cuivre pour assainir. Après, vu les feuilles de votre citronnier, on n'a pas vraiment le symptôme comme quand on a des arbres qui sont atteints de gommose. Il y a des branches entières ou parfois même tout l'arbre qui est jaune, vous voyez, pas beau. Lui, il a encore un beau feuillage vert, donc ça veut dire il en souffre pas, quoi. Ça n'a pas atteint les tissus profonds. Faites attention à jamais passer la débroussailleuse contre le tronc et à ne pas l'arroser, le tronc.
3: D'accord.
2: Voilà. D'accord. Je ne sais pas comment vous arrosez le citronnier, mais...
3: Je l'arrose au pied, je dirais, aux racines. Alors, peut-être un peu trop près du tronc.
2: Non, tant que c'est pas... je veux dire, ce qui m'aurait inquiété, c'est si vous aviez, par exemple, s'il était au milieu de la pelouse et qu'il y a un asperceur, vous voyez, qui lui tape le tronc en permanence. Quand vous versez avec l'arrosoir ou avec le tuyau, il y a un peu d'eau qui coule sur le tronc, c'est pas grave. Voilà, on limite quand même. Mais voilà, c'est pas comme si toute la nuit, quand il y a l'asperceur qui tourne, ça arrose le tronc. Ça, c'est pas bon.
3: D'accord.
2: Ensuite, les feuilles, vous avez cette espèce de feutrage un petit peu blanc. Ça, je pense que dessus ou dessous, vous devez avoir un peu de cochenille ou d'aleurode. Donc, à la limite, vous faites un petit traitement avec du savon noir.
3: D'accord.
2: Voilà. Mais c'est pas catastrophique, hein. Franchement, il y a quelques tâches. Tant que ça n'évolue pas, moi, je suis Oui, et puis on parle beaucoup de seuil de nuisibilité. Il y a quelques tâches à droite, à gauche. Il n'y a pas assez de dégâts vraiment pour enclencher un traitement.
3: Oui, parce que sur le haut, je dirais la cime entre guillemets, j'ai des branches toutes droites qui poussent.
2: Ah ouais, ça c'est les gourmands, hein.
3: Bon, ça je peux les couper, mais à quelle période?
2: Alors actuellement, dans les vergers de clémentinier, les producteurs sont en train de faire les bourgeonnages, c'est-à-dire qu'ils enlèvent toutes les jeunes pousses qui partent directement des charpentières. Donc on peut les couper et on les coupe pas en fait, on les casse avec les mains. Quand ce sont des jeunes pousses. Après, quand on a des gourmands qui ont plusieurs années, qui commencent à avoir 1 ou 2 centimètres de diamètre ou autre, il faudra les couper en arrasant bien. Mais ça, on le fera au moment de la taille hivernale.
3: D'accord, qui se fait mars-avril, par là.
2: Voilà, entre janvier et juin.
3: Elle est large,
2: la fenêtre. Mais là, actuellement, si vous voyez sur les charpentières, ces jeunes pousses, vous voyez qu'ils commencent à pousser de manière très érigée. Vous les enlevez en les arrachant avec la main, ça s'enlève facilement. Et le fait d'arracher au lieu de couper, ça coupe cet appel de sève. Il n'y en a pas 14 qui repoussent ou on en enlève un.
3: Oui, parce que j'ai des orangers justement qui ont ce genre de phénomène.
2: Ben voilà, vous pouvez passer à les bourgeonnages.
3: D'accord.
2: Voilà.
3: Je vous remercie beaucoup, Laetitia.
2: Merci à vous.
3: Merci pour vos émissions. Et puis, à très bientôt.
2: Eh bien, à la rentrée. Merci beaucoup.
3: Passez un bel été.
2: Merci, au revoir.
0: Merci Charlotte pour votre question. Une autre question, Laetitia, qui nous vient de Marie-Joséphine, qui est passée par le WhatsApp, qui donc nous envoie des photos de son pied de vigne, qui produit chaque année des grappes, mais très très clairsemées. Hein.
2: Ouais, on voit bien hein, qu'elles sont clairsemées. Alors, il y a deux options. Soit il y a trop de grappes et donc il n'y a pas assez d'énergie pour que tous les grains arrivent à nouer. Ou sinon, c'est tout simplement une variété. J'ai toujours en tête, quand j'avais fait mes études, on avait comparé le Chasselas de Moissac, qui est une grappe qu'on dit très épaulée, très garnie, avec l'Italia, vous voyez, qui est beaucoup moins dense. Et peut-être que c'est une question de variété. Après, il ne faut pas hésiter à bien tailler la vigne en hiver, parce que si on laisse long, ben les rameaux sont trop fins, n'arrivent pas à conduire assez de sève, et du coup, il n'y a pas une belle nouaison. D'après moi, elle laisse un petit peu trop de départ en hiver, donc elle a trop de grappes, donc il y a moins de... L'énergie est divisée par un nombre plus important de grappes.
0: Toujours par WhatsApp, par des photos d'une rose du désert. Vous avez pu la voir. On a deux pots, alors... Un qui est plutôt fleuri, et alors l'autre, il n'y a quasiment rien dedans.
2: Oui, mais l'autre, il a dû souffrir à un moment donné, parce qu'on voit qu'il est tout défeuillé à la base et qu'il n'y a plus que les plumeaux. Alors, je ne suis pas spécialiste du tout en plantes grasses. Ce n'est pas des plantes que je cultive. Je sais que si on les taille à certains moments, mais je pense que c'est plutôt au printemps, ça peut permettre de les regarnir de la base.
0: N'hésitez pas à utiliser le Messenger, bien sûr, de RCFM.
2: Et puis le WhatsApp, la photo avec la peine.
0: Ça, c'est pratique.
2: Ça, c'est top.
0: C'est génial. C'est vraiment le super
2: moi,
0: combo.
2: Je signe.
0: Voilà. Ça va de plus en plus être, disons, la normalité, parce qu'en plus, normalement, on aurait fusionné de Messenger et WhatsApp, vous voyez, pour que...
2: D'accord. Mais il ne faut pas oublier, alors, c'est très bien toutes ces nouvelles technologies, mais l'échange, c'est
0: bien sûr,
2: primordial.
0: Le téléphone.
2: Et puis, ça me donnera moins la sensation de venir et que vous me fassiez mon interrogation écrite. Je sais qu'on est en période d'examen, que c'est la dernière, mais...
0: C'est vrai que c'est la dernière ligne droite, du côté du lycée de Borgo, ça va?
2: Ça va, ben les élèves, ça fait longtemps qu'ils sont partis.
0: vous y êtes encore, vous?
2: Nous, on y est encore. On félicite tous nos élèves qui ont obtenu leur bac. On a eu les résultats le 25. Et puis, on prépare la rentrée suivante. D'ailleurs, s'il y a des jeunes qui ne savent pas encore tout à fait, qui ont fait des vœux, mais qui finalement se disent « Oh, ben, au lycée de Borgo, il y a Laetitia Agostini, on y serait trop bien. » Non, pas pour ça. Mais qui se disent, j'ai envie peut-être, je n'avais pas envisagé la possibilité, qu'ils n'hésitent pas à nous contacter. Je rappelle qu'on a plein de formations, ça va de la seconde générale et technologique qui permet ensuite de faire un bac sciences et technologies de l'agronomie et du vivant dans tout ce qui est agroalimentaire, aménagement. Donc on a cette seconde générale avec juste une option. Alors, l'option, elle a un gros mot, hein, c'est EATDD. Mais en fait, on étudie un territoire sous toutes ses formes dans cette option. On étudie aussi bien la géographie que le climat, que les productions agricoles, que les aménagements du territoire qu'il y a dessus. Donc, on a cette seconde générale où on est en tout petits effectifs. On est une dizaine, c'est ça la force de Borgo. 14 classes, on est une dizaine par classe, quoi. Donc, c'est vraiment du cours particulier, quasiment. On a le bac sciences et technologies de l'agronomie et du vivant, où là, c'est vraiment, on s'intéresse à tout ce qui est en rapport avec les productions, la transformation, l'aménagement du territoire. Et puis ensuite, on a aussi nos trois bacs pro, avec le service aux personnes, les aménagements paysagers et les productions agricoles, l'élevage. Et sans oublier notre petit BTS, pourquoi petit ? Non, notre BTS, métier du végétal, pour tous ceux qui ont un projet en rapport avec l'arboriculture, la pépinière, le maraîchage. Donc, je sais que Parcoursup, ça y est, il y a déjà des choix qui ont été faits, que les vœux après la troisième, ça a été fait. Mais si vous avez un doute ou autre, je suis pas spécialiste là-dedans, mais les équipes du lycée agricole pourront vous renseigner. Parfois, tout n'est pas joué, donc n'hésitez pas à nous appeler. C'est pas le 32-22-22, hein.
0: Non, pas du tout.
2: Voilà, mais vous n'hésitez pas à Borgo, on est hyper sympa, il y aura tout le temps quelqu'un pour vous répondre.
0: J'ai l'impression d'être dans le Girondolonais.
2: Pourquoi ?
0: Parce que on parle du lycée agricole de Borgo, c'est très très intéressant.
2: Ouais, d'ailleurs, vous faites partie de ceux des équipes qui êtes jamais venues nous voir.
0: Non, hein. Je ne suis pas encore venu, un jour peut-être.
2: Le jour où on fait la tondeur, ça pourra vous.
0: Ah oui. Alors moi, j'en ai pas besoin personnellement.
2: Non, mais on fait... il faut voir qu'on a... Le lycée, c'est 30 hectares. On a un terrain de jeu phénoménal, quelles que soient les options. Après, vous allez me dire, mais les services aux personnes, elles sont pas dehors. Non, mais on a des salles de classe aménagées où on apprend à s'occuper des publics fragiles, etc. On fait plein d'animations. C'est vraiment... Moi, si j'étais jeune, j'aimerais aller dans ce lycée. Pourquoi ? Pas parce que c'est le lycée où j'enseigne du tout, mais un petit effectif. Quand en seconde générale, vous sortez du collège, vous êtes encore un peu jeune, vous vous retrouvez dans une classe avec un effectif de 10, vous êtes bien.
0: C'est quoi. Un luxe.
2: Ouais. Hein ? Et puis, en fait, même si moi, je n'ai pas forcément certaines classes, tout le monde connaît tout le monde, c'est familial. Quand Evelyne avait fait les portraits des élèves, ils disent « on se sent un peu comme au village, on est en famille, quoi, à l'internat, etc. » Et ça, c'est de nos jours, ça a de la valeur.
0: C'est vrai. Et puis, vous êtes aussi l'avenir de la Corse. Hein. Ces jeunes qui viennent apprendre... ce sont eux qui nous nourriront plus tard.
2: Voilà, quand on parle de souveraineté alimentaire, ça passe forcément par la production agricole et par tout ce qui touche au territoire. Et c'est vrai que nos formations sont vraiment en lien avec ça. Puis, je vous ai dit, on a un panel, un éventail de formations assez large. Donc, n'hésitez pas à nous appeler.
0: Il y a un téléphone pour ça ?
2: Oui, 04 95 30 02 30.
0: Merci.
2: Je le connais même par cœur. Mais on a un site internet, on a Facebook, Instagram, vous nous retrouvez sur tous les réseaux sociaux, donc il ne faut pas hésiter.
0: On poursuit dans quelques instants sur RCFM avec tous les conseils de Laetitia Agostini. N'hésitez pas, hein, 04 95 32 22 22 cette fois-ci pour le standard téléphone classique ou le WhatsApp. Également le Messenger. Take on me.
2: C'est notre jeunesse.
0: Tout à fait.

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0: Et nous accueillons Mathéa. Bonjour Mathéa.
2: Bonjour tout le monde.
3: Bonjour.
0: Vous êtes à Corté. Et vous allez nous parler de laurier rose.
2: Et voilà, j'ai des lauriers roses qui n'ont été jamais aussi touffus, aussi même trop beaux. Et je ne sais plus quoi faire quand ils vont les fleurs vont être flétries. Est-ce qu'il faut les rabattre tout de suite après?
3: Non.
2: Ils sont vieux, hein, ils sont très
3: ouais,
2: vieux,
3: ouais.
2: Plus de 30 ans.
3: Mais on va les laisser tranquillement tomber les fleurs, etc. C'est pas le moment où ils sont le plus esthétiques, hein, mais bon.
2: Oui.
3: Et après, vous pouvez les rabattre au mois d'avril à peu près.
2: Au mois d'avril, quand toutes les fleurs fanées sont tombées.
3: Elles seront largement tombées. L'hiver sera passé parce qu'en fait, le laurier rose, en hiver, il faut pas le dégarnir parce que c'est ses feuilles en haut, je dirais, le dessus,
2: oui,
3: qui protège l'intérieur. Par contre, mars, avril, dès que les gros froids sont passés, si on en a encore un jour, on a du mal à s'imaginer quand il fait froid là actuellement, on peut le rabattre plus ou moins sévèrement. Il faut savoir que si on le rabat très sévèrement, ben, il y aura un peu moins de floraison l'année d'après, mais ça lui permettra de bien se regarnir de l'intérieur.
2: Donc, j'attends que tout ça vienne pas.
3: Vous attendez, vous lui laissez faire et vous profitez en attendant.
2: Et les fleurs, après, vont tomber toutes seules.
3: Oui, elles tombent. Vous avez des tapis de fleurs qui pourrissent, qui mettent longtemps même. Mais la fleur du laurier rose, elle est assez coriace, hein, elle dure plusieurs mois. Hein. Et c'est, franchement, ça fait partie des plantes méditerranéennes qui sont vraiment bien adaptées à notre climat.
2: Ah oui, je les arrose presque pas. Et ils sont partis vraiment d'une hauteur. Ils n'ont jamais été aussi beaux, aussi fleuris.
3: Non, mais ils sont vraiment bien adaptés. Il n'y a pas besoin d'arrosage. Et puis, la floraison est vraiment lumineuse. Donc, on voit, ça embellit vraiment nos paysages.
2: Hein. Mais ils ont plus de 30 ans. Hein,
3: c'est oui. Mais il y en a beaucoup, hein. On en voit partout et ils prennent des proportions. Mais de temps en temps, il faut pas hésiter à un petit peu la rabattre. Mais vraiment, à la fin de l'hiver, quand il n'y a plus le risque de froid, on les rabat.
2: Donc, pendant tout l'été, je ne fais rien.
3: Pendant tout l'été, vous faites rien, vous profitez, vous admirez.
2: D'accord. Merci beaucoup. Je vous écoute tout le temps et là, je me suis permis de poser une question.
3: Ben, vous avez bien fait.
2: Et puis, de bonnes vacances si vous en preniez.
3: Oui, ben, je vais les prendre là. Une fois que j'ai claqué la porte du studio, c'est. Non, encore la semaine prochaine au lycée, et puis c'est vacances, j'oublie tout.
2: Alors, bonnes vacances.
3: Merci beaucoup.
2: Merci, bonne journée. Au revoir.
3: Merci pour votre fidélité. Au revoir.
0: Merci Mathéa pour votre témoignage. Allez, on va poursuivre avec le WhatsApp à présent. C'est Margot qui nous envoie une petite photo, car elle est très timide, elle ne veut pas donc passer à l'antenne. Son persil et son basilic se font dévorer. Que faire, ma chère Laetitia? Alors, est-ce que vous avez un truc, une astuce?
3: Si j'arrive à me rasseoir sur mon siège une fois que j'ai fait... j'ai cru que là, j'allais partir dernier jour, bam, je tombe. Une astuce, pas vraiment. Il faudrait trouver une par quoi ils se font dévorer. Alors, si c'est des limaces ou autres, on va essayer de les attirer ailleurs ou de mettre des petits pièges pour les limaces. Et si c'est des chenilles, mais ça ressemble plus à de la chenille, on peut prendre un traitement insecticide, un insecticide biologique contre tout ce qui est chenille phytophage en jardinerie. Et on fait une pulvérisation et généralement, ça passe. Après, par contre, son basilic, il est un peu vert pâle. Hein. Je lui conseillerais de le rempoter et de mettre du fumier ou au moins de mettre de l'engrais dans l'eau d'arrosage.
0: Voilà pour la réponse à Margot.
3: Mais il ne faut pas être timide, hein, on ne mord pas.
0: Il y a beaucoup de fourmis en ce moment. Hein.
3: En ce moment Je dirais que la fourmi, c'est une calamité. On peut utiliser la terre de diatomée, on peut faire des mélanges d'huile essentielle. Je trouve que la meilleure solution, c'est quand même au printemps. Donc là, on en est loin. Dès que la chaleur revient un petit peu, on les voit qui sortent. Et c'est à ce moment-là qu'il faut essayer de gratter, détruire les nids, les perturber pour qu'elles aillent ailleurs. Mais comme la Corse, grande nouvelle, elle est bordée d'eau... Elle se déplace de chez nous à chez le voisin, et puis après le voisin nous les renvoie. C'est un ping-pong Non, la fourmi, c'est vraiment un gros, gros problème.
0: On poursuit avec un appel téléphonique.
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0: Pascal est à Porto Vecchio. Bonjour Pascal.
4: Bonjour. Oui, j'avais une petite question pour Laetitia.
3: Oui.
4: J'ai des albizia communs, on dira, et un albizia chocolat, mais je n'ai pas le plaisir de le voir fleurir.
0: Alors
3: Il a quel âge?
4: Oh, il a maintenant 4 ou 5 ans.
3: Laissez-lui le temps, parce que parfois, ces variétés un peu extraordinaires, quoi, pas la classique, ils mettent un peu plus de temps à s'installer.
4: D'accord, mais j'ai des chances de le voir un jour.
3: Oui, parce que pour un albizia, 4 ans, c'est pas vieux, hein. C'est encore tout jeune. Ça me fait penser, c'est le même problème avec les jacarandas. Je ne sais pas si vous voyez, c'est ces arbres qui font ces grappes de fleurs violets. Voilà. Le jacaranda, il met très très longtemps. Il met 5-6 ans. Alors oui, il fait quelques feuilles, etc. Mais avant qu'on voie les fleurs, il faut être très patient. Et après, une fois que ça a démarré, chaque année, on a les fleurs. Donc, soyez patiente. 4-5 ans, ce n'est pas encore très vieux. Après, vos albizia communs, eux, ils s'installent plus vite. Ils sont plus rustiques. Donc, eux, c'est normal. Ils ont commencé à fleurir.
4: Ok. Par contre, pour la rose du désert, c'était moi aussi tout à l'heure.
3: Oui.
4: Celle que vous considérez comme des garnis du pied, c'est une autre variété. On l'appelle pied d'éléphant ou un truc comme ça.
3: Ah, d'accord. Ben alors, moi, je pensais que c'était des garnis. Je ne suis pas, comme je le disais.
4: Mais la photo n'était pas très bien prise en réel.
3: D'accord.
4: Mais là, au niveau des arrosages et tout ça, ce n'est pas votre...
3: Comment ? Je n'ai pas entendu, excusez-moi.
4: Au niveau des arrosages.
3: Oui. Au niveau des arrosages, tout ce qui est plante grasse, on arrose très peu, mais de manière assez régulière. Vous allez l'apporter, vu la taille des pots, vous allez apporter un gros verre d'eau tous les 10 jours à peu près.
4: Bon, ben alors c'est bon. Parce que je croyais que je l'avais mise en restriction, je disais peut-être pour ça.
3: Non,
4: me gère un peu la tronche.
3: Non, non, normalement, alors si vous voyez qu'elle tombe un peu, elle pique du nez, vous pouvez augmenter, mais attention, surveillez, il ne faut surtout pas que les tiges deviennent molles. Si la tige devient molle, ça veut dire qu'on apporte justement trop d'eau.
4: Okay.
3: Voilà.
4: Bon, écoutez, bonnes vacances.
3: Merci.
0: Merci Pascal pour votre appel.
4: Je vous en prie, bonne journée.
3: Bonne journée, au revoir.
0: On poursuit avec un nouvel appel.
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0: On va parler de taille de cerisier avec Marie-Paul. Bonjour Marie-Paul.
5: Oui, bonjour Laetitia.
3: Bonjour.
5: Et voilà, je voulais poser une question par rapport à la taille de cerisier. Alors, bon, c'est sûr qu'il fait chaud, etc., mais j'aurais voulu rabattre mon cerisier de, allez, un bon 60 cm.
3: Eh ben, je suis désolée, non, hein. C'est vraiment pas la saison. Il faut le faire en plein hiver.
5: Ah, okay.
3: Voilà.
5: Ok, je vous remercie. Moi, je pensais que j'avais un doute, mais bon.
3: Alors déjà, vous avez fait quelque chose de très bien. C'est que vous aviez le doute, vous avez téléphoné, et donc, soit après, vous avez deux options, vous le faites pas, ça c'est votre choix. Mais parfois, il y a des gens qui ont un doute, qui le font, et qui après appellent et qui disent « Ah ben, c'est trop tard, je l'ai déjà fait ». Donc là, c'est un peu plus problématique. Si vous pouvez attendre cet hiver, ce serait mieux. Voilà.
5: Alors, j'en profite pour une deuxième question. Vous avez fait un peu de publicité pour le lycée agricole de Borgo.
3: Oui.
5: Je voulais savoir, est-ce qu'il y a des possibilités pour les retraités de suivre des cours
3: Parfois, on fait des petites formations, mais n'hésitez pas à appeler le centre de formation pour adultes et qui pourra vous répondre. Je sais que moi, il y a longtemps, il y a 20 ans, il y a 15 ans, je faisais les jardins du soir, un atelier jardin du soir pour les gens, ils venaient, ils apprenaient. Mais ça, j'étais jeune et pleine d'entre. Mais on peut, parfois, il peut y avoir moyen de se positionner sur certaines choses. Moi, je suis plutôt côté lycée pour les jeunes, sans aucune intention péjorative de ma part. Mais n'hésitez pas à appeler, on pourra vous renseigner.
5: D'accord. Ok, je vous remercie.
3: Merci à vous.
5: Au revoir.
3: Bon week-end, au revoir.
0: Merci pour votre appel. Il ne reste pas beaucoup de temps avant de conclure.
3: Ah ben oui, déjà.
0: Le temps passe vite.
3: Hein, quand on est en bonne compagnie.
0: C'est ça. Non, mais en tout cas, c'est toujours un plaisir de vous écouter. Même moi, qui ne suis pas spécialiste du jardin, qui n'ai pas d'espace vert, j'apprends plein
3: même
0: de choses.
3: Même pas une petite plante.
0: Un petit olivier, voilà, dans un pot.
3: Ouais, le pot. Vous pourriez faire un effort, hein, quand même.
0: Je sais. Un jour, vous viendrez. Vous verrez.
3: Voir les plantes en plastique. Je peux vous conseiller des plumeaux, des poussiérants.
0: Bon alors, plus sérieusement, Laetitia, avant de nous quitter, est-ce que vous avez quelque chose à nous dire? Parce que c'est comme la dernière avant...
3: Au revoir.
0: Non, mais avant 2 mois de pause. On se retrouve en septembre, quoi.
3: Ouais, faites attention. Préservez la ressource en eau, préservez vos plantes, arrosez avec parcimonie, binez, paillez, et... Je commence à le dire. Je pense que peut-être cet été, si nos amis animateurs de RCFM me le proposent, je viendrai peut-être faire les autres années. Je suis parfois invitée dans les experts. Mais bon, pour l'instant, cette année, je n'ai pas eu d'invitation. On me boude. regardez qu'à partir du 15 août, pour tous ceux qui ont orange, clémentine ou autre, on commence à mettre les pièges pour la mouche. Parce qu'après, quand on m'appelle au 1er novembre en me disant « mes oranges, mes clémentines, elles tombent », c'est trop tard, je ne peux rien faire. Donc à partir du 15 août, à peu près, on met en place les pièges à phéromones contre la mouche des agrumes. Et puis après, en plein été, ben, on taille pas, on évite de stresser l'arbre outre mesure. Et si on doit faire un traitement, on le fait tôt le matin ou tard le soir pour éviter que ça brûle. Je parlais avec un oléiculteur il y a quelques jours, il me dit, moi là maintenant, je traite de nuit parce que le traitement sur le feuillage chaud, ça fait parfois plus de dégâts que de bien.
0: Donc mieux vaut prévenir que guérir. Mmh. Hein.
3: Et puis pour la planter pour vous, vous oubliez d'aller au jardin pendant les heures chaudes.
0: Oui.
3: Pour vous, ça tombe bien, vous n'en faites pas.
0: Je crois que vous allez nous dire, vous oubliez carrément d'aller au jardin. Non,
3: non, même, on y va aux heures fraîches.
0: Bien sûr.
3: Et puis, on n'essaye pas de faire un billard, quoi. On laisse l'herbe, on laisse les végétaux pousser parce que eux sont nos meilleurs climatiseurs. Et puis, plus on a de variété, de biodiversité végétale, plus ça accueille d'insectes et plus on crée un équilibre. Donc, moins nos plantes sont attaquées, plus il y a une régulation de leurs parasites et ravageurs.
0: Merci voilà. Laetitia, on vous retrouve donc à la rentrée sur cette antenne. Peut-être...
3: Un one shot en été.
0: Touche durant donc le mois de juillet et mois d'août. Vous verrez si votre téléphone sonne.
3: Si mon téléphone sonne et si j'y réponds, mais sinon les autres étés ça a été avec plaisir que je suis venue faire un petit coucou. Je ne sais pas pour l'instant, on finit l'année déjà et puis après on verra.
0: Merci Laetitia, à très bientôt sur cette antenne.
3: Merci beaucoup, un bon été à tous nos amis auditeurs et à vous également.
0: Merci Laetitia, à très bientôt. Francesito avec Nicolas Dimaco aussi. Mina sur ici RCFM.

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4: Bienvenue sur ici RCFM. Il est 10h précise et c'est l'heure de retrouver Patrick et Vinci Guerre. Le flash avec vous, Patrick.
5: Bonjour, la station d'Ajaccio de la SNSM est intervenue ce matin dans le golfe d'Ajaccio à la pointe de la Castagne pour secourir un navire en feu, un semi-rigide de 8 mètres, avec deux personnes à bord qui se sont immédiatement jetées à l'eau et ont été récupérées par des pêcheurs avant d'être secourues par la SNSM. Elles sont choquées mais pas blessées. On ne connaît pas les raisons de cet incendie. Une intervention parmi tant d'autres de la société de sauvetage en mer qui compte 10 stations en Corse et près de 370 sauveteurs bénévoles. Elle a reçu hier une aide de l'Assemblée de Corse, une enveloppe de 1,4 million d'euros. 4 opérations de rénovation et de construction sont prévues dès la rentrée, dont la plus importante représente près de 945 000 euros. Une enveloppe qui sera destinée à la station de Calvi pour la construction d'un canot de sauvetage. Des menaces juridiques pèsent sur la stratégie régionale des déchets. Hier, devant le tribunal administratif de Bastia, le rapporteur public a conclu en effet à l'annulation du plan adopté par la collectivité de Corse en 2024. En cause, plusieurs vices de procédure. Il a également demandé l'annulation du permis de construire du centre de tri de Monte, évoquant un manque de respect des règles d'urbanisme. Les deux affaires sont mises en délibéré au 10 juillet. En justice, devant la cour d'assises des Bouches-du-Rhône à Aix-en-Provence, dernière ligne droite dans le procès du double assassinat de Bastia Porrette. Hier, les avocats de la défense ont attaqué leur plaidoirie qui vont se poursuivre la semaine prochaine avant un verdict attendu le 2 juillet. Des plaidoiries qui font suite aux lourdes réquisitions du parquet, 10 condamnations réclamées et un acquittement pour Joseph Mancogne. La perpétuité a été réclamée pour Christophe Guassé, les 30 ans pour son frère Richard et Christophe Andréagne, 28 ans pour Ange-Marie Michelos, 25 ans pour Cathy Châtelain, la surveillante de prison, 10 pour Jacques Marianne et des peines allant de 8 à 18 ans pour les autres accusés.
6: Bonjour voilà. Patrick.
5: Bonjour Valérie Franceschetti. On est avec vous jusqu'à midi.
6: Oui, et puis on va surtout aller aussi à Panteno, retrouver sur place Peravir Adiagach et Diabesque. Arthur Solinas. Nous y sommes ce matin dans notre Girandoulade. À tout à l'heure, Patrick.
5: À d'aube.
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6: À Tintiougal, Douin, aujourd'hui et demain, la Corse du Sud est en vigilance orange pour un phénomène canicule. Ça concerne aussi la Haute-Corse, des nuages dans la matinée sur la côte est, un soleil prédominant partout, sauf sur les reliefs où les nuages bourgeonnent cet après-midi. Anada, Qualche Bioge et quelques averses en montagne, température de 34 à 37 sur le littoral, 32 à 37 dans l'intérieur, 28 à 31 dans les villages de montagne. Dimanche, quelques nuages bourgeonnants en montagne avec occasionnellement une averse. Des brises en journée, un vent d'ouest plus sensible dans l'après-midi au parage de Bonivade ou demain dimanche. Et les températures, 33 à 36 sur le littoral demain, des pointes à 37, 39, ça grimpe. Sur la région de Portivetio, 32 à 37 dans l'intérieur et 28 à 31 dans les villages de montagne.
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Magnifique chanson, Saloudem à Francine Massiane. Et on sera vers 10h15 du côté de Pontainaux pour la 20e édition di Aviera di Agaccia e di Abesca, Sebosi de Appassiona, di Dinadour, a Sobra Piazza, Rijo e Remo, au Nostro Girandulone. Notre équipe technique, Arthur Solina sur place pour vous présenter Aviera di Agaccia e di Abesca qui a lieu à Pontainaux.

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1: 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Arthur.
2: Valérie, nous sommes là. Alors, pour tout vous dire, on n'a pas le chapeau RCFM, mais c'est vrai qu'on n'y a pas pensé, mais on y pensera pour la prochaine fois. Et nous sommes en compagnie de Samir. Samir qui nous vient tout droit du sud de la France, de la Tunisie. Et on va parler un peu d'un concept un peu spécial qu'il vient proposer ici aux nombreux visiteurs de la foire et vous dire aussi que c'est un habitué de Ponteno et de la Corse. Bonjour Samir.
3: Bonjour à toute l'équipe.
2: C'est un plaisir de revenir ici tous les ans, même plusieurs fois par an.
3: Je dirais c'est même un pèlerinage. J'ai pris la mauvaise habitude, là je suis là toutes les années, voire un peu plus. Et la Corse déjà, c'est pas compliqué de s'y habituer. Hein. Mais alors si on allie à ça la passion, le soleil, la plage, permettez-moi de vous dire que je viens à cloche-pied jusqu'ici. Hein.
2: Samir, vous êtes un passionné de chasse. Il y a quelques années maintenant, vous avez décidé de proposer des parties de chasse aux sangliers chez vous, dans votre village en Tunisie, là où il y a votre famille, vos grands-parents. Et il y a pas mal de Corses qui vous rejoignent tous les mois, comment ça se passe?
3: Oui, alors, donc oui, moi j'ai un pedigree un peu atypique, je suis né en Camargue, mais mes parents sont de Tunisie, mes grands-parents aussi. Donc, j'ai eu depuis une quinzaine d'années l'idée, étant passionné de sanglier, d'amener des gens chasser le sanglier. Alors, le Corse, déjà étant de nature mordu, passionné de chasse et de sanglier, ici j'ai trouvé un petit peu chaussure à mon pied, puisque les Corses viennent toutes les années, durant la saison de chasse qui commence le 4 octobre et se termine au mois de mars, ils viennent toutes les années à 1h10 de vol de Marseille, passer un moment dans la convivialité, le partage. Alors je remercie les Corses infiniment pour l'accueil qu'on nous réserve ici. On a du mal un peu à rivaliser en Tunisie, mais je pense qu'on peut quand même assez rivaliser, puisque les Corses reviennent généralement et on essaye de leur offrir vraiment le meilleur compromis, passion, chasse, changer de continent, un gibier sauvage, et les Corses reviennent généralement.
2: Alors justement, on va parler un peu du terrain, de cette culture de la chasse aussi en Tunisie. Parler de cette foire aussi, c'est positif pour vous, je pense, de pouvoir participer à ce genre de foire qui met en avant la chasse, la pêche. La culture est un peu différente en Tunisie. Il y a d'autres manières de chasser, de se retrouver, parier à la Corse.
3: Alors oui, alors déjà ici de se retrouver, c'est un plaisir parce que ça tourne autour de la passion. On voit des gens, on revoit des gens. Ici, le Corse, vous savez, il aime bien savoir à qui il a affaire. Il aime bien tutoyer les personnes, façon de parler. Il aime bien me voir. Donc moi, je prends un plaisir à venir. Et la culture de la chasse en Corse, quand même, elle est ancestrale. Et en Tunisie, on ne chasse qu'en battue. Alors elle n'est pas aussi ancrée qu'en Corse, mais pour le Corse qui va venir chasser, il va trouver juste ce qu'il lui faut, c'est-à-dire la battue, les chiens, les traqueurs, les belles bêtes. Donc, c'est, il chasse à la carte en Tunisie et ses chaussures à son pied.
2: Samir, on va parler un peu de vous, peut-être savoir aussi comment est née cette passion, cette grande passion que vous avez pour la chasse.
3: Alors, éthiquement parlant, je vais être à côté de la plaque, je vais vous dire la vérité, je me suis passionné de la chasse en braconnant en Camargue. Alors, c'est pas beau du tout, je m'en excuse mille fois.
2: Et puis, en plus, vous êtes pas le mieux placé pour le stand.
3: Voilà, c'est vrai, mais bon, c'est pas long, j'ai mis des pincettes un petit peu, je l'ai pris. Mais oui, j'ai été pris, après évidemment, j'ai tout fait dans les règles de l'art, mais au départ, j'ai été pris par cette passion comme ça, et après, petit à petit, quand je suis allé en Tunisie chez mes grands-parents et que j'ai vu le gibier, la façon de chasser, le biotope, le dépaysement pour les continentaux et les Corses, j'ai pensé il y a 15 ans que ça serait une bonne idée, et il s'avère que ça en est une.
2: Pour les auditeurs d'RCFM qui nous rejoignent actuellement ici à Ponteno, comment ça se passe? On vient vous rencontrer, on prend des renseignements et après tout se fait naturellement?
3: Voilà, les gens viennent ici, alors ils ont un élan autre maintenant, puisque mon visage est un petit peu connu maintenant, force de me voir, et puis on parle directement d'organisation, de calendrier, combien ils sont, et puis moi je m'occupe vraiment de leur donner les renseignements le plus succinctement. Le Corse aime les choses simples, il aime pas quand c'est un peu trop compliqué, il zappe. Donc, alors j'essaye de prendre que des... Je coupe à travers bois pour leur proposer vraiment administrativement quelque chose de très simple pour voyager, passeport. Ils viennent en Tunisie, permis de chasser, fusil, armes, on ne chasse qu'au fusil en Tunisie. Et je m'occupe de tout le reste parce qu'il aime bien quand même du clé en main.
2: Vous avez des réseaux sociaux, j'imagine ?
3: Oui, j'ai mon site Tunisie Passion Chasse et je suis joignable sur mon téléphone régulièrement, un peu à l'ancienne. Moi, je suis un peu au feu de bois, au 06 20 875 deux fois. Et j'insiste, je remercie encore les Corses pour l'accueil parce que c'est quand même un privilège.
2: Eh bien, Samir, merci de votre gentillesse. Je vais vous souhaiter une très très belle foire et puis peut-être l'année prochaine.
3: Eh bien, mais pas peut-être, assurément. Et merci à vous aussi pour votre confiance et pour le moment qu'on vient de passer.
2: Merci. Valérie, je pense que vous l'entendez.
1: Un bon concept.
2: Vraiment, je ne connaissais pas, hein, pour tout vous dire, ma chère Valérie, mais c'est un concept très très intéressant. Et puis si vous voyez le stand, il y a des explications avec pas mal de formulaires. Et puis Samir est très très sympa, il nous accueille avec grand plaisir. Donc voilà, si vous êtes sur les routes et que vous rejoignez Ponteno, Samir vous attend très très nombreux.
1: Merci Arthur, on vous retrouve vers pas tout à fait 11h, à moins le quart pour faire
2: à moins le quart. Je suis à votre disposition Valérie, ne vous inquiétez pas.
1: Et on n'oublie pas que ce soir c'est un des plus beaux groupes de Bodji Diagrao, un magnifique groupe qui se produit à Ponteno, Pessavir, à Diagaccia, vous l'avez dit d'ailleurs en ouverture d'émission. On vous retrouve tout à l'heure avec Hugo Pietri, Sobra Piazza, à dopo
2: pour Valérie.

0: Gorgoni. C'è giunta la maladie là au groupe Ouavillette. On va retrouver Evelaine dans Rib et sur ici RCFM. Rib, du côté d'une pépinière à Borgo, où travaille Vanina Valia, productrice de plants d'agrumes et d'oliviers.
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2: J'en suis heureux, infiniment. Parce que c'est pas facile de reprendre, surtout en agriculture, tout ce que j'ai fait moi pendant 50 ans, avec les aléas et les bons moments et tout ça. Ça me fait énormément plaisir, ça c'est sûr.
3: C'est important que quelqu'un rentre dans l'aventure parce que tout ça, tout le travail que vous avez fait pendant des années, pour qu'à un moment donné ça s'arrête, c'est quand même une force de vie.
2: Ça me fait chaud au cœur, ça c'est vrai. J'en suis fier. Je suis fier de ma fille, comme je pense tous les parents et dont les enfants reprennent les affaires.
3: Hein. Quand vous voyez vos clients, que vous connaissez depuis des années, venir aujourd'hui s'adresser à elle, parce que c'est une professionnelle, ça ne vous fait pas bizarre de voir...
2: Il me semble que moi, on me met de côté de temps en temps. Mais bon, je préfère, parce que moi, je ne suis pas éternel. Hein.
3: Quel âge vous avez ? Je ne vous ai pas demandé votre âge.
2: Normalement, je devrais être à la retraite. Mais je crois que la retraite, je la prendrai à 85 ans. J'en ai 82, bon.
3: Ça conserve, hein ?
2: Ben voilà. Vous avez tout dit. C'est ce qu'on me dit souvent.
3: Donc vous allez continuer, l'accompagner quand vous pouvez.
2: Ah
3: mais
2: oui,
3: dites-moi, à votre âge, vous faites encore de la taille d'agrumes ? Vous êtes sur le terrain constamment ?
2: Oui. Avec l'équipe, je suis sur le terrain du matin au soir. Comme je leur ai dit, s'ils veulent reprendre ça, il faut qu'ils soient sur le terrain avec l'équipe et voir comment se fait le taille, comment se fait le travail. Voilà, parce qu'il faut être toujours, assez, pas sévère, mais assez consciencieux dans le travail, sinon on perd de suite les clients.
3: Exigeant,
2: oui. Il faut être exigeant, exactement. Vous avez trouvé le nom.
3: Vous avez été exigeant avec Vanina ?
2: Trop.
3: Vous ne l'avez pas dégoûté, hein ?
2: Trop, mais je pense qu'elle en est reconnaissante. Parce qu'elle a subi des fois quelques revers et elle a vite compris que le vieux, entre parenthèses, il y avait dit de bonnes choses.
3: Elle l'a dit dans l'interview. Je vous le fais la confidence, mais vous l'entendrez. Mais elle l'a dit.
2: Ah bon. Elle n'a pas menti. Et ça me fait plaisir qu'elle ait, comment dirais-je, retenu tous les conseils que j'ai pu lui donner avec tout ce que je savais. Je ne sais pas tout, hein, moi, je ne suis pas le roi. Hein.
3: On apprend encore dans ce métier-là ?
2: On apprend tous les jours. On apprend tous les jours parce que là maintenant, avec tous les impératifs qu'on nous demande et tout, je lui souhaite bon courage parce que je ne sais pas, je pense que ça va être de plus en plus dur, surtout pour les jeunes. Parce qu'on ne peut pas s'installer comme ça. Les premières années, c'est trop dur. Elle a bien vu, elle s'est installée. Mais il n'y avait papa derrière. Sinon, je ne pense pas que ça aurait été beaucoup, beaucoup plus dur.
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0: Voilà, c'était le papa, vous l'avez compris, de Vanina Vial, qui est productrice de plants d'agrumes et d'oliviers du côté de Borgo, en compagnie d'Evelaine, d'Henri, et son papa qui ont parlé avec affection. L'Alba, ou Torna Iadio, et puis on va retourner du côté d'Yavira Diagaccia et di Panteno, une denosi, mouchtamane, et Quartur Solinas.

0: Demain soir, ils seront à Calvi, le groupe La Alba, à l'ombre, pe presentavi, usono, uspedagolo, Simonoi, impontino, cu, Arthur Solinas, Sobra Piazza, beaucoup de démonstrations. Merci pour ces belles rencontres, Arthur. Il y a du monde, j'imagine, autour de vous pour sa vie radiaga chez Diabesque.
1: Écoutez, ma chère Valérie, ça commence à arriver tout doucement ici, hein, comme on vous le dit, nous
0: piano
1: sommes
0: bien. À l'ombre,
1: c'est moi à la scosse, et di Usoli, et c'è da chi bi, et c'è da chi mania à Paris Friscasse. Et nous, avec Hugo Pietri, nous continuons à déambuler sur ce beau champ de foire, et justement, nous rejoignons l'Office français de la biodiversité. On va se renseigner un peu, on va parler peut-être un peu de prévention, et nous retrouvons justement le chef de service, Olivier Granger. Bonjour Olivier.
2: Bonjour.
1: Vous participez donc à cette foire, c'est la première année pour vous ?
2: Alors c'est la première année pour l'OFB, on essaye de contenter tous les organisateurs de manifestations similaires pour essayer une année chacun d'aller les voir et de représenter l'OFB dans leurs manifestations.
1: Alors justement, pour ce genre de foire, vous êtes à la rencontre de nombreux chasseurs, nombreux pêcheurs, c'est l'occasion pour vous aussi de faire de la prévention, rappeler certains risques, certaines règles ?
2: Tout à fait, oui. Nous sommes là surtout, forcément, pour essayer de sensibiliser, d'une part, les chasseurs à l'utilité, l'intérêt, la nécessité de respecter les règles de sécurité à la chasse. Ensuite, pour les pêcheurs, parce qu'on a d'autres difficultés vis-à-vis des activités de pêche, c'est l'introduction malheureuse d'espèces exotiques envahissantes dans nos cours d'eau et qui peuvent avoir des conséquences très graves. Et puis après, nous sommes à l'écoute du grand public pour les renseigner sur les objectifs et les missions de l'OFB.
1: Votre slogan, tous engagés pour la biodiversité, je pense que ça résume beaucoup de choses. Un public, un visiteur vient, il vous pose des questions sur des normes en particulier, sur quelques demandes aussi. Vous êtes là pour y répondre et pour développer.
2: Tout à fait, tout à fait. Surtout en période estivale qui commence, il y a quand même un public, je dirais, de personnes qui viennent à des fins touristiques et qui sont très curieux et qui peuvent aussi nous rapporter des choses autour. J'ai trouvé une tortue d'Hermann, par exemple, qu'est-ce que j'en fais ? Ou j'ai un oiseau blessé, qu'est-ce que j'en fais ? Donc on essaie de les orienter vers les structures qui sont à même de recueillir, par exemple, ces animaux-là.
1: La saison estivale a débuté. Il y a des permanences aussi que vous organisez avec peut-être un numéro vert. Comment ça se passe ?
2: Il y a un téléphone de permanence pour le service où tous les usagers peuvent nous contacter pour savoir si obtenir des informations ou pour nous signaler des choses. Donc je peux peut-être le rappeler ici, ce numéro de téléphone c'est le 07 62 12 41 49. Et là il y a toujours quelqu'un qui va répondre à ce téléphone.
1: Vous êtes présent pour ces deux jours de foire, jusqu'à quelle heure ?
2: Pour ces deux jours de foire, on va essayer de tenir jusqu'à 18h en fonction de la chaleur, on verra bien.
1: Et il ne faut pas oublier de se rafraîchir avec des bouteilles d'eau pour le week-end. C'est aussi un plaisir, hein, on l'a dit, de pouvoir rencontrer des amateurs, des passionnés. C'est enrichissant pour les deux parties finalement.
2: Tout à fait, c'est vraiment des événements pour lesquels on essaye de participer parce que quand même, être au contact du grand public, c'est important. Et de savoir répondre à leurs questions, à leur interrogation et aussi pour nous de les sensibiliser justement sur des choses importantes comme la protection de la nature, la protection de l'environnement.
1: Olivier Granger, vous êtes chef de service donc ici à l'Office français de la biodiversité. Merci et puis une bonne foire et à l'année prochaine peut-être.
2: Merci à vous, bonne journée.
1: Bonne journée. Voilà Valérie, c'était un peu le point sensibilisation aussi, c'est important avec la saison qui débute et puis les nombreux risques et parfois aussi malheureusement les nombreux abus. Donc l'Office français de la biodiversité est là durant ces deux jours pour nous renseigner au maximum.
0: Tout à fait, merci. 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
0: Ecco Marie-Antoine qui dirige de l'émission de Didier Aoustre. Dans quelques instants, l'essentiel de l'actualité présenté par Patrick Vinciguer, un point météo, et puis on retournera du côté d'Aviera, d'Iagaccia et d'Iabesca en Ponteno.
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0: So Guasi Andejour et So Andejour et l'essentiel de l'actualité, Patrick Vinciguerra. Bonjour Patrick.
1: Bonjour. Des menaces juridiques pèsent sur la stratégie régionale des déchets. Hier, devant le tribunal administratif de Bastia, le rapporteur public a en effet conclu à l'annulation du plan adopté par la collectivité de Corse en 2024. En cause plusieurs vices de procédure, il a également demandé l'annulation du permis de construire du centre de tri de Monte, évoquant un manque de respect des règles d'urbanisme. Le tribunal administratif rendra sa décision sur les deux dossiers le 10 juillet. L'intervention ce matin dans le golfe d'Ajaccio de la SNSM à la pointe de la Castagne pour secourir un navire en feu, un semi-rigide de 8 mètres, avec deux personnes à bord qui se sont immédiatement jetées à l'eau et ont été récupérées par des pêcheurs avant d'être secourues par la SNSM. Elles sont choquées mais pas blessées. On ne connaît pas les raisons de cet incendie. On y revient dans notre édition de midi. Une intervention parmi tant d'autres de la société de sauvetage en mer qui compte 10 stations en Corse et près de 370 sauveteurs bénévoles. Elle a reçu hier une aide de l'Assemblée de Corse, une enveloppe de 1,4 million d'euros. 35 ans après sa privatisation, la commune de Bonifacio reprend officiellement la gestion du port de Cahualo avec un poste. Ce poste que son maire Jean-Charles Orsucci a annoncé le retour du port dans le giron public. Avec son équipe, le maire s'est rendu sur place hier pour marquer, dit-il, un moment important et symbolique qui ouvre une nouvelle page de l'histoire de Bonifacio. Une officialisation qui intervient dans un climat particulièrement tendu entre la municipalité et la société privée qui gérait l'infrastructure jusqu'ici, cette dernière remettant en cause notamment la date de la fin de la concession. Enfin, la chaleur, la très forte chaleur qui persiste. La vigilance orange canicule a été prolongée chez nous jusqu'à demain. Sachez aussi, c'est lié que la Méditerranée aussi se réchauffe de plus en plus. Ce mois de juin 2026, des records ont été battus. Au large de Nice, on atteint les 26 degrés. La température de la mer est encore plus chaude en Corse avec 26,7 degrés au large des températures de fin d'été selon les spécialistes.
0: Merci Patrick.
1: Alors on reparle avec vous de la météo.
0: Oui, tout à fait. La bonne nouvelle sur le site d'ailleurs de Jean-Pierre Dussol qui nous signale que la canicule devrait prendre fin le 1er ou 2 juillet au plus tard. C'est une bonne nouvelle.
1: Une bonne nouvelle, c'est quand même la semaine prochaine.
0: C'est la semaine prochaine. Avec le retour de températures plus conformes à la saison. Malgré tout, c'est une bonne nouvelle parce qu'on aurait pu se dire que ça va être quidon ou chiso isolironi.
1: Oui, il faut bien que ça s'arrête un jour aussi. Hein.
0: Merci Patrick, on vous retrouve à 11h. Quelques nuages ce matin sur la côte Est, le soleil qui prédomine partout sauf sur les reliefs où les nuages bourgeonnent cet après-midi. Ils pourront donner des averses orageuses, des brises en journée, des températures, soit Bastanza Alte, 34 à 37 sur le littoral, 32 à 37 dans l'intérieur, 28 à 31 dans les villages de montagne. Demain dimanche, du soleil, quelques nuages bourgeonnants en montagne avec occasionnellement une averse, des brises en journée, un vent d'ouest plus sensible l'après-midi au parage de Bonifacio. Température demain 33 à 36 sur le littoral, des pointes à 37, 39 sur la région de Portiuecchio, 32 à 37 dans l'intérieur, 28 à 31 dans les villages de montagne et bien sûr prudence donc, hydratation, stade come si bofa o in casa o in dell'acqua sotto un arbre. Évidemment, c'est pas toujours possible. On va retrouver nos amis sur place à Ponteno, Peravir, à Diagac, à Ediapesca, l'équipe d'RCFM, Arthur Solinas et Hugo Pietri dans quelques minutes.
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0: Direction Panthénon, Peraviere, Adiagach et Diabesque, de Ridroem ou Sobrapiaz, Arthur Solinas, Hugo Pietri, beaucoup de choses, beaucoup de monde, de belles rencontres, biodiversité, on a parlé bien sûr de chasse, et vous êtes du côté du stand du club d'Igane et Goursine, Arthur, c'est ça ?
1: Valérie, alors nous sommes de retour. Non, pour l'instant, non, nous sommes juste à côté, pour
0: d'accord,
1: tout vous dire. Nous sommes à quelques mètres.
0: On les entendait.
1: Nous sommes au stand de Alpha Gan, et juste aussi devant les coursines et de nombreux chiens. Des chiens courants d'ailleurs. Hein. C'est un peu ce qu'on avait retrouvé du côté d'Olmy, tu vois, il y a quelques mois, dans nos Girandolones, et pour ce fameux brevet de chiens courants. Nous sommes avec Anthony Pinelli de Alpha Gan, et il va nous présenter un peu l'activité et puis sa présence ici à Panthénon. Bonjour Anthony.
2: Bonjour.
1: Première fois à Panthénon ou vous êtes un habitué de l'endroit, du lieu ?
2: Alors un habitué en tant que visiteur, première fois en tant qu'exposant.
1: Alors justement, parlez-nous un peu donc de votre stand aujourd'hui. Peut-être avant, parlez un peu de cette passion pour la chasse, pour la nature.
2: Bien sûr, de toute façon aujourd'hui ce qui nous réunit c'est cette passion pour la chasse, cette culture qu'on a en Corse et ce qui m'amène moi aujourd'hui ici et ce qui m'a amené dans mon parcours professionnel à développer notre marque.
1: Ce parcours professionnel, c'est le fruit aussi d'une passion grandissante depuis votre jeune âge ?
2: C'est le fruit d'une passion grandissante, c'est, je dirais même plus, c'est le fruit d'une éducation. Moi, j'ai été élevé au milieu des chiens, au milieu des animaux. J'avais un grand-père qui avait beaucoup d'animaux, des chèvres, des courtines. On a grandi avec les courtines. On a grandi aussi avec les chiens courants parce qu'il fallait aussi ces chiens-là pour réaliser des battues chez nous. Et bien sûr que c'est cette passion aujourd'hui qui me pousse ici.
1: Anthony, vous nous venez de quelle région de Corse ?
2: Alors moi, je suis en plein centre de la Corse. Je suis de Poggiolo, c'est un village, un petit village qui est à côté de Guagno et de Sauce.
1: Où la culture de la chasse est très très forte, j'imagine.
2: Ah, la culture de la chasse, elle est plus que forte, elle est très ancrée, elle fait partie de nos gènes.
1: Première année en tant qu'exposant donc, qu'est-ce qu'il se passe concrètement ici ? Qu'est-ce que vous pouvez proposer aux nombreux visiteurs et même aux nombreux auditeurs d'RCFM qui sont sur les routes pour nous rejoindre ici à Panthénon ?
2: Alors nous, qu'est-ce qu'on propose aujourd'hui ? Aujourd'hui, on vient exposer nos croquettes, puisque moi, il y a quelque temps, j'ai décidé de créer une marque corse, une marque qui est uniquement dédiée dans la nutrition canine sportive de chasse. Voilà, donc nous, ce qu'on fait aujourd'hui, c'est qu'on fabrique une croquette dédiée à ça, étudiée spécialement pour ça. Parce que, ben voilà, comme tout le monde, pendant des années, moi aussi j'ai pas mal de chiens, très chasseurs comme je l'ai dit tout à l'heure, on n'a jamais trouvé vraiment le produit idéal, on cherche toujours le produit idéal.
1: Ça existe finalement, un peu comme nous les humains, la malnutrition chez les animaux aussi.
2: Ça existe, et aussi l'incompréhension. Des fois, on n'est pas bien guidé sur le bon produit, on a tendance à essayer des produits qui ne sont pas dédiés à cette activité-là, et du coup qui font défaut sur le chien.
1: Comment ça se passe pour vous ? Vous travaillez au village, vous avez un laboratoire dans la micro-région. Comment ça se passe à ce niveau-là ?
2: Alors nous, non, on est implanté sur le plan national. On a un bureau d'ingénieurs, un bureau de vétérinaires qui travaille pour nous, qui élabore avec nous des recettes et qu'on va proposer ensuite à nos clients.
1: Le parcours professionnel, ça a été quelque chose de compliqué. Il a fallu beaucoup se former, il a fallu partir sur le continent aussi.
2: Il a fallu énormément bouger. Se former, comme vous dites, mais au-delà de tout, ce qui prend le dessus et ce qui nous amène là et ce qui nous amène très loin aujourd'hui sur le plan national, c'est notre passion, c'est le fait que on soit chasseur, qu'on ait des chiens, qu'on soit passionné par le chien et surtout par la bonne tenue du chien. Voilà.
1: Anthony, un mot aussi peut-être sur cette chasse en battue. Hein. C'est particulier un peu chez nous, cette manière de chasser en battue. J'avais eu l'occasion, notamment pour le brevet de chien courant du côté d'Olmy, de discuter avec d'autres chasseurs du continent qui nous disaient qu'ici, rien que le terrain, c'est quelque chose de fabuleux et c'est des terrains assez techniques aussi pour les chiens.
2: Ben oui, puisque en fait, on le sait bien, la Corse, elle a quasiment tous les paysages du monde réunis sur une petite île. Et la difficulté, c'est d'avoir justement des chiens qui soient capables de trouver, courir dans des conditions difficiles et rabattre le sanglier jusqu'au poste. Donc c'est vrai qu'on a des biotopes qui ne sont pas évidents. Et donc, il faut le meilleur pour nos chiens.
1: Voilà. Anthony, on a Bellavire, Ciamagampa, Pence, Adesadino, l'occasione di parlare con d'altri appassionati di staga, cioè di sta pesca, e poi ci dimo forse all'anno che viene.
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1: Valérie, voilà, il y a pas mal de stands, pas mal de professionnels qui sont venus exprès à Ponteno pour ce week-end pour renseigner tous ces amateurs et tous ces passionnés de chasse, de pêche. Nous continuons avec Hugo Pietri, si vous le voulez bien,
0: bien sûr,
1: à déambuler sur ce champ de foire. Et je vous propose d'ici quelques minutes, si vous le voulez bien, de retrouver une activité de pêche, justement. C'est une activité qui est connectée avec Internet et c'est organisé par la Fédération Corse des pêches récréatives.
0: Voilà, vous avez toutes les informations. Les poissons sont des vrais, que c'est pas de l'IA. On vous retrouve tout à l'heure. Allez, on vous retrouve dans un instant. Vous nous donnez le signal. À tout de suite, Arthur. À
1: ce moment. Pardon, Valérie.
0: I love America. Patrick Juvet. Bon week-end. Kunoï, Nanterre, CFM.

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1: Manon Lisa, le petit pêcheur sur ici, RCFM. Dans quelques instants, on retournera du côté de Ponteno. Dans notre actualité culturelle aussi, à Montegrosso, une belle rencontre avec Musa Nostra. Trois auteurs, trois lieux, trois rencontres avec Egul Toural. C'est dans trois villages différents pour une belle ambiance du côté de Montegrosso avec l'association Musa Nostra sur la place. De côté de Cassa, nous rencontrons avec Marc Biancarilli le 28 à Louguinadio sur la place de l'église. Anna Moretti, enseignante à la Sorbonne et Sciences Po, parlera de la présence de Napoléon dans la littérature russe. Et puis, le même jour, du côté de Montemaggiore, un dialogue avec le psy Joseph Agostini. Au programme, vous pouvez aller bien sûr sur le site d'Egul Toural di Montegrosso. Lasciami sperare i messaggeri.

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2: Oui, Valérie, nous sommes de retour avec le club du Coursino, justement.
1: Le voilà, hein.
2: Nous sommes, Valérie, pour tout vous dire, devant les cages, avec plusieurs races de chiens, devant les Coursines, mais pas que. Et nous sommes avec Lésia, justement, du club de Coursino, qui va nous parler un peu de ce club et de leur présence ici à Ponteno. Bonjour, Lésia.
3: Bonjour et un grand merci pour votre intérêt.
2: Merci de nous accueillir ici dans ce stand. Alors, qu'est-ce que vous pouvez proposer aux nombreux visiteurs aujourd'hui pour cette foire?
3: Alors, aujourd'hui, on a 7 coursines présents sur place. Donc, les gens peuvent venir volontiers voir à quoi ressemble un coursine et à quoi ça sert. Moi, je suis juge de la SCC, donc je peux effectuer les confirmations. Donc, s'il y a des gens qui viennent avec leur coursine identifiée, il y a possibilité de les faire confirmer pour qu'ils soient inscrits au LOF. Et on est là tout le week-end pour mettre en avant le patrimoine et la race.
2: Parlez-nous justement un peu de votre passion, vous et puis vos collègues dans ce club du Coursine, cette passion du Coursine ou du chien, comment c'est né pour vous?
3: Alors moi, tout simplement, c'est des amis à ma maman qui nous ont offert notre première Coursine et de là est née la passion. Donc moi, des expos, je chasse pas, mais tous les gens autour de moi, mes oncles et tout, on chasse avec des Coursines depuis toujours. Mes amis chassent avec des Coursines, donc aujourd'hui là on a des chasseurs sur place. À la foire de la chasse, c'est pas mal. Et c'est une passion du chien en général, et pour ma part de la race et du patrimoine corse, de la mise en avant du patrimoine corse.
2: Ces organisations de foires de chasse et de pêche, ça vous permet aussi de pouvoir échanger, comme on le disait, avec d'autres exposants, mais avec de nombreux passionnés, même des chasseurs peut-être qui viennent se renseigner un peu, vous demander quelque part votre expertise.
3: Oui, alors ça nous permet d'être en relation avec un public de chasseurs et autres, mais bon, sur les foires comme Ponteno, on sait qu'on va voir beaucoup de chasseurs, de leur expliquer que le coursine, c'est une race qui est reconnue au niveau national, qui a un standard de race, que c'est vraiment quelque chose qu'il faut préserver. Il faut que les Corses fassent l'effort de faire. C'est pas beaucoup de papiers. Je sais qu'on est pas trop pour faire des papiers en Corse, mais il faut le faire parce qu'on est en train. On a fait beaucoup de travail depuis 20 ans sur la race, parce que le standard date de 2003. Et là, on a un peu un recul. Les gens ne prennent pas le temps de faire les papiers. Et on se retrouve avec plus de coursines déclarées sur le continent que chez nous. Donc on essaye sur les foires comme celle-ci d'inciter les gens à faire les papiers de leurs coursines. Et aussi, on les aiguille sur ce qu'on peut. Hein. On n'est pas magicien, mais les croisements qu'il y a à faire pour les qualités chasse et pour les qualités de beauté.
2: Il y a des démonstrations prévues tout au long du week-end. Je parle notamment peut-être pour les plus petits qui vont venir vous rencontrer.
3: Mais ils peuvent venir volontiers. On fait sortir les chiens des chenilles. Ils peuvent les caresser. Ils sont tous gentils, habitués aux enfants. Donc il n'y a pas de souci. Ils viennent en nous demandant, bien sûr. Hein, c'est des chiens quand même. On reste attentif. Mais il n'y a pas de souci. Tout le monde peut venir. On est là pour donner des explications sur la race, sur le club, sur la démarche de sauvegarde et tout ça.
2: Un mot sur la fédération et du gars, Chachis Montink, elle se porte bien, ça va?
3: Alors je sais pas, parce que je vais me faire engueuler, je travaille à la fédération de Corse du Sud, mais on va dire que la fédération régionale de chasse, ça va.
2: Et pour Montink, alors elle se porte bien?
3: Oui, tout le monde va bien, je pense.
2: Bon, ben deux jours de plaisir, de rencontres et d'échanges, Lésia, pour couronner un peu le tout.
3: Oui, c'est une foire qu'on est ravis de faire tous les ans, où on se régale à rencontrer des passionnés de chasse, de pêche et de patrimoine, et c'est top.
2: Eh bien, le club du Courcine, a retrouvé aussi sur les réseaux sociaux, j'imagine.
3: Oui, sur Facebook, club du Courcine officiel. On n'a pas encore Instagram, on n'est pas encore au point, et sur notre site internet.
2: Allez, eh bien, le message est passé. Merci, Lise, une bonne fois à vous, à tous les bénévoles et tous les amis du club du Courcine, et peut-être aussi, je vous le dis, à l'année prochaine.
3: Merci beaucoup et bon courage pour la foire.
2: Merci. Et nous continuons avec Hugo Pietri à se déplacer très tranquillement, ma chère Valérie.
1: Sympa, si
2: vous,
1: les gars. Ça,
2: vous entendez, Valérie, hein, oui, il y a vraiment que des gens sympas ce matin. Tu gampes, moi, parce que tu veux ramener Yanti Brava et pour Chedaki Discord, Chedaki Scambia, Chedaki Ampara. Donc, vraiment, tu gampes, moi, Queen Ponteno. Et je le redis, c'est vrai, mais pour nos auditeurs, ce qui est très intéressant aussi, c'est la diversité des stands. Et puis, le fait qu'il y ait quand même pas mal d'ombre. Donc, avec cette chaleur, c'est quand même quelque chose
1: de positif. Il y a encore des arbres. Heureusement qu'ils utilisent l'arbre, oui. Hein. Il faut planter des arbres.
2: Effectivement.
1: Arthur. Voilà,
2: oui.
1: Là, il y en a. Ponteno ou Giné, allez.
2: On manque un Ivic. On manque un Ivic.
1: On vous retrouve vers 11h moins le quart. Allez, pour faire un. À nouveau, nous faire vivre cette très belle foire Stavira, Adiagatch et Diabesque in Ponteno. C'est tout ce week-end, allez-y vraiment, vous allez vous régaler. En plus, il y a des démonstrations, Arthur. Et puis, ce soir, très attendu aussi, le concert Di Oggi Di Agraona, à Dobu.
2: Un groupe, Valérie, un groupe, hein, mythique, vous l'avez dit, qu'on ne présente plus. Un groupe mythique, un groupe du Riacuisto, issu donc de cette belle région de la Graone. Et puis oui, on se retrouve à midi moins le quart pour une dernière intervention, si vous le voulez bien.
1: Allez,
2: Valérie.
1: Après, on vous laissera tranquillement vous installer à l'ombre, déjeuner, con notre ami Hugo Pietri et tout i gacciaori, on cacidia di anumica, qui diemica stagione. Là, ils sont en pause.
2: Voilà. Ils sont en pause, effectivement.
1: On vous retrouve dans quelques minutes.
2: À

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1: Valérie, et qui de mieux pour clôturer cette belle matinée sur les ondes RCFM en direct de Ponteno avec la Fédération Corse des Pêche récréative et Jean-Jacques, son président, qui tient donc le stand pour faire en quelque sorte une découverte de la pêche. Jean-Jacques, bonjour.
2: Bonjour, c'est ça. La fédération, c'est une association d'associations qui fédère donc plusieurs associations de pêche récréative, de tout type de pêche, du bord embarqué ou en chasse sous-marine. Et le but initial, c'est vraiment de faire découvrir, d'initier les jeunes à la pêche, de les faire venir à cette pratique qui est quand même un sport. Hein. Et puis aussi de défendre les intérêts de l'ensemble des pêcheurs récréatifs. Dans un cadre harmonieux et de gestion de l'environnement aussi.
1: Vous proposez aussi de l'apprentissage, de la découverte des espèces en particulier dans les activités tout au long de l'année.
2: Alors, dans les stands, quand on le fait, oui, on essaye d'initier les gens bien, aux espèces que nous avons chez nous. D'abord, la réglementation, surtout, parce que c'est le plus important. Quand les gens vont pêcher, il faut savoir ce qu'ils ont le droit de faire ou pas. Donc ça, on essaye d'être vraiment très, très à cheval là-dessus. Et puis, on essaye aussi de parler éventuellement des nouvelles espèces qui peuvent arriver avec le réchauffement climatique. On s'aperçoit qu'il fait de plus en plus chaud.
1: Ça, on s'en aperçoit. On ne
2: peut pas nier.
1: Jean-Jacques, vous avez aussi donc un stand aujourd'hui durant ces deux jours où vous proposez une activité ludique quelque part.
2: C'est ça. Aujourd'hui, on a un simulateur de pêche. Donc, tout le public est invité à venir s'essayer à la pêche, débutant comme confirmé. Et c'est un simulateur donc, qui montre en direct les différentes techniques de pêche sur plusieurs espèces avec différents niveaux de difficulté sur ces espèces.
1: Eh ben, je pense qu'il y a de quoi faire, il y a de quoi s'amuser, découvrir et peut-être faire naître quelques vocations.
2: C'est ce qu'on espère aussi.
1: Allez, en tout cas, on vous le souhaite.
2: C'est une activité qui est très saine, donc il faut la soutenir.
1: Comment vous êtes venu à la pêche, vous, par exemple ?
2: Alors moi, je suis déjà du Cap, donc je suis tombé dedans quand j'étais petit. Ça ne s'explique pas, c'est déjà dans les gènes. C'est obligatoirement dans les gènes quand on est dans le Cap.
1: Tradition familiale aussi.
2: Absolument, c'est ça.
1: On pêche en mer, j'imagine.
2: En mer, oui, surtout en mer, oui. Ouais.
1: Vous avez découvert aussi la pêche en rivière ou vous l'avez laissée à d'autres ?
2: J'ai plutôt tendance à la laisser à d'autres parce que je ne suis pas bon en rivière. Je suis mauvais. Alors je préfère la laisser à ceux qui sont forts. Après, ça m'intéresse, je peux y aller, hein, mais j'y vais sans aucune prétention. Voilà.
1: Écoutez Jean-Jacques, on va vous laisser très tranquillement lancer, hein, on dira, cette activité. Vous êtes présent ces deux jours, toute la journée ?
2: Toute la journée pour les deux jours, oui.
1: Eh bien, écoutez, une bonne journée, une bonne foire et puis à très bientôt.
2: Merci, à bientôt.
1: Voilà, ma chère Valérie. Donc, un simulateur de pêche. Hein. Je ne sais pas si vous connaissez. Il y a déjà une petite file, une petite queue de petits jeunes qui vont s'essayer à la pratique. Effectivement, oui, s'essayer
0: à la pratique. Voilà.
1: Ah ben, ami Pensoubé, hélas.
0: Bon, c'est plus difficile d'en trouver maintenant. C'est vrai que le poisson, je sais pas s'il y en a autant qu'à une époque. Hein. C'est, ouais. Mais bon.
1: Tout devient compliqué, ma chère Valérie.
0: Protégé,
1: mais bon, nous sommes là pour
0: stigma.
1: Être positifs, nous sommes là pour profiter. Et puis, maintenant que je vous parle, il y a donc l'inauguration de cette foire qui est en train de se passer ici à Ponteno.
0: Allez, on entend ça. On va vous laisser pour l'inauguration, alors, tranquillement.
1: On va aller écouter les discours et puis peut-être se rafraîchir avec Hugo Pietre parce qu'il commence à faire chaud.
0: Je vous l'ai dit, l'an pas des huindes ou vieux, mais d'aube. Prima di rien. Ne jetez pas le micro dans la rivière, hein, parce que là
1: non,
0: on va avoir du mal.
1: Fait attention au matériel.
0: Merci en tout cas à tous les deux, Arthur Solinas, Hugo Pietre, pour cette belle balade du côté d'Aviradi, à Besca. Et Diagac, un Ponteno, c'est tout ce week-end. À bientôt pour une autre aventure. Girandoulade.
1: Merci à vous, ma chère Valérie. Rentrée, merci à Tony, à Camille. Et puis oui, tout l'été, je pense qu'on aura l'occasion d'y Girandoula à peine dans ta Stigamp et Divier. Et puis oui, j'aurai le plaisir aussi de vous retrouver le lundi et le mardi pour nos Girandoulognes dans le sud de la Corse.
0: Je vous laisse ma place et puis j'y reviendrai à la fin du mois d'août. Voilà.
1: Comme allez, ça, vous allez nous manquer quand
0: si
1: même.
0: Si vous parlez de Girandoulogne. On retrouvera aussi Christophe Zagalia dans la semaine, mercredi, jeudi, vendredi, pour les Girandoulades dans notre programmation d'été. À bientôt. Bon rafraîchissement.
1: On abrache à tous. Bonne journée.
0: Vita, ça fait mal.

0: Allez, sans transition, on retrouve Henri Padovani.
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2: On va aller faire un tour en 1964 avec les Kinks et leur chanson All of the Day and All of the Night. Et la première chose que vous allez me dire, c'est qu'elle ressemble beaucoup à You Really Got Me, des mêmes Kinks. Eh oui, leur compagnie de disques voulait qu'ils sortent rapidement un autre single pour capitaliser sur leur premier succès. Et ils ont carrément basé cette chanson sur You Really Got Me. Mais bon, on est en 1964, les cheveux s'allongent, les amplis sont à fond et Londres vibre de riffs électriques. Le monde découvre les Beatles, les Stones et puis arrivent les Kinks avec leur son plus sale, plus nerveux, plus rock de trottoir. Ce riff de guitare, c'est Dave Davis, à la guitare, qui l'invente. Et en plus, il fait des entailles au rasoir dans les haut-parleurs des vieilles amplis. Et, comme Link Wray avant lui, il amène ce son saturé, rugueux, qui deviendra la signature du rock garage. C'est sale, c'est brut, c'est parfait. Et pendant ce temps, son frère, Ray Davis, chante avec une urgence presque animale. La chanson ne parle pas d'amour romantique, non. Elle parle de désir pur, immédiat, sans détour. Je veux être avec toi toute la journée et toute la nuit. C'est simple, efficace, c'est imparable. En un an, les Kings ont redéfini ce qu'était le rock anglais. Avant eux, on dansait. Avec eux, on frappe du pied. Et là, ce n'est plus de la pop, c'est une attitude. All of the Day and All of the Night, c'est le son de la rébellion qui découvre la guitare électrique. C'est la bande-son des premiers stages du rock dur, du punk avant l'heure. Sorti à l'automne 1964, All Day and All of the Night est l'un des morceaux qui ont contribué à changer le visage du rock britannique. Une véritable signature sonore. À l'époque, peu de groupes osent un son aussi agressif. Cette saturation rugueuse deviendra pourtant une influence majeure pour des générations de musiciens. Du hard rock au punk, tout est déjà là. Plus de 60 ans après sa sortie, il conserve une puissance intacte. Car oui, rappelons-nous, nous sommes en 1964. Allez, on écoute les Kinks avec All of the Day and All of the Night.

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0: mer et ont été récupérées par des pêcheurs du coin avant d'être secourues par la SNSM. Elles sont choquées mais pas blessées. 6 agents de la sécurité en mer sont intervenus pour les amener à bon port à Pietrosil où un véhicule d'assistance les attendait pour les transporter à l'hôpital. Arnaud Maet de la SNSM d'Ajaccio, responsable de l'opération menée ce matin, revient sur les raisons de cet incendie au micro de Paolo Squarcini.
1: Un pêcheur est venu au contact des personnes, les a récupérés à bord. Ensuite, les requérants ont appelé un ami à eux qui sont venus les chercher. Et ensuite, nous, on est venus s'occuper des requérants.
2: Est-ce qu'on connaît l'origine de ce feu ?
1: Alors, j'ai demandé à la personne. Il y a eu quelques ratés sur son moteur. Et en fait, pour aller voir ce problème, on va dire, quand il a ouvert le capot arrière, il y a eu un énorme panache de fumée avec des flammes. Et donc, du coup, là, ça a été un peu la panique, quoi. Donc, nous les avons évacués à bord, choqués par les événements. Ils ont inhalé un peu de fumée, mais rien de dangereux. Les incendies, c'est plutôt rare. On en a eu un assez important l'année dernière. Là, dans la saison, c'est la deuxième grosse intervention.
0: Une intervention parmi tant d'autres de la société de sauvetage en mer qui compte 10 stations en Corse et près de 370 sauveteurs bénévoles. Elle a reçu hier une aide de l'Assemblée de Corse, une enveloppe de 1,4 million d'euros. On reste en mer, mais on se rend dans l'extrême sud. Le pavillon de Bonifacio flotte désormais sur le port de Cahoal, qui repasse dans le giron public. Avec son équipe, le maire Jean-Charles Orsucci s'est rendu sur place hier pour marquer, dit-il, ce moment important et symbolique qui ouvre une nouvelle page de l'histoire de Bonifacio, une officialisation qui intervient dans un climat particulièrement tendu entre la municipalité et la société privée qui gérait l'infrastructure jusqu'ici, cette dernière remettant en question notamment la date de fin de la concession. Jean-Charles Orsucci, joint par Hélène Battini.
3: Ça s'est correctement passé, les clés nous ont été remises. On a pu constater malgré tout que dans les locaux, que ce soit la capitainerie ou le locaux technique, il manque quand même des outils qui auraient dû être mis à disposition de la commune pour faire fonctionner normalement le port, mais on va dire que ça y est, on a pris possession du port pour faire en sorte que ce port de plaisance de Cahoal fonctionne comme le port de plaisance de Bonifacio, à savoir que les richesses qui peuvent être constituées doivent revenir dans l'escarcelle de la puissance publique au service des Bonifaciens, mais vous l'avez dit fort justement, symbole aussi parce qu'on sait très bien que tout ce qui se passe sur l'île de Cahoal intéresse plus que les Bonifaciens, il intéresse les Corses, il intéresse aussi sûrement les Français de façon générale, et c'est une manière aussi de dire que cette île est un territoire, est un morceau du territoire bonifacien, un morceau du territoire corse, et que les devoirs et droits doivent s'appliquer comme partout sur l'île et comme partout à Bonifacio.
0: Et si Jean-Charles Orsucci ne se dit pas inquiet juridiquement sur ce point, en revanche, il reste plus réservé sur la possibilité de récupérer les sommes dues par la société, un contentieux né en 2008 avec la première tentative de réappropriation du port par la commune. Des nuages planent au-dessus de la politique régionale des déchets. Le plan territorial de prévention et de gestion des déchets de la collectivité de Corse risque en effet d'être annulé. Saisi par deux associations de défense de l'environnement, le tribunal administratif de Bastia s'est penché hier sur ce dossier. Le rapporteur public a conclu à l'annulation totale du document, se fondant sur plusieurs vices de procédure. Maître Clarisse Massé est l'avocate des deux associations requérantes.
4: Disons que le plan n'a rien planifié vu qu'il n'a pas connaissance de ce qui se passe. Donc il a très grossièrement fait des estimations des quantités de déchets, mais sans études de terrain, en se basant sur des estimations nationales. Donc on dit que c'est impossible de prévoir un plan quand on ne connaît pas l'état des déchets actuels. Et c'est la même chose pour la filière CSR. C'est le fait de brûler des déchets, les incinérer, ce qui rejette dans l'air des quantités importantes de polluants et ce qui après engendre la création de déchets dangereux. Aucune étude de faisabilité n'a été faite sur ce point. Aucun scénario n'a été comparé avec ou sans cette filière CSR. Malgré tout, cette filière est prévue à marche forcée. Le deuxième point qu'on critique, c'est de dire que plusieurs objectifs légaux ne sont pas respectés. C'est-à-dire qu'il y a des objectifs de valoriser certains types de déchets et dans le calcul, pour atteindre l'objectif, on intègre d'autres types de déchets. Donc c'est comme ça, des tours de passe-passe pour atteindre sur le papier des objectifs légaux, mais pas dans les faits quand on regarde le détail de ce plan.
0: Et à noter que le rapporteur public a également conclu à l'annulation du permis de construire du centre de tri de Monte, qui est une pièce maîtresse de cette filière dite CSR pour combustible solide de récupération, filière qui consiste à valoriser les déchets en énergie

0: Ciotti. Le rapporteur public soulève un manque de respect des règles d'urbanisme. Dans les deux affaires, le tribunal administratif saisi par le collectif d'associations Corsega Pulida rendra ses décisions le 10 juillet. Une page culture avant de refermer ce journal. Ajaccio à la Cité Grosseti. La Cité Grosseti accueille depuis hier l'expo vente des femmes créatrices organisée par l'association Femmes Solidaires. Une première édition dans la Cité Impériale qui met à l'honneur le talent d'artistes locales confirmées comme débutantes. On écoute le reportage de Jeanne Souris.
1: 23 artistes, 18 stands et une même volonté, mettre à l'honneur la création au féminin. Une exposition pensée pour présenter le travail des femmes artistes. Les explications de Dominique Andréagne, présidente de Femmes Solidaires à Ajaccio.
2: Nous avons voulu organiser cette exposition vente pour affirmer la place légitime des femmes dans la vie culturelle et soutenir la continuité de leur travail. Ces œuvres exposées aujourd'hui participent pleinement à la richesse de la scène artistique de notre île.
1: Peinture, illustration, artisanat, des œuvres qui racontent chacune un univers, comme celle de l'artiste peintre Karina Simone. Elle raconte les défis que rencontrent parfois les femmes pour faire vivre leur passion.
3: On a souvent en fait des charges familiales à gérer, des travaux supplémentaires, des enfants, et on sait et on se reconnaît à quel point en fait c'est difficile d'exprimer sa partie d'artiste.
1: Mais ce travail trouve aujourd'hui un écho auprès des visiteurs comme Alexandra, venue découvrir les univers de ces artistes locales.
4: Tout est beau. Les bijoux, le crochet, les toiles sont magnifiques. Ça permet de promouvoir l'art local. En plus de ça, féminin, ça fait toujours plaisir.
5: Vous ne regrettez pas votre détour ?
4: Ah non, pas du tout. Bonne sortie, belle découverte. À voir.
1: À voir, justement. L'exposition est encore ouverte aujourd'hui jusqu'à 17h à la Cité Grosseti.
0: 12h07, c'est la fin de ce journal. Dans une poignée de secondes, vous avez rendez-vous avec des livres et des lires, avec aux manettes Evelyne Fontane, un numéro aujourd'hui consacré au cinéma. Il sera question notamment du dernier film d'Éric Fradicier, Les permis de détruire.
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9: L'été en Corse, le cinéma se vit autrement. Il y a d'abord les festivals, comme celui des Cours en Fête. Et là, le grand rendez-vous de la fin juillet. Ce festival à part, vous savez, dans un village, avec des projections en plein air, des rencontres et cette ambiance unique du cinéma sous les étoiles. Et puis, il y a un cinéma plus discret, mais essentiel. Celui qui se déplace, qui va de village en village, qui installe un écran sur une place et puis qui recrée pour une soirée un vrai moment collectif. Coup de projecteur sur la tournée de Joseph et de Cinéma qui. Enfin, il y a les salles, nos salles, leurs fauteuils, le noir, la climatisation.
10: Surtout.
9: Et les films de l'été à découvrir sur grand écran. Trémanie Radigampa au cinéma, Quizou Léonie.
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9: Et ils ont bravé la chaleur pour être avec nous aujourd'hui, ou peut-être pour retrouver un petit peu de clim. Je salue Laurent Hérin. Bonjour Laurent.
11: Bonjour.
9: Dominique Lombron, bonjour.
12: Bonjour.
9: Geneviève, elle est restée à la maison. Bonjour Geneviève.
12: Elle a bien raison.
13: Oui, en pantoufles. Bonjour à tous.
12: Ah, ça tient chaud les pantoufles, attention. Hein.
13: En tongs alors, en tongs.
12: C'est mieux.
9: Et je salue Hugo en débardeur, avec le chignon tellement il fait chaud, et à ses côtés Raphaël, stagiaire, qui sera peut-être un jour parmi nous dans l'équipe. Alors, je ne résiste pas les amis, avant de vous demander si tout va bien, si tout se passe bien, à passer la bande-annonce du film dont tout le monde a parlé ces jours-ci.
14: Je voudrais qu'on fasse sauter la maison du mec de France Énergie. Mais t'as craqué ou quoi ? J'ai tout quitté pour venir m'installer ici. Je fais travailler les gens du coin, je suis sympa avec tout le monde. Je suis pro-Corse à mort. Et qu'est-ce qu'il faut faire ici pour être considéré comme un Corse ?
15: Bah, faut être Corse.
14: Bon, Rachid, je te présente mon ami Olivier.
16: Bonjour, monsieur.
14: Les psys.
16: J'aime pas les psys.
5: On va quand même pas laisser deux pinsouilles plastiquées de maison sans rien faire. On va passer pour qui? On est encore chez nous quand même, non?
10: Que tous les corsets qu'il y a, tu vas te trouver qu'un pinsou dedans.
11: Je suis pas son fiancé, c'est une macania.
15: Allez, mettez les gaz.
11: Ça va être compliqué. Dans cette bagnole, il y a moins de gaz que dans un briquet.
16: Un. Deux. Trois.
5: C'est quoi qui a sauté?
16: C'est la maison.
17: Elle est en face, c'est la maison. Et elle a rien.
9: Voilà, un début d'émission plutôt explosif, les amis. Et pour vous saluer, je vous dis Dominique. Geneviève. Laurent.
18: Tu le sais.
9: Vous l'avez vu tous les trois?
18: Oui.
13: Absolument.
9: Bien.
18: Comment manquer un film d'Éric Pradidjian, quand même.
9: Quand on travaillait le soir à RCFM et qu'on ne peut pas se rendre à Herbalongue.
18: C'est vrai.
9: Pour la première où il y avait un monde fou.
19: Bah, allez, tu aussi, c'était plein, Porto, c'est plein.
18: Et à Ajaccio aussi, les trois grandes avant-premières, dont deux plein air, Dominique soulignait à l'instant.
9: C'est sympa, hein, de jouer le jeu comme ça.
18: Ouais.
9: Allez, les amis, qui débute?
18: Moi, je vais me lancer sur une chose qui m'a étonné dans ce film. On connaît l'univers d'Éric. Je pense qu'il est sur la lignée de ses films précédents, que ce soit Permis de construire, Le clan ou Inestimable. Mais je trouve qu'il y a une révélation dans ce film. Je l'attendais pas à cet endroit-là. C'est Marie-Pierre Nouveau.
19: Ah, bravo.
9: Elle est merveilleuse.
18: Je trouve qu'elle est merveilleuse. Je trouve qu'elle tient la dragée haute à notre cher ami Cadmerat, qui est très bien, hein, soit dit en passant, mais
19: qui est pas très bon.
18: Bon, merci Dominique. Donc du coup, Marie-Pierre en paraît encore plus. Non, je trouve qu'elle s'est glissée dans le rôle et j'ai eu la chance de l'appeler il y a pas longtemps pour en discuter. Elle avait tout préparé comme une comédie. Elle était pleine de joie de se dire je vais enfin jouer de la comédie. Eric lui a dit non, je vais te diriger comme dans un film d'auteur. Je veux que tu sois dans la retenue. Et effectivement, elle est dans la retenue et ça marche très très bien parce qu'elle amène cet humour pince sans rire. Je trouve qu'il est assez caractéristique d'ici. On parle toujours de la magagne, mais je trouve qu'en Corse, il y a aussi un truc très pince sans rire. Voilà.
9: Et puis, elle a un regard très fort. C'est une super comédienne, c'est une super actrice. Et c'était une façon de vraiment de souligner cette prestation. Et vous êtes d'accord, tous les trois?
19: Il n'y a qu'un mot pour du film. Elle est exceptionnelle dans ce film. Franchement, moi, elle m'a bouleversé. Ça a été un choc. On la connaissait, mais bien sûr.
18: Bien sûr, chez Thierry de Perret.
19: Bon. Mais là, alors là, elle m'a bluffé totalement. Vraiment. Je suis sorti de là, et pourtant, Dieu sait si cette histoire n'est pas crédible. C'est-à-dire que un psychologue ne peut pas tomber amoureux de sa cliente. Je veux dire, c'est contraire aux usages. Eh ben, ça marche avec elle, quoi. Elle a un regard amoureux, elle a une profondeur. Son rapport à sa fille, qui est bien sûr la fille d'Éric, est particulièrement bouleversant. Vraiment, moi, c'est une révélation. Si ça devait être une révélation, je sais si on la connaît, mais là, vraiment, elle est exceptionnelle.
9: Donc, c'est un film qui parle directement à nos auditeurs, en plus, puisque ça parle de nous, hein, en général. Caricature, si, peut-être.
18: Oui, caricature, et c'est ce que j'aime chez Eric aussi. Il se moque sans se moquer. Il se moque aussi bien des pins qui débarquent, que du pins qui est là depuis 6 mois.
9: Que de nous,
18: que des Corses les uns les autres.
9: Des clichés assumés, quoi.
19: Moi, je suis un peu plus réservé. C'est-à-dire qu'en fait, je trouve que son comique se fait beaucoup plus sombre. J'ai trouvé son comique beaucoup plus sombre par rapport à Permis de construire, où j'avais ri. Quand Laurent l'avait programmé au Festival de l'âme, ça avait été une communion de rire du début à la fin. Moi, je trouvais plus grave. Et d'ailleurs, le public de Lecce, pendant la projection, n'a pas ri autant que peut-être
9: le premier volet.
19: Oui. C'est le sentiment que.
9: Alors il dit que c'est pas le deuxième volet, il dit que c'est pas la suite du premier, mais qu'on peut voir le deuxième sans avoir le premier.
19: Oui, c'est vrai.
9: Voilà,
19: c'est vrai.
9: Mais c'est une même.
19: Bon, il faut
9: même
19: dire que le film est dédié aussi à
18: Émilie Dequesne.
19: À Émilie Dequesne et François Merlingue. Hein, c'est quand même. Et je trouve que son rire se fait plus grave dans l'évocation de la société, le rapport corse-continentaux. Tim Seat et Merad, qu'on a connu en meilleure forme, déçoivent. Moi, enfin, personnellement.
13: Moi, j'ai trouvé que Patrick Tim Seat était bien quand même.
19: Bah, c'est pas mon point de vue, mais je respecte tout à fait. Et puis la bande à Eric, elle est égale à elle-même dans la magagne, hein, bien sûr. Et le film va marcher, et c'est très bien pour les exploitants de salles, ça va pouvoir rentrer un peu de sous, voilà, et c'est très bien comme ça. Et alors c'est amusant parce que En voyant ce film, j'ai pensé à Quentin Dupieux. Parce que il n'arrête pas de tourner, Eric. Oui. Là, il est au montage de,
18: du clan 2. Et il écrit le prochain.
19: Et je veux dire, il n'arrête pas. Quoi.
20: Non, mais c'est de la frénésie c'est à un moment
18: trop,
20: donné.
18: C'est même trop, il l'a voulu même. Enfin, dans une dernière interview, il a dit oui, je suis fatigué là. Bon, là, ouais. là, je fatigue.
19: Et surtout, il a dit je ne tournerai plus en Corse parce que la collectivité territoriale ne m'aide pas à la hauteur de mon engagement. Il l'a dit en public.
20: Donc il va délocaliser. En tout cas, il va partir dans d'autres secteurs. En tout cas, on valide pour passer un bon moment cet été en famille avec les copains et puis dans une salle fraîche ou pas. On le verra tout à l'heure. Autre film à l'affiche parce qu'on a parlé du premier volet de la bataille de Gaulle. Eh bien voilà, la sortie le 3 juillet. Donc on y va. On découvre ça ensemble.
18: Le 26 juin. La sortie a été avancée.
20: Non.
19: Mais oui.
20: C'est quoi,
19: c'est la fête du cinéma. Donc, oui. Comme le premier volet n'a pas hier. Tellement bien fonctionné.
20: Alors attendez, il paraît que c'est tout chaud. Il paraît qu'il vient d'être terminé. Il paraît qu'il a terminé le film. Est-ce que c'est possible ça? Une semaine avant le délai.
18: Ou est-ce c'est ce qu'ils appellent. On a le cas souvent à Cannes. On connaît ça. C'est que les versions de montage sont un peu reprises derrière.
20: Il y a une modification. On retravaille
18: le son.
20: Moment.
18: On retravaille un petit peu l'image, etc. Où on change un poil de montage. Mais globalement, je pense que les deux films étaient terminés. Non, ils l'ont avancé, comme vient de dire Dominique, parce que le premier est un échec, on ne va pas se mentir.
20: Mis à part cette scène bataille
18: exceptionnelle.
19: Non, mais le film...
18: Artistiquement, j'en parle pas.
20: Mais ça ne marche pas trop.
18: Ça marche pas mal. Il est à moins d'un million d'entrées pour un film qu'on a coûté 75. On imagine tout de suite la perte. Et le deuxième, du coup, a été avancé à la fête du cinéma, qui démarrerait hier, et qui permettra peut-être au film, justement, d'engranger un petit peu plus d'entrées.
20: Bon, ça c'est hyper important aussi. Alors c'est vrai qu'on pense à toute la mécanique qu'il y a derrière. Il y a des super acteurs. On va découvrir la bande-annonce du second volet.

0: Messieurs, nous savons tous ce que cela signifie.
1: Riding on the scene is the General Giraud, who will lead the French forces into battle.
2: L'armée du Général Giraud reprend la main.
3: Vous ne comprenez rien à la politique. Giraud est une marionnette des Américains.
4: Vous ne pouvez pas obstacler la guerre, Général de Gaulle.
3: Il n'y aura jamais aucun accord entre lui et moi.
5: I cannot deal with this crazy man.
6: I cannot deal with this madman.
7: Les résistants doivent s'unir.
8: Essayez de me laisser le temps d'agir. J'ai besoin de temps.
9: No République française, just a flag.
10: Pour lui, la France n'existe plus.
11: Seems as though these days being French is a complicated thing.
12: Si nous ne nous imposons pas sur le terrain, il n'y aura pas de France.
13: L'armée secrète se met en place. Nous allons pouvoir commencer à frapper fort.
14: C'est là-bas que se joue le destin du monde.
15: Nos enfants n'auront rien à nous reprocher à notre tour.
16: J'incarne tout ce que les Américains détestent. Je suis faible. Et je tiens tête.
17: J'écris ton nom, le deuxième volet de la bataille de Gaulle. Nous ne l'avons pas vu.
18: Non.
19: Et non, parce que comme on vient de dire, il a été, la sortie a été légèrement décalée. On ne peut pas aller voir tout de suite.
20: Alors qu'on avait prévu. Hein.
19: Oui, oui. Hein, on essayait.
20: C'est vrai. Laurent nous avait...
19: J'ai essayé de trouver ce qu'on appelle les KDM avant pour voir le film.
17: Il essaie toujours de trouver des solutions.
19: Ça ne s'est pas fait. En tout cas, moi, j'ai très envie de le voir. Je sais pas.
17: On est impatient quand même de voir ce qu'il a pu faire dans ce deuxième volet. Quand on pense que ce travail-là, ça a été, je l'ai écouté il y a quelques jours sur France Inter, 8 ans de sa vie. 8 ans de sa vie dans un univers à chercher le moindre détail historique, s'appuyer sur des recherches et à travailler même de façon frénétique, épuisante même, avec un besoin peut-être de couper complètement, disait le cinéaste. J'ai fait ça, je m'accorde, non, je pars, je prends un billet et pas de retour, il disait dans l'interview. Je crois qu'il est usé. Il est épuisé, là.
20: La chance qu'il a eue, c'est qu'il a eu accès à énormément de documentation, entre les mémoires de Charles de Gaulle, entre tout ce qui a été filmé sur lui, tous les ouvrages faits autour de Gaulle, il y avait matière, quoi. Et y compris, d'ailleurs, sur cette période, qui est peut-être la moins connue, curieusement, de sa période à Londres.
17: Et puis on ne connaît pas beaucoup de choses, et finalement, c'est aussi la solitude d'un homme.
20: Ben, c'était quelqu'un déjà de très pudique.
17: So British, hein, dans sa façon d'être. Finalement.
20: Voilà, mais quand il était président de la République, c'est bon de rappeler quand même qu'il payait son électricité à l'Élysée. Je ne sais pas si c'était toujours d'actualité.
17: Je ne crois pas. Bon, en tout cas, on ira le voir, parce
20: évidemment.
17: Que c'est important quand même de se plonger dans le travail de ce réalisateur. Comment s'appelle-t-il déjà ?
19: Antonin Baudry.
17: Geneviève, ça vous dit, vous, ce deuxième volet ?
21: Tout à fait. Oui, complètement. Et je trouve que c'est à la fois intéressant et passionnant de voir que on reparle beaucoup en ce moment de la Seconde Guerre mondiale. On a beaucoup de films qui traitent de cette période avec un regard différent. Et je trouve ça très bien. On en a besoin, surtout aujourd'hui, je crois.
17: C'est bien de le rappeler. Alors, ce que je vous propose, c'est qu'on se retrouve dans quelques instants pour évoquer ensemble encore quelques films d'actu et puis surtout ce qu'on va pouvoir faire cet été côté cinéma.
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1: Et toute l'équipe présente hein, pour vous parler aussi des films qui sont à l'affiche. Et je voulais vous demander, Laurent, quand vous voyez les enfants, vous, ça vous fait quel effet?
2: Quand je vois les enfants?
1: Ouais.
2: Les enfants de l'enfant roi?
1: Non, alors ça aurait pu être une bonne transition, mais vous en avez peur, vous les aimez, vous les...
2: Oh, je n'ai pas peur des enfants, non.
3: Attention à ta réponse, parce que quand on aime trop les enfants...
2: Non, j'ai travaillé en centre de loisirs pendant beaucoup d'années, voilà, j'ai des neveux et nièces, donc je suis plutôt à l'aise avec les enfants.
1: Voilà. Ouais, nous, à RCFM, quand on voit arriver des classes, de temps en temps, on dit « Oula !» On a tendance, des fois, à se dire « Tiens, je reste dans mon bureau
2: okay. ».
1: Mais il y en a une pour qui c'est violent.
3: Alors, Anna et les enfants, c'est un film ici, donc c'est un film maison, hein, il faut bien le dire. C'est une comédie qui réunit Camille Chamou, Alban Lenoir et Olivia Cotte. Et alors, ce film est fait autour d'un véritable problème, qui est reconnu d'ailleurs en médecine, c'est la phobie des enfants.
1: Je savais pas que ça existait, moi, ça.
3: Eh ben, moi non plus. Mais manifestement, c'est l'air d'être une maladie, entre guillemets, reconnue.
1: Vraiment? C'est comme l'agoraphobie? On dit,
3: c'est
1: on dit comment?
3: Voilà. C'est
1: la didée, la phobie.
3: Je crois que c'est la pédophobie ou la, ou un nom comme ça. Enfin, c'est très curieux. Et c'est une sorte d'allergie, quoi. Une sorte d'allergie aux juniors.
1: Ah ouais,
3: bon, là, c'est très poussé, hein, c'est un peu outrancier, je reconnais. Mais ma foi, c'est une comédie d'été. Allez, en plus, ça pose le problème des familles reconstituées, parce que ben c'est l'histoire d'une femme qui va retrouver son ex après plusieurs années, mais entre temps lui il a refait sa vie.
2: Il a deux enfants.
3: Et il a deux enfants, une fille et un garçon. Et alors là bon les choses, elle va trouver le poteau rose d'une façon un peu étonnante. Elle va pas pouvoir se défiler, elle va être obligée de garder les enfants parce que la mère, la vraie mère entre guillemets, pas la belle-mère,
1: n'est pas disponible.
3: Elle n'est pas disponible, elle est obligée d'aller voir sa mère aussi. C'est un film sur la famille en général, la place des enfants dans une famille reconstituée. Le retour des sentiments, la place aussi d'un père absent. Enfin, il y a plein de choses. C'est un peu, par moments, un peu foutraque, un peu outrancier. Mais ma foi, allez, ça se laisse voir. C'est une comédie d'été. Allez.
1: Allons, on profite de la bande-annonce.
4: Madame Blanchet, avec vous, il y a toujours un problème. Soit vous démissionnez, soit vous vous faites renvoyer.
5: Je suis phobique des enfants.
4: Phobique, la phobie, la peur. Il y a des enfants partout.
5: Oui, je sais.
4: T'es un enfant?
6: J'en ai deux.
4: Un et puis un autre? Deux? Je suis pas obligée de les rencontrer tout de suite. Hein. Et d'ailleurs, eux non plus, ils sont pas obligés de me rencontrer.

0: rien.
1: Non.
0: C'est sa semaine. Est-ce que juste le temps que la voisine arrive, tu pourrais les garder?
2: Qui ça?
0: Bah, les enfants.
2: C'est un cauchemar, Betty.
3: C'est l'occasion rêvée de soigner le mal par le mal. T'as tout essayé, sauf te confronter à ta peur.
4: Et attendez!
5: Mais pourquoi t'as peur de nous? On t'a rien fait!
4: J'ai pas peur de vous, vous! J'ai peur de tous les enfants!
0: Je suis bizarre.
5: Ouais, pas faux.
6: T'as demandé à mes enfants de se faire passer pour les tiens, pour garder ton boulot.
2: Mais dis-toi que tu me le dois. Franchement, je m'en sors beaucoup mieux avec les enfants.
5: Frappez!
2: Beaucoup mieux.
7: Anna! Voilà, c'était Anna et les enfants. Bon, c'est pas un coup de cœur, mais ça se laisse voir. En tout cas, c'est plutôt sympa d'aller pousser les portes d'un ciné l'été pour vivre une comédie.
8: En plus, les salles sont climatisées, allez-y.
7: Ben oui.
9: Moi, je trouve que Camille Chamou a été trop longtemps sous-estimée, alors que c'est une femme brillante, extrêmement drôle et très fine dans son analyse de la société et des femmes d'aujourd'hui. Et rien que pour ça, je pense qu'il faut aller voir le film que par ailleurs je n'ai pas vu. Mais
7: et puis vous, vous n'avez pas peur des enfants quand vous jouez l'institutrice dans votre dernière création?
9: Moi, je les mate, les enfants.
7: Ouais,
9: ça rigole pas. Non, moi, j'ai absolument pas peur des enfants. Et je profite pour saluer mes neveux.
7: Voilà. Et en tout cas, bon, c'est intéressant. Ça nous fait aussi découvrir du vocabulaire. Hein.
8: Ouais.
7: On a vu ça ensemble. Qu'est-ce que vous diriez, les amis, d'évoquer les caprices de l'enfant roi? Moi, je croyais que c'était les caprices de l'enfer. Je sais pas comment, j'ai rien compris au titre. Les caprices de l'enfant de Michel Leclerc.
8: Comédie de Michel Leclerc. J'étais assez étonné de le voir. Alors, on se souvient Michel Leclerc qui avait fait Le Mélange des genres il y a un an, qui était une comédie qu'il avait écrite à Casalart et en Corse, quand même à souligner. Hey. Là, il est parvenu pour écrire cette comédie, mais cette fois-ci, il s'attaque à l'histoire, mais de façon un peu foutraque et un peu sympathique, puisqu'il mélange Molière qui rencontre Cyrano, qui rencontre le Roi Soleil, etc. Donc, voilà, il y a un gros mélange. C'est de la comédie pure.
10: Et D'Artagnan.
8: Et D'Artagnan, tout à fait, joué par Franck Dubosc, assez phénoménal. Voilà, c'est d'abord avant tout un film de comédien, ils sont tous assez incroyables. Artus en Cyrano est vraiment bluffant.
7: Ah ouais ?
8: Vraiment, ah ouais, ouais. Artus, c'est quelqu'un, moi, que j'ai pas une affection particulière. Depuis ce film, je trouve que vraiment, il mérite tous ses rôles. Et puis, c'est une comédie sympathique, on passe un bon moment. Là aussi, c'est pas la comédie de l'année, c'est pas les plus gros fous rires qu'on ait pu connaître. Mais c'est à souligner, Michel Leclerc continue d'écrire sa petite histoire, critiquer l'État quand il le faut et être assez drôle pour nous faire passer un bon moment.
7: Voilà. Les caprices de l'enfant roi.
8: Oui, en salle actuellement.
7: En salle actuellement.
10: Et qui avait été présenté à Cannes.
8: Tout à fait.
10: Au cinéma de la plage.
8: À l'extérieur, ouais.
7: The Christophers, Geneviève.
9: Oui, The Christophers, pour les fans d'art et de pop art londonien des années 60-70. Moi, j'ai trouvé ça plutôt pas mal. J'ai pas un énorme coup de cœur non plus, mais voilà, dernier film de Steven Soderbergh, qui n'est pas écrit par Steven Soderbergh, mais par Ed Solomon, qui est un scénariste et producteur américain, plutôt de l'ombre en fait. Quand je me suis un peu renseignée, j'ai vu qu'il avait fait des films qu'en fait on connaît pas trop, mais qui écrit quand même très bien, et c'est à l'image là de The Christophers, qui reprend un petit peu l'histoire d'une ancienne figure du pop art londonien, Julian Sklar, et qui ce peintre n'a jamais fini une série de tableaux qui s'appelle The Christophers, et ses enfants avides d'argent et d'héritage, puisque le fameux Julian Sklar est sur la fin de sa vie, font en sorte de convaincre une ancienne amie d'école d'art de terminer The Christophers pour que, à la mort de leur père, ça fasse un pactole énorme. Et tout le film, en fait, c'est la rencontre entre cette ex-faussaire qui est aussi restauratrice et ce Julian Sklar, qui sont tous les deux avec des caractères très opposés. Évidemment, ce genre de figure fonctionne toujours très bien, de opposés comme ça. Autour de cette histoire, je trouve que ça raconte quelque chose de très intéressant sur la créativité, sur comment est-ce qu'on se renouvelle, sur que devient une œuvre d'art, est-ce qu'on peut reprendre une œuvre qui a été commencée, la terminer. Enfin voilà, je trouve que pour ceux qui aiment l'art en général, enfin, je trouve que ça pose ces questions-là et c'est plutôt bien fait. Ça manque un peu de rythme parfois, mais mais on s'ennuie quand même pas et on suit cette histoire et on s'attache beaucoup au personnage. Et puis c'est quand même formidable de voir le merveilleux Ian McKellen dans ce rôle de vieux peintre acariâtre londonien. Voilà. Non, c'est chouette, c'est sympa.
8: Et ça parle beaucoup du réalisateur lui-même, Steven Soderbergh.
9: Ça se sent. Et puis du coup d'une personne un peu dépassée aussi par son époque, mais c'est des choses qu'on retrouve beaucoup hein, je trouve aujourd'hui au cinéma. Le dernier Almodovar était un peu dans cette veine là aussi,
8: c'est vrai.
7: The Christopher, c'est toujours à l'affiche.
8: Oui, oui, oui. Moi, je vais foncer le voir au studio parce qu'il passe encore.
7: Ça me donne envie, moi, d'aller voir. Ouais, ouais.
9: C'est bien.
7: Ça donne envie. Et L'Étrangère, qu'est-ce que vous en avez pensé?
10: Alors, L'Étrangère, on avait eu l'avant-première lors d'RCMA. D'ailleurs, on a passé les interviews. Il y a eu une reprise après en avant-première aussi à Ajaccio avec Passion Cinéma. Et c'est un film de Gaia Gigi. Et alors, ce qui est intéressant, c'est coécrit par une scénariste corse, qui est Sarah Angeli. Et c'est le destin d'une réfugiée syrienne à Bordeaux. Et elle a laissé son mari, son fils en Syrie. Et son combat, ça va être de le faire venir en France. Et pour le faire venir en France, faut faire appel à un avocat. L'avocat en question est joué par Alexis Manent.
8: Un jeune comédien.
10: Voilà. Et donc, parallèlement, il va y avoir une relation amoureuse, hein, on peut lire sans dévoiler le film, entre l'avocat et cette femme. Voilà. Et le reste, allez voir le film. J'en vous dis pas plus, le film est sorti cette semaine.
7: Ça s'appelle L'Étrangère. Si vous le voulez bien, dans quelques instants, on va faire un peu la liste des films qu'on pourra voir cet été. Mais avant, on fera aussi un tour dans les festivals de l'été. Il n'y en a pas 36 000, mais on en a quand même qui sont marquants. Ouais, on en a des costauds. Juste le temps de se retrouver après ça.
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0: The Rolling Stones sur les ondes d'RCFM. On parle de votre été dans votre émission des livres et du cinéma. Et votre été, c'est aussi des manifestations qui vous amènent au cinéma. On n'est pas toujours obligé d'être dans une salle de ciné, même si on y est très bien. Et on y reviendra dans quelques instants d'ailleurs. Mais il y a des rendez-vous qui sont assez incontournables. Et bien sûr, celui qui nous vient en tête tout de suite et qui aura lieu du 25 au 31 juillet prochain, c'est le Festival de l'âme.
1: Soutenu par RCFM.
0: Oui. Ah, c'est un endroit quand même qui marque les esprits, projection au cœur du village, c'est du plein air en grande partie, et je crois qu'il y a plus de 70 projections cette année annoncées, un truc.
2: Alors, s'il compte les documentaires et les courts-métrages en journée, etc. Parce que le soir, c'est une vingtaine de projections, puisqu'il y a trois sites sur 7 jours. Voilà. Mais oui, il y a beaucoup de films présentés chaque année, et puis un rendez-vous qui est incontournable, ça. Je le sais d'autant plus que j'y ai travaillé quelques années. Et c'est surtout, et ça je m'en rends compte beaucoup maintenant que je suis à la Semaine de la Critique et par exemple au Festival de Cannes, c'est un des festivals les plus connus sur le continent. C'est-à-dire que beaucoup de gens parlent de l'âme à l'âme, ah les projections en plein air, ah les projections, voilà.
0: Ça marque. Il y a une ambiance, c'est quelque chose qui se passe.
1: Elles sont d'une qualité exceptionnelle. Le responsable technique, il est responsable technique à Cannes aussi, donc c'est pour montrer sa valeur. C'est étonnant. Quand vous voyez notamment, vous savez que moi je suis très sensible aux projections cinémascope, quand vous voyez à la piscine une projection cinémascope, ça vous bouleverse, quoi.
0: Geneviève, vous partagez leur avis, bien sûr.
3: Oui, absolument. Et moi, ce qui me vient tout de suite, c'est l'une des plus belles projections que j'ai vues de ma vie, en tout cas l'une des plus émouvantes, c'est donc au Festival de l'âme. Et c'était Cinéma Paradiso en version restaurée. C'était en 2018 et c'était sur le site de l'Umbria, c'est
2: ça ? Oui, c'était à l'Umbria, tout à fait.
3: Voilà, et c'était absolument merveilleux parce que c'est un film, moi c'est vraiment un de mes films cultes, et de le voir comme ça, ce film, hommage au cinéma, dans un écran propice comme ça au cinéma, sous les étoiles, c'était magnifique. C'est vraiment une de mes plus belles expériences de cinéma.
0: C'est bien de le signaler. Alors, bien sûr, il y a cette manifestation. On connaîtra la programmation quand ?
2: Oh, elle est en cours. On connaît déjà quelques titres. On
1: a notamment très influencé par la Semaine de la Critique.
0: Ah là là là.
2: Combien ?
1: Et la quinzaine.
2: Trois films de la semaine, je crois.
0: Ouais. D'accord. Donc déjà, ça, c'est un...
2: Et un certain regard.
1: Et un certain regard aussi.
0: Waouh.
1: Mais je vais parler de la semaine pour vous rendre hommage, mon cher.
0: Bravo, bravo Laurent.
1: Et puis, c'est aussi comme Geneviève, moi j'ai eu un coup de cœur, je sais qu'il n'est pas partagé par tout le monde, mais le garçon qui fait danser les collines de Giorgio Onkowski, c'est un film macédonien, et moi ça a été une révélation.
0: Vous l'avez découvert là-bas ?
2: Là-bas l'an dernier.
1: Voilà, une campagne agricole, l'éveil à l'amour, à la musique, une sorte d'ovni, un film macédonien. Bon,
0: oui, vous ne seriez pas allé le voir ailleurs peut-être ? Vous n'auriez pas tombé peut-être sur ce film à voir sur Arte ou dans un contexte un peu...
1: Peut-être, mais surtout de le voir en plein air comme Geneviève. Voilà, ça marque. Et puis, n'oublions pas aussi les conférences de presse le lendemain, sous le platane.
2: Oui,
1: ça,
2: la rencontre avec les réalisateurs.
1: Ça, c'est exceptionnel.
2: Ouais, tout à fait.
1: Parce que les gens reviennent pour parler, discuter avec le réalisateur ou les acteurs.
2: Ou les acteurs,
1: Et ça, c'est pas donné à tous les festivals.
2: C'est un des temps forts, effectivement, à 11h, sous le platane, le lieu est magique, suivi d'un petit apéritif très festif.
1: Il ne gâche rien.
2: Qui ne gâche rien. Mais ça fait partie du charme de l'âme, évidemment.
0: Dites-moi, il y a aussi d'autres rendez-vous. Il y a Courant Fête, le festival Courant Fête.
1: Oui, ça c'est dans la programmation de Casellart.
0: Ouais.
1: Mais bon, pour nous, Porte-Vecchia, c'est pas une surprise puisque il le propose un peu partout, notamment Porte-Vecchia.
0: En fait, c'est quoi ? C'est un festival qui est national et qui.
1: Il est diffusé dans une ou deux villes sur le continent et il fait le tour de Corse.
0: On est bien parce que Casellart, c'est un peu comme si on était finalement au village, à la maison. C'est une projection un petit peu atypique. Enfin, c'est quelque chose de particulier à vivre aussi.
3: Oui, tout à fait. Alors, effectivement, les cours, en fait, c'est un festival qui vient de l'association Cinémotion, qui, elle, est située à Porto-Vecchio, qui est portée par Thierry Dorangeon, programmateur du cinéma de Lecce, le Galaxy. Et depuis plusieurs années, Thierry Dorangeon propose justement ce festival dans différents endroits et avec différents partenaires. Nous, Casellart, on est partenaire, mais et pourtant, ça tourne l'est également. Ouais. Et par exemple, cette année, vous pouvez découvrir donc cette programmation sur deux jours, soit le 22 et 23 juillet au parc de Saletsch avec donc et pourtant ça tourne, soit du côté de Casellart si vous êtes plus en centre Corse,
0: le lendemain.
3: Les 24 et 25 juillet. Voilà, c'est deux soirées de court métrage et vous pouvez voter après pour le film qui vous a le plus plu. C'est pas forcément des films corses, c'est des films qui viennent d'un peu partout. C'est une sélection nationale qui est faite en partenariat avec la plateforme du cours. Et en général, on a vraiment une très chouette sélection et on se réjouit d'accueillir ce festival itinérant.
0: Casellart, c'est quand même un endroit où on célèbre le cinéma hein, depuis des années. Il y a un film qui va passer le 1er juillet aussi, qui a marqué les esprits.
1: C'est pas n'importe lequel.
3: C'est pas n'importe lequel, je peux vous dire qu'on est très fiers de le passer. Il s'agit de Thelma et Louise qui fête ses 35 ans.
0: Wow.
3: Oui, qui est sorti donc en 91. C'est passé vite, exact. Oui, à qui le dites-vous? Et voilà. Et donc, pour les 35 ans du film, on s'est dit que c'était vraiment un film à programmer, à diffuser. Et en plein air, ce sera vraiment magnifique. Et donc, pour cette séance, là, on vous donne rendez-vous à Venaco, sur la place du village.
0: Ça sera au village.
3: Bien, ouais, celle-ci, elle se sera en partenariat avec la mairie de Venaco.
0: Et puis, Dark Waters, ça sera le 17 juillet.
3: Absolument, en partenariat avec le FRAC, le Fonds Régional d'Art Contemporain, qui prépare une nouvelle exposition qui s'appelle « Atlantropa n'aura pas lieu ». L'idée, c'était de faire une projection qu'on a réfléchi en lien avec la mer comme thématique et la mer comme territoire un peu vaste, à qui appartient ce territoire. Et donc, on a réfléchi à différents films avec Fabien Danesi, le directeur du FRAC. Et on a fait le choix de... donc Dark Waters ou Les Eaux Noires.
1: Ah oui, le film n'est jamais sorti sous ce titre-là en France. Hein. Je suis un peu.
0: En tout cas, pour ceux qui connaissent la version initiale, voilà, ça doit faire écho à.
1: Ah oui, n'importe quelle filmographie, c'est Les Eaux Noires, Dark Waters, c'est une idée du FRAC, pourquoi pas.
0: Geneviève, on reviendra sur les ateliers Varan, si vous voulez bien, avec vous dans quelques secondes, mais je voudrais m'intéresser à la tournée de Joseph.
2: Joseph, notre ami Joseph.
1: Cinéma. Alors, qui...
0: parlez-moi de lui, parce que j'en ai toujours entendu. Ouais, oui, mais je ne le connais pas.
2: Alors, Joseph, il est situé dans le Cap, parce que sa maman n'est autre que Anne-Dominique Toussaint, productrice célèbre, qu'on connaît bien, qui vient souvent à l'âme, d'ailleurs. Et Joseph a pris la passion du cinéma comme sa maman, et il a un peu la chance d'avoir le catalogue de films de sa maman. Et donc, il les diffuse, et il en a acheté plein d'autres depuis, hein. Il les diffuse dans les villages. Il a son petit camion, son écran gonflable, son projecteur.
0: C'est trop bien.
2: Et de village en village, pendant tout l'été, il nous fait une programmation aux petits oignons. Alors, je ne vais pas vous donner tous les villages, parce qu'il va un peu partout, mais il suffit d'aller sur Instagram. Il a vraiment un site super qui s'appelle Cinéma Qui, et vous suivez Cinéma Qui, et vous savez que demain, tel jour à telle heure, est diffusé tel film. Voilà. Il suffit de se pointer. Souvent, c'est au chapeau, en plus, quand les mairies l'ont pris en charge. Comme ça, eux, ça leur évite des frais supplémentaires, et lui, ça lui évite d'avoir une billetterie. Donc les gens donnent ce qu'ils veulent. Enfin, il y a un côté convivial, et ça rappelle ces vieilles projections dont on parlait dans les villages, dont Eric Fradigelli parlait il n'y a pas longtemps, en disant enfant, moi, on montait au village avec un écran, et il a gardé ce plaisir. Et je pense qu'on peut le retrouver avec Joseph, donc c'est chouette. Voilà,
0: c'est super,
2: allez-y.
0: Ça. Et même le fait de le voir installer le matériel.
2: Oui.
0: L'échange qui se fait avec les gens, enfin, je trouve ça bien aussi.
1: Je trouve même que ça devrait être pérennisé tout au long de l'année. C'est ce que faisaient les Dragoulines. Hein.
0: Mm-hmm. C'est exactement ça.
1: Et je trouve dommage qu'on ne l'aide pas assez. On a aidé les salles de cinéma à s'équiper pour faire des projections en plein air. Pourquoi ne pas avoir privilégié une autre solution? Enfin, moi, je suis.
2: C'est vrai que Joseph aurait dû être. Merci Dominique de le souligner. Joseph aurait dû être aidé au même niveau. Bon, ça n'a pas été le cas.
0: Mais quand les voitures sont arrivées, les dragoulines ont disparu et ce genre de cinéma aussi. Donc, ça veut dire que c'est quelque
1: peut-être
0: chose qui fait partie
1: retour.
0: De notre patrimoine. Voilà, à valoriser.
1: Qu'avait commencé d'ailleurs la Cinémathèque de Corse.
0: Chers amis élus, si vous nous entendez, le message est peut-être passé. Surtout qu'il s'arrête à Lourdes, je crois souvent. Donc
1: là aussi, on est.
2: Il est situé là-bas. Il va partout. Hein. N'hésitez pas, il est partout sur tout
0: Cinéma
2: le territoire.
0: Qui
2: il est
0: et c'est Joseph. Il est partout. Il connaît tous les chemins de son pays. Bien, on va peut-être, si vous le voulez bien, dans deux secondes, s'intéresser au film qu'on pourra voir cet été.
2: Ah oui.
0: Ça, c'est bien. Et on va choisir une chanson côté musique. On va y aller directement. Hugo, je pense, directement. Michel Berger, quelques mots d'amour. Pourquoi justement? Qui avait choisi Michel Berger?
2: Un clin d'œil au Festival de l'âme dont on vient de parler.
0: Oh là là.
2: Puisque le film de clôture, n'est-ce pas, à la piscine, s'appelle Quelques mots d'amour de Rudy Rosenberg avec l'immense Avzia Erzi qu'on espère peut-être voir cet été.
0: Wow.
2: On se croise les doigts.
0: Oh, les infos en avant-première.
1: Wow. Ah, je demanderai un autographe.
2: Oh,
0: ça m'étonne pas.

0: Ah, on est des lovers aujourd'hui dans cette émission.
1: Mais vous nous inspirez, Evelyne, que vous le vous dise.
0: Il est fort. Geneviève, c'est à vous de nous parler rapidement des ateliers Varan.
2: Oui, en deux mots, écoutez,
1: elle les connaît
2: ateliers...
1: pas, les ateliers Varan. Elle les connaît pas.
0: Ouais,
2: les ateliers Varan, c'est une formation de réalisation de pratiques documentaires qui se passe à Bastia, que j'ai eu pour ma part la chance de faire l'année dernière et que je vous recommande. Et je vous en parle parce que les inscriptions sont ouvertes.
0: Bien.
2: Donc, si vous êtes intéressé, que vous soyez artiste, chercheur, journaliste, étudiant, en tout cas, disposant
1: chroniqueur
2: de
1: radio.
2: Ouais. Chroniqueur radio, disposant de 7 semaines entre fin septembre et début novembre pour faire cette formation, je vous la recommande chaudement. Et donc, allez voir sur le site des ateliers Varan pour cette session bastiaise qui est vraiment très intéressante en termes de pratique.
0: Pas Dominique et Laurent, parce qu'ils feront la prochaine saison, bien sûr, de délivrer du cinéma.
1: Oui.
0: Donc, on les garde, Geneviève. Et puis, il y a aussi une belle programmation prévue à la télé sur Arte.
2: Sur France Télé.
0: Ah, sur France Télé, pardon.
2: Sur l'exception culturelle.
0: Oui.
2: Absolument, un documentaire que je vous recommande vivement si vous êtes passionné ou intéressé en tout cas de politique culturelle. Et si vous ne comprenez pas ce qu'est l'exception culturelle française et de pourquoi le cinéma est si particulier en France dans son fonctionnement et dans son économie, eh bien vraiment, allez le voir. Il s'agit d'un documentaire qui s'appelle...
0: Exception culturelle française, la bataille qui a sauvé le cinéma français.
2: Voilà, allez-y, c'est sur France Télé.
1: Mais pour combien de temps ce modèle va-t-il durer?
3: Justement,
2: mais justement, c'est pour ça que je crois qu'il faut le voir, pour que chacun et chacune comprenne.
1: Et puisqu'on parle d'Arte, et je pense que Julien sera d'accord avec moi, il y a un documentaire sur la bossa nova sur Arte qui est absolument extraordinaire.
2: Donc ça, c'est une prescription obligatoire.
0: Et la bossa nova, dans ce contexte caliente du moment, ça doit donner. Ouais. Les amis, on se dépêche parce qu'il y a plein de films à voir, alors ça va être une joute là. Je vous attends dans plein de films, allez, à tour de rôle, vous m'en donnez un et je vous passe la parole régulièrement. On commence avec Laurent.
3: Je vais laisser In Waves à Dominique.
1: L'Odyssée de Christophe Nolan,
3: ouais.
1: Dans 15 jours. Là, j'avoue que, parce que j'ai vu la bande-annonce qui est énigmatique, en plus en anglais, c'est étonnant, mais j'attends avec impatience.
0: Ah, l'Odyssée.
3: Et je voulais te laisser In Waves aussi. C'est difficile que moi j'en parle.
1: Ah oui, formidable. Film vu à la semaine de la critique, c'est un film d'animation sur un drame absolu d'une jeune fille, une jeune femme qui a un cancer et qui tombe amoureuse. Et alors dit comme ça,
3: oui,
1: une plombe et tout ça.
3: Pas du tout.
1: Mais c'est
0: plein de vie.
1: C'est une histoire d'amour, c'est une histoire de vie. C'est formidable, ça sort le 1er juillet.
3: 1er juillet.
1: Allez-y, même s'il ne passe pas encore, si vous allez sur le continent, allez-y, c'est un des plus beaux films de cette année.
0: In Waves, ce sont les vagues?
3: Tout à fait, les vagues, puisque c'est sur le surf.
0: Très beau film qui se
3: passe aux États-Unis.
0: Allez, Laurent.
3: Moi, je vous conseille une comédie que j'ai découverte et qui m'a énormément fait rire. On parlait de rire tout à l'heure. Celle-ci, je peux vous dire que j'étais mort de rire du début à la fin. Ça s'appelle De la comédie française, de Martin Darondo et Bertrand Huskla. Ça sort le 22 juillet. Ça a eu un prix, je crois, d'ailleurs, à l'Alpe d'Huez, le prix du public, le prix du jury. C'est formidable, tout simplement. C'est la répétition d'une pièce de théâtre, le jour J. Ils sont censés jouer la première à 20h30 et évidemment à 18h. Patatras.
0: Ah, génial.
3: Mais c'est, franchement, c'est à mourir de rire. Les comédiens sont tous super. Ils sont tous issus de la comédie française. Donc, c'est voilà.
0: Ça sera programmé. On va les avoir.
3: Ça sera programmé partout, puisque le film a une très bonne presse. Et franchement, je vous le conseille. Vous voulez rire cet été de la comédie française.
1: La Palme d'Or du Festival de Cannes, le 19 août. Fjord, Christian Mungiu.
3: Bien sûr.
2: Mungiu.
1: Voilà.
0: À voir absolument. Mm. Geneviève, d'autres?
2: Moi, j'attends le Triangle d'Or d'Hélène Rosler-Ruiz.
3: Ah oui.
2: Ouais, produit par Marie-Ange Luciani. Et puis je vous avoue que j'ai une petite curiosité aussi sur Vaiana en version live.
0: La légende du bout du monde.
2: Ouais. Voilà, le 8 juillet. Écoutez, je suis curieuse. Moi, j'avais adoré les dessins animés, les films d'animation en tout cas. Donc voilà.
1: Le Triangle d'Or, je souscris totalement.
0: Ah,
2: ouais. Ah oui, il faut aller le voir, 29 juillet. C'est vraiment un très joli premier film qu'on a eu le plaisir d'accueillir en résidence à Casellart et qui était à Cannes, effectivement, cette année.
0: Et puis, un film de circonstance, les amis, La Chaleur de Stéphane de Moustier.
1: Oui, ça, j'avoue que j'attends ça avec impatience parce qu'il revient à un film intimiste.
3: Qu'il a fait très vite. Hein.
1: Oui.
3: Parce qu'on se rappelle L'Inconnu de la Grande Arche l'an dernier. Quand
1: absolument.
3: Même. Un gros film.
1: Ouais, ouais.
3: Et
1: là,
3: derrière, il a tourné
1: dans la région dans le sud-ouest.
3: Oui.
1: Et donc, à découvrir, dans ce côté intimiste, est-ce qu'on va retrouver la même patte? Enfin bon, à suivre.
0: Après, il y a des...
3: Stéphane.
0: pourrait, en plus, il y a le côté coup de cœur.
3: Oui, parce qu'un réalisateur qu'on aime beaucoup, qui est venu ici présenter Borgo, Inconnu de la Grande Arche dont on parlait,
1: qui a tourné en Corse, un court métrage, mais très attaché à la Haute-Corse surtout.
0: Après, il y a les films, bien sûr, qu'on attend aussi chaque année pour le grand public, Supergirl. On a aussi
1: Spider-Man.
0: Spider-Man, yes.
3: Evil Dead, il faut le signaler quand même, Evil Dead Burn, c'est un remake de l'original, enfin en tout cas c'est réadapté de l'original, mais c'est surtout réalisé par un réalisateur français qui s'appelle Sébastien Vanisek, qu'on avait découvert avec un film sur des araignées, je me rappelle plus du titre, mais voilà, qui avait fait un grand bruit, et les Américains, comme souvent, viennent chercher les réalisateurs français, particulièrement dans le genre, dans le film de genre.
1: Et puis il y a Robin des Bois aussi. Ah ouais, on l'appelait Robin des Bois.
0: Décochez votre flèche, hein, vous ne pouviez pas hésiter là, c'était le moment.
1: Mais là, je pense que je jouerais plutôt Frère Tuck que Robin des Bois.
0: Et Fjord, ça vous
3: parle? Alors justement, Dominique l'a évoqué, Fjord,
1: la Palme d'Or.
0: C'est la Palme d'Or, Fjord, pardon.
1: C'était pas ma palme à moi. J'aurais préféré Minotaur, mais le film est tout à fait intéressant.
3: Mais puisqu'il évoque Fjord, donc Cannes, moi j'évoquerais le Hamaguchi, Soudain, qui sort également cet été, qui sort le 12 août. Et le film d'Hamaguchi avec Virginie Efira, que moi j'ai trouvé assez fabuleux, sur la fin de vie. Mais là aussi, pas un film plombant, pas un film difficile, un film en tout cas que je vous conseille très très fortement.
0: Et vous n'avez pas évoqué le film de Martelly?
3: Oui, alors Dégel. Alors là, c'est bien aussi d'en parler parce que c'est un film un peu plus fragile, un peu plus c'est un deuxième long métrage, Manuela Martelly, ça sort le 26 août, fin août, et Dégel, c'était vraiment un coup de cœur, ça faisait partie, je vais pas trop révéler, mais des films qu'on adorait à la semaine et qui est parti à un certain regard, mais qu'on aurait pris avec grand plaisir, parce qu'elle réussit un film assez extraordinaire, qui par moments m'a beaucoup fait penser à un film qu'on connaît bien ici et qu'on aime tous, Anatomie d'une chute. Voilà, il y a un petit air d'Anatomie d'une chute, donc je vous conseille, je vous le dis et je vous le redirai, ne manquez pas Dégel, parce que c'est un film plus fragile qu'aura besoin d'être soutenu. Voilà.
0: Eh bien écoutez, si avec ça on ne sait pas quoi faire de notre été, je dis
1: plus rien. Franchement, il n'y a plus rien à dire. Hein.
0: Qu'on soit au village, qu'on soit dans un festival, qu'on soit devant sa télévision et surtout au ciné, parce qu'il faut y aller.
3: Dans les salles.
0: Ah, on est bien dans les salles climatisées, on est tranquille. Eh bien voilà, on a de quoi faire. Merci à tous pour votre participation.
1: Mangez pas trop de maïs,
0: pas de popcorn,
1: quand même.
0: Voilà. Pas de popcorn, on l'a bien compris. On fait attention.
1: Mais les glaces, je ne suis pas contre.
0: Bon, alors si vous validez les glaces. En tout cas, merci pour ce souffle, cette fraîcheur que vous avez apporté aujourd'hui. Merci Geneviève.
2: Merci à vous.
1: Et bel été.
0: On se retrouve en septembre. Merci Hugo, merci Raphaël. Et nous, on se retrouve dès la rentrée, les amis. Je compte sur vous.
3: Un grand plaisir. Oui, hein. Avec un nouveau cinéma en Corse.
0: Ah oui, ce sera l'occasion de célébrer tout ça, bien sûr.
3: L'ouverture du cube.
0: The Cube. Ça me fait penser à un film, The Cube.
1: Oui, c'est juste.
0: C'est vrai.
1: Bravo.
0: Ah oui, il y en a même eu deux, The Cube 2. Ah, oh, ça faisait peur, j'avais peur. Merci les amis, allez, on continue à parler, nous, cinéma hors antenne. À bientôt.
3: Bel été.
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3: La canicule recule, mais ses effets sanitaires restent devant nous pendant plusieurs jours. C'est ce que dit le gouvernement après une nouvelle cellule interministérielle de crise ce matin. Le Premier ministre appelle à la vigilance tout en confirmant une hausse du nombre de décès, notamment à domicile. Les urgences débordées, voire saturées, les 4 SAMU de Paris, des Hauts-de-Seine, de la Seine-Saint-Denis et du Val-de-Marne ont enregistré une augmentation de 80% du nombre d'appels cette semaine. Plusieurs hôpitaux ont déclenché le plan blanc. C'est le cas de tous ceux en Île-de-France, mais aussi à Nantes, Tours, en Vendée ou encore à Guéret. Attention aux orages, ils peuvent être localement brusques et violents cet après-midi selon Météo France, qui place 34 départements en vigilance orange. L'organisme météorologique prévoit par ailleurs la fin des vigilances rouges demain soir. Dans l'actualité également, ce samedi, l'épouse de Jérôme Barella porte plainte contre lui pour des faits de viol et de violence conjugale. Elle était entendue dans le cadre des investigations en cours après la mort de Liana, 11 ans, dans le Gers. 11 personnes portent plainte contre X après avoir été victimes de freinage fantôme sur leur véhicule. Leur voiture a

0: Nous poursuivons cette deuxième partie de Méditerradio avec un projet d'envergure, la création d'un parlement de la mer initié par l'Institut français de la mer Corse-Méditerranée. Notre île devrait prochainement se doter de cette instance de concertations et de réflexions autour de plusieurs enjeux majeurs, la transition écologique, la gestion portuaire, l'économie maritime et l'attractivité du littoral. Les instigateurs du Parlement espèrent fédérer les différents acteurs de la communauté maritime. Nous en parlons tout de suite avec le président de l'Institut français de la mer Corse-Méditerranée, Pierre-Paul Battesti. Il nous explique les raisons de la création de ce Parlement.
1: Au niveau Corse, il n'y avait rien et ailleurs, il y a déjà des parlements de la mer qui se sont créés, qui fonctionnent et qui fonctionnent très bien. Donc on s'est dit, tiens, pourquoi pas en Corse, parce que quand même, on a plus de 1000 km de côte. Et quand on voit des endroits en France métropolitaine où il y a des parlements de la mer qui fonctionnent très bien, qui sont sur des zones plus réduites, mais avec beaucoup de partenaires, en fait, hein, on s'est dit, pourquoi pas en créer un en Corse, ça serait une bonne idée, sachant que la Cour des comptes avait un petit peu retensé la collectivité de Corse parce qu'il y avait justement rien dans ce cadre-là qui pouvait être utilisé comme réseau. Donc on s'est dit, on va essayer de le proposer. Ça fait déjà plusieurs années que nous avons organisé des conférences là-dessus avec différents partenaires qui sont venus expliquer l'intérêt d'avoir un Parlement de la mer. Mais c'est resté, pour l'instant, lettre morte. On a voulu réactiver ça récemment. En fait, le samedi 13 juin, on a lancé, suite à l'accord de Jean-Charles Souch, le maire de Bonifacio, et qui est aussi le président de l'ANEL, c'est l'association des élus du littoral. Il en est le président, et il était d'accord pour prendre la présidence du Parlement de la mer, en attendant que ça se concrétise. Pour l'instant, ce n'est qu'un projet.
0: Ce projet de Parlement, il est quand même présenté comme un lieu de débat, de concertation. Concrètement, qui pourrait siéger et comment ce Parlement va fonctionner en fait ? Quel est son but ?
1: Normalement, ça doit être une structure qui est éminemment politique. C'est la collectivité de Corse qui devrait s'en saisir. Sachant que pour l'instant, elle n'a rien fait, on s'est dit on va l'organiser et après on va céder la place aux hommes politiques pour qu'ils le créent, mais en lien aussi avec tout ce qui est associatif, tout ce qui est bénévole et qui sont liés à la mer. C'est une structure qui doit en fait relier tout ce qui se fait au niveau maritime. Donc ça augure d'un grand nombre de partenariats, c'est-à-dire les acteurs du tourisme, les acteurs des ports, de ceux qui font des bateaux, de tout ce qui est maritime. Les clubs nautiques, les clubs de plongée sous-marine, les pêcheurs, vous voyez, tout ce qui a un lien avec le littoral maritime. Et donc, en fait, tous ces gens-là doivent se réunir autour d'une table pour discuter des actions à mener. On s'est servi de modèles déjà existants pour pouvoir créer le nôtre et on va faire une navette avec Jean-Charles Orsucci et nous pour le finaliser correctement et après le présenter aux élus en disant venez nous rejoindre sur ce projet qui va devenir autre chose qu'un projet mais une réalisation, du moins nous l'espérons.
0: Une réalisation pour influencer bien sûr les politiques publiques sur la mer en Corse.
1: Tout à fait. Et pas que parce que, en fait, si vous voulez, les objectifs et les missions que doit se saisir un Parlement de la mer, c'est d'abord fédérer toute la communauté maritime et permettre le dialogue, la concertation, la compréhension mutuelle de ses membres pour favoriser un travail collaboratif, pour avancer sur des actions bien précises. Donc, par exemple, sur des ports, chacun fait son truc de son côté et malheureusement, il se voit réduit à une zone qui est réduite. L'idée, c'est de le faire. Si on le fait à plusieurs, on est plus fort. Par exemple, je vous donne un exemple précis. Maintenant, l'énergie des bateaux, elle se fait plus spécialement par mettre de l'essence dans un moteur, mais elle se fait par l'électricité. Donc il faut qu'il y ait un réseau électrique suffisant qui arrive dans les ports pour pouvoir créer de l'énergie électrique. Pareil pour les déchets, les détritus, leur gestion. Tout ça, c'est des choses qui, quand ça se fait tous ensemble, on arrive à réaliser des choses plus importantes.
0: Réunir tous les acteurs de la mer, quand même, pour travailler sur tout un tas de projets, il faut savoir quand même que ces acteurs, ils peuvent avoir parfois des intérêts divers. Vous pensez que ça va être compliqué quand même de les mettre tous autour de la table pour travailler ?
1: Oui, ça va être compliqué parce que, bon, d'abord en Corse, chacun a pris l'habitude de travailler dans son coin et c'est vrai que travailler en collaboration et le mot fédérer en Corse, c'est quelque chose qui nous est un petit peu étranger. On a du mal à fédérer. Je suis pour la fédération. Quand on a par exemple des boudins pour protéger une pollution maritime, on est content de pouvoir les obtenir de différents ports, d'Ajaccio ou de Bastia, qui vont livrer ces boudins de protection, parce qu'il n'y en a que à certains endroits. Évidemment, il n'y en a pas partout. Et nous, notre île, elle est immense au niveau du littoral. Donc, pour protéger une zone, c'est très difficile. On ne peut pas demander, par exemple, à un petit port comme Massinage, par exemple, d'avoir une structure suffisamment costaud pour se protéger d'une pollution. On en a quelques-unes, hein, des pollutions avec des bateaux bateaux qui vont dégazer, qui vont amener du carburant sur les plages, des choses comme ça. Donc c'est bien qu'il y ait cette possibilité de travailler ensemble, de se téléphoner, de un peu comme un Corsmed, si vous voulez, cette entraide, c'est important. Voilà. Donc nous, on est là pour essayer de créer une structure, mais en même temps, on n'en aura pas la main. C'est une structure qui est éminemment politique. Donc nous, on est en train, les bénévoles, de le mettre en place, parce que c'est lourd comme système, justement, comme vous le signifiez, à mettre en place. Et nous, on est là pour aider et pour collaborer. Après, on s'efface. On s'effacera. Là, on est en train de mettre en place avec des exemples qui sont un petit peu partout en France métropolitaine et qui existent. Donc, on s'en inspire pour essayer de le transmettre ici à nos élus pour qu'ils aient la facilité de s'y mettre. Et c'est ce qu'a compris, on en est très content, le maire de Bonifacio qui va nous aider dans ce cadre-là.
0: Il y a aussi la participation citoyenne qui est fondamentale pour ce Parlement. Pourquoi elle est fondamentale ?
1: Elle est fondamentale parce qu'en fait, dans la vie politique française et corse particulièrement, c'est que ce sont les associations qui font vivre bien souvent, ce sont des bénévoles comme nous qui faisons avancer les choses. Donc c'est pour ça que tout ce qui est société civile est important. Les gens qui participent à différentes structures, qui sont en général des visiteurs ou des gens qui vont pêcher ou des gens qui profitent de la mer, petits bateaux, ce sont des gens qui ne sont pas spécialement des élus, quoi. Donc c'est pour ça qu'il faut aussi qu'ils soient représentés, parce qu'ils sont actifs et ils font beaucoup de choses.
0: Justement, est-ce que cette société civile, il vous semble qu'elle est suffisamment concernée ? Est-ce qu'elle est au courant des nombreux enjeux maritimes corses ?
1: Non, je crois pas justement. Et le Parlement de la mer sera une structure qui permettra d'organiser tout ça autour de quelque chose qui peut aller au contact des gens, leur expliquer ce qui se passe. Je prends comme exemple très souvent, c'est le parc marin du Cap et des Agriates, et qui est le deuxième plus grand parc marin de France. Donc toute cette zone qui englobe de Belgodère à Bastia, à une gestion que l'on aimerait bien voir aussi ailleurs que dans cette zone, c'est-à-dire plus à l'ouest et plus à l'est ou vers le sud-est, pour que ça englobe des zones. Il y a un parc marin à Bonifacio, mais il n'y a pas suffisamment de moyens pour gérer ce genre de situation. Alors notre action, justement, elle incite les politiques à prendre en compte tout cela et à mettre en place des politiques. Ce qui est bien aussi, c'est d'aller vers les enfants, vers les jeunes, vers les écoles, comme le fait le CPIE de Haute-Corse avec Festimar, chaque année, pour sensibiliser les enfants, les jeunes, à tout ce qui est maritime. Ça, c'est une bonne initiative.
0: L'un des points très importants qui mobilisera ce Parlement de la mer, c'est bien sûr la transition écologique et climatique. Comment faire pour conjuguer, je dirais, cette transition écologique, cet aspect un petit peu environnemental avec les intérêts de ceux qui utilisent la mer aujourd'hui?
1: Ça, c'est une question fondamentale et moi, j'aimerais bien pouvoir répondre à cette question avec des solutions, mais elles sont tellement diverses et variées. Notre Institut français de la mer Corse-Méditerranée que nous avons créé et qui essaye de mettre en place ce Parlement de la mer et qui pourra aussi initier des actions. Si vous voulez, on a créé un think tank. On organise des conférences sur des thématiques qui nous semblent être importantes, par exemple sur la montée des eaux en Méditerranée. On ne s'en rend pas compte parce que ça monte de millimètre en millimètre. On ne se rend pas compte que les digues vont être submergées, que les bateaux vont monter sur les quais, parce qu'on sait que d'ici 40 ans, c'est demain. Et dans 40 ans, il y aura 50 cm de plus d'eau. On voit déjà dans certaines zones, comme sur Mauriagne ou des choses comme ça, où il y a des événements de montée des eaux brutales, avec des terrasses qui s'en vont, des plages qui disparaissent, et on est obligé de reculer par rapport au trait de côte. Et c'est très dangereux. La côte maritime est un endroit de plus en plus privilégié par les gens. Les gens quittent la montagne en Corse pour descendre vers le bord de mer. C'est pour ça que notre intérieur est si vide. Et donc, il faut comprendre que l'eau monte doucement et que construire en bord de mer devient dangereux. Voilà. On essaye de le mettre en place, ça, par des conférences où on explique la montée des eaux. Mais on explique aussi l'énergie créée par des systèmes qui sont d'énergie renouvelable, comme par exemple l'hydrogène vert. Donc, notre objectif a été et serait de remplacer l'énergie du train diesel par de l'hydrogène. C'est faisable.

0: Il y a cet aspect donc écologique du Parlement de la mer, mais pourtant, aujourd'hui, concrètement, est-ce que c'est possible de préserver ces milieux marins et de concilier un certain développement humain, quand même ?
1: Tout à fait, c'est possible. Moi, je pense que c'est possible, sachant qu'en plus, en Corse, on est à peine 300 000 habitants. On n'est pas une zone comme la Sardaigne où il y a 1,5 million d'habitants. Nous, on est sur une zone tout aussi étendue et avec beaucoup moins de monde, donc beaucoup moins de pression de pollution, parce que c'est vrai que l'individu pollue par la force des choses. Et puis, en réfléchissant, on a quand même été la région qui a créé les sacs plastiques renouvelables, c'est-à-dire des grands sacs où on ne se servait plus de sacs plastiques qu'on jetait, mais de sacs dans lesquels on fait ses courses et on s'en resserre. On a été à l'origine de ça. On est à l'origine de choses qui peuvent être utiles. Et moi, je pense que c'est possible. Je pense qu'il faut aller vers les enfants d'abord, parce que c'est les enfants qui sont les plus sensibles à la pollution. Donc, il faut, comme on l'avait fait dans le passé, récupérer les bouchons de bouteilles, les bouchons en liège, les bouteilles en plastique, et mettre tout ça au traitement des déchets. Et c'est pas des déchets, c'est des choses qui resservent. Donc, c'est pas un déchet. Un déchet, c'est quelque chose dont on peut plus se resservir. Mais une bouteille en plastique, elle peut resservir. On peut réutiliser des matériaux qu'on pensait être des déchets.
0: Aspect écologique du Parlement de la mer, il y a aussi l'aspect économique avec toutes ces activités. Aujourd'hui, l'économie maritime, qu'est-ce qu'elle représente selon vous en Corse ?
1: J'ai justement fait un article dans notre revue de l'IFM, de l'Institut français de la mer, où j'explique que bon, la pêche en Corse, c'est un sujet qui demande un traitement spécial parce qu'il y a de moins en moins de pêcheurs. Les pêcheurs sont de plus en plus âgés et c'est vraiment pas facile du tout. En plus, c'est difficile d'en vendre, de vendre sa pêche. C'est surtout que c'est très difficile de pêcher, quoi. C'est un truc qui est très dur. Donc, il y a de moins en moins de pêcheurs et de moins en moins de bateaux. Les bateaux de pêche corse sont des bateaux traditionnels qui sont âgés, qui consomment pas mal d'essence et ça coûte cher. Voilà, donc c'est pas facile. La côte de Corse, elle est très riche en poissons. Il y a maintenant de la pêche en aquaculture qui se développe. C'est un petit peu par là qu'il faudra aller, je pense.
0: Alors, vous nous avez parlé de la pêche dans l'économie maritime. Il y a bien sûr aussi le nautisme. Il y a toute une diversité d'attractivités. Quelles seront les premières priorités au niveau du Parlement de la mer ?
1: Je pense pas qu'il y ait des priorités. Je pense que pour se faire entendre sans se crier dessus et pour que tout soit en bonne synergie les uns avec les autres, parce que chacun a besoin de l'un pour faire vivre l'autre, je pense pas qu'il y ait de hiérarchie. En tout cas, c'est pas comme ça que moi je vois les choses. Mais en fait, plus il y aura de monde qui viendra participer à ce Parlement de la mer, plus les secteurs se feront entendre et plus on arrivera à créer des synergies entre les uns et les autres. Je pense que le milieu financier, ça va de la voile au moteur, par les réparations de bateaux, les choses comme ça. Et puis la pêche artisanale, et puis même celle qui est un petit peu plus professionnelle avec les centres de poissons, de dorades et tout ça. Tout ça peut vivre en communauté. Il y a suffisamment de place en Corse pour que tout le monde puisse se trouver son bonheur. Hiérarchiser ça, je pense que ça viendra simplement de l'action des uns et des autres. Ça se fera si, par exemple, les uns et les autres viennent s'asseoir à la table et discuter. Alors, je sais que c'est difficile parce que ça demande, il y aura énormément de monde, comme ça se fait, comme je vous disais, donc au parc marin, où il y a énormément de partenaires. Mais si l'organisation des débats est bien organisée, ça se passera bien.
0: Alors, la mer, aujourd'hui en Corse, elle est sous-exploitée économiquement ou au contraire trop sollicitée ?
1: Non, je ne pense pas qu'elle soit trop exploitée. Je pense qu'elle est inexploitée. Mais en même temps, comme elle n'est pas gérée, d'un côté, ça fait du mal. C'est quelque chose qui est ambigu, quoi. C'est difficile. Alors, on est partenaire, nous, à l'IFM, dans notre comité, et partenaire avec Star Réseau, qui est sur Calvi, qui est un centre qui travaille sur les fonds marins, sur tout ce qui est le plancton et tout ça. Il y a aussi la petite structure qui s'appelle Naeco, évidemment Stellamar, et en même temps protéger des zones, c'est vers là qu'il faut aller, protéger des zones pour qu'elles soient interdites à tout public, qu'il n'y ait pas de pollution comme ça se fait un peu du côté de Porto Girolata, des endroits où il y a simplement des visites en bateau qui s'organisent pour que les gens voient ce que c'est, mais en même temps qu'ils ne viennent pas crapahuter sur les bancs, sur les trottoirs qui sont tout le long des rochers, où il y a des patelles géantes. C'est en protégeant des zones qu'on peut... Et nous, on a suffisamment d'espace pour aller dans des zones qui sont ouvertes au public, sans pouvoir aller polluer des zones que l'on va protéger, quoi. Ils vont après permettre à tout ce qui est halieutique de naviguer autour de ces zones-là, quoi. d'aller les repeupler.
0: L'un des grands axes de réflexion du Parlement de la mer, il concerne l'attractivité de notre façade maritime. Justement, comment le Parlement tente-t-il aborder la question, par exemple, du tourisme de masse, justement, quand on veut développer cette attractivité, mais à la fois protéger nos espaces marins?
1: Je pense qu'il faut être drastique et qu'il faut empêcher, justement, qui est, d'ailleurs, on le voit dans plein de zones, hein, ça se voit en Sardaigne sur la plage rose, où les gens, à force de prendre du sable rose, il n'y en a plus. À un moment, il faut empêcher des flopées de gens d'arriver pendant 2 mois, juillet, août, et d'envahir notre île. On ne peut pas les recevoir, parce qu'après, on est obligé pendant 10 mois de gérer les déchets, par exemple. Ouais, c'est quelque chose qui n'est pas possible. Donc, à un moment, il faut gérer ça d'une manière plus efficace. Il faut empêcher le nombre de bateaux et tout ça, de dire, voilà, on va faire tant de traversées, bah, vous en faites moins. Et puis, on essaye de gérer ça plus dans le temps. On essaye d'ouvrir la visite de notre île sur plus de mois. On peut très bien, sachant qu'il va faire de plus en plus chaud et de plus en plus beau, et donc on va pouvoir avoir des touristes qui vont venir hors saison, quoi. C'est vers là qu'il faut aller. Moi, je ne vois pas d'autre moyen de faire. C'est peut-être un peu agressif, ma manière de penser, mais je ne vois pas d'autre façon de gérer notre territoire, et je parle même de l'intérieur, hein, si on accueille plusieurs millions de personnes chaque mois. Ce n'est pas possible. On est 300 000, on ne peut pas multiplier par X. Je pense que ce n'est pas gérable comme ça. Ce n'est pas gérable. Il faut trouver un moyen de réduire la venue, mais en tout cas, je ne vois pas d'autre moyen.
0: Quelles sont vos ambitions pour l'avenir avec le Parlement de la mer?
1: Écoutez, mon ambition, c'est qu'il arrive à se constituer, que les élus s'en inquiètent, le prennent en main. Et là, je serais très content de dire, voilà, le Parlement de la mer est mis en place grâce au maire de Bonifacio, à son action, à son activité et grâce aux membres qui le soutiennent, dont je fais partie. Le bien commun, c'est notre Méditerranée. Et donc, il faut y prêter attention. Il faut être attentionné, attentif. Il faut faire attention à ne pas abîmer. Alors, voilà, si on peut changer l'état d'esprit des gens, le nôtre aussi, hein, en particulier, hein, pas non plus taper toujours sur le touriste, hein, mais voilà, et je pense que les choses seront positives.
0: Ainsi se termine le dernier épisode de Médité Radio de la saison. Un grand merci à notre invité, Monsieur Batteste. Et merci aussi à nos amis Vito et Adélaïde. Je vous souhaite une excellente fin de semaine, un bel été, et je vous donne rendez-vous très bientôt sur les rives de la Méditerranée.

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7: Un appel à la vigilance lancé par le Premier ministre alors que la canicule n'est toujours pas terminée. Il confirme la hausse du nombre de décès, notamment à domicile. La vague de chaleur recule, dit-il, mais ses effets sanitaires restent devant nous pendant plusieurs jours. Les hôpitaux face à une saturation exceptionnelle. 80% d'appels en plus au SAMU de Paris, des Hauts-de-Seine, de Seine-Saint-Denis et du Val-de-Marne. Et des plans blancs déclenchés en Île-de-France, Nantes ou encore Guéret. Attention aux orages cet après-midi. 34 départements sont placés en vigilance orange dans une large diagonale qui va du sud-ouest au nord du pays. Des épisodes localement brusques et violents selon Météo France. Par ailleurs, les prévisionnistes anticipent une fin des vigilances rouges canicule demain soir. Un couple d'octogénaires retrouvé mort dans la piscine d'une propriété privée à Nove dans les Bouches-du-Rhône. La piste de la noyade accidentelle est à ce stade privilégiée. Depuis le début de la vague de chaleur, il y a eu 64 noyades selon le décompte du ministère de l'Intérieur. Un nourrisson de 2 mois est décédé à Creil dans l'Oise après avoir reçu des coups. Ses parents de 20 et 25 ans sont placés en garde à vue. Le bébé avait été hospitalisé jeudi avec un pronostic vital engagé. Le père est déjà connu de la justice. Et puis du rugby à suivre ce soir avec la finale de Top 14. Qui de Toulouse ou de Montpellier sera sacré champion de France? Les Toulousains, vainqueurs des 3 dernières finales, sont favoris. Réponse et coup d'envoi à partir de 21h.
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12: La mortalité en forte hausse en raison de la canicule, notamment à Paris. 109 décès recensés en 24 heures dans la capitale, contre 7 personnes en moyenne à cette période de l'année selon le SAMU. Par ailleurs, les 2 funérariums de Paris Intramuros sont complets depuis ce matin selon la Fédération Nationale du Funéraire. La période des soldes d'été prolongée sur décision du Premier ministre Sébastien Lecornu en raison de la canicule qui perturbe les commerces dans les centres-villes. Les soldes devaient se terminer initialement le 21 juillet, la nouvelle date de fin n'a pas encore été décidée par le gouvernement. Attention aux orages cet après-midi. 34 départements sont placés en vigilance orange dans une large diagonale qui va du sud-ouest au nord du pays. Des épisodes localement brusques et violents selon Météo France. Par ailleurs, les prévisionnistes anticipent une fin des vigilances rouges canicule demain soir. 2 personnes de 20 et 25 ans placées en garde à vue après la mort de leur bébé de 2 mois à Creil dans l'Oise. Il avait été pris en charge jeudi avec un pronostic vital engagé après avoir été frappé au visage. Il présentait plusieurs ecchymoses. Le père est déjà connu de la justice. Et du rugby, ce soir avec la finale de top 14, Toulouse-Montpellier. Les Toulousains sont favoris. Le coup d'envoi, c'est à 21h. Et puis le sélectionneur de l'équipe de France de foot, de retour à Boston aux États-Unis pour la suite de la Coupe du Monde. Et Didier Deschamps avait dû rentrer en France pour assister aux obsèques de sa mère. Prochain match des Bleus, ce sera lundi contre la Suède.
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0: arrive en ville, faites attention, en ville Couche-Tougal, vous pensez à vous hydrater, à vous mettre à l'ombre, voilà, parce que ça cogne. Allez, on va à Bougougnan, avec Christophe Zagal, il nous emmène à la rencontre d'un créateur et couturier qui a installé son atelier boutique au village. Il s'appelle Jérémy Bueno.
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2: Une ancienne auberge devenue un lieu de création situé sur l'artère principale du village. Ce pari, c'est celui que s'est lancé Jérémy Bueno, ajaccien d'origine, qui s'est installé à Bocognano en tant que créateur de mode.
3: Je suis né à Ajaccio, j'ai grandi là-bas. Je suis parti pas mal d'années ensuite à Londres et Paris pour faire mes études et ensuite voilà, travailler dans le milieu de la mode. Hein. Et je suis rentré en 2016 ici à Ajaccio d'abord, et puis ensuite à Bocognan, où je suis installé depuis qu'on est rentré en Corse. Alors Bocognan, un coup de cœur, c'est un village que je connais depuis très très longtemps, évidemment. Quand on est ajaccien, on monte à Vizzavone, à l'hiver, il y a la foire de la châtaigne, etc. Bon, c'est tout un lieu, toute une région qui évoquait ce que je recherchais à cette époque-là, c'est-à-dire le calme et pouvoir avoir la richesse de créer dans un environnement magique. Hein. Donc voilà, on a trouvé cette maison qui avait besoin d'être chouchoutée, hein, on va dire. Et c'était une ancienne auberge. Et aujourd'hui, c'est mon atelier boutique aussi, puisque je propose les collections ici à la vente aussi. Hein.
2: Maroquinerie, accessoires pour femmes, déco de maison, l'univers du couturier et designer de mode est très varié.
3: Toutes les pièces que vous voyez ici, je les conceptualise aussi à la base. Enfin, il y a un petit peu un travail à 360. Et c'est ce qui m'a toujours plu dans ce métier-là, c'est qu'on pouvait apprendre différents savoir-faire. Certains vont, travailler simplement dans le design de mode ou simplement dans le fait de faire de l'assemblage ou du modélisme. Et moi, j'aime bien tout maîtriser. C'est un peu ce qui fait la particularité de mes différentes marques. Et voilà, c'est vraiment le rapport à la matière, la main, le temps passé qui me plaît.
2: Aquarius, la marque de Jérémy Bueno, a déjà 4 ans. Les objectifs du créateur de Bocognano est de trouver d'autres partenaires afin de promouvoir sa collection.
0: Et voilà, belle rencontre à partir de demain pour nos émissions d'été qui débutent. Nous serons avec Christophe Zagaglia et Campa Cuit du côté de la Casinca. 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

toi, Gérard Blanc, sur ici RCFM, Sodija Quattro Remiezu. Et vous d'arrivez toi, au nostro journal et il a sauté, ou d'accueil à quelques minutes, au coup, Rock in Bastille, à qui s'apprête festival de rock des 10 et 11 juillet prochain, on en parle juste après Gim Love.

0: Bon après-midi avec nous. Il est temps de retrouver Fabrice Fenouillère. Je vous donnerai juste après le programme du côté du Parc Galais où vous attend demain dimanche une journée exceptionnelle.
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2: Bonjour à toutes, bonjour à tous. Hier, c'était la fête de la musique, mais surtout sur notre calendrier, le solstice d'été. Autrement dit, le jour, si ce n'est le plus chaud en tout cas, le plus long de l'année. En fait, vous le savez, astronomiquement en parlant, c'est le moment de l'année où le soleil atteint son point culminant dans le ciel de notre hémisphère. Mais on l'oublie souvent, si ce type de journée particulière existe, c'est que notre planète est inclinée d'environ 23,5 degrés. Alors cette inclinaison de la Terre par rapport au plan de son orbite autour du Soleil, selon le scénario le plus accepté actuellement, résulte d'une collision géante survenue il y a plus de 4,5 milliards d'années avec Théia qui est venue percuter la jeune Terre. C'est elle qui en aurait notamment modifié son axe d'orientation. Et pour tout dire, c'est loin d'être neutre. Ces 23,5 degrés d'inclinaison ont en effet tout simplement dessiné le destin de notre monde, façonné nos paysages, influencé la longue évolution de chaque espèce, dont la nôtre. Comprenez que la Terre, si elle était parfaitement droite sur son orbite, eh bien ne connaîtrait ni printemps, ni été, ni automne, ni hiver. À Bastia, comme à Paris, les journées dureraient pratiquement 12 heures toute l'année, et les nuits exactement pareilles. En fait, le soleil se lèverait et se coucherait presque toujours aux mêmes heures. Et puis, au-delà d'une saison annuelle unique sur nos territoires, pas de champs de blé qui pousserait parce que pas d'alternance de mois plus ou moins éclairés, longs, chauds ou frisqués, pas de forêt de vie de savonne rouge à l'automne, très peu d'arbres fruitiers qui se construisent bien souvent avec un froid hivernal, c'est ce qui déclenche leur floraison en printemps. Côté ciel, aucun oiseau migrateur traversant par exemple la Méditerranée ou de baleines parcourant des milliers de kilomètres. On sait que ce vivant suit aussi le rythme des saisons, créé par une chose donc, cet angle de 23,5 degrés et qui est cette inclinaison terrestre. Ainsi, je trouve intéressant de constater que si on n'avait pas été un peu penché, la vie sur notre Terre n'aurait pas filé si droit.
0: Bonne soirée avec nous du côté du Parc Galais à demain à Talio-Isulac, une journée exceptionnelle pour penser autrement notre relation au territoire, à la terre, à l'eau et aux forêts, esquisser aussi des voies concrètes de régénération d'écosystèmes avec dans la matinée les rencontres de l'agroécologie entrée libre co-construite avec l'Université de Corse aux côtés de la chercheuse Radia Lourstiski sur la santé des sols à 10h, puis l'agronome de réputation internationale Marc Dufumier, qui porte bien son nom d'ailleurs, qui va expliquer, lui, à quel point l'agroécologie peut nous sauver. À 11h aussi, dans l'après-midi, les zones humides par l'hydrologue Thomas Lédier-Antonine. À 14h, les arbres, des alliés pour demain, ô combien nécessaires, notamment avec ces réchauffements climatiques, par le célèbre ingénieur forestier suisse Ernest Zucker. Puis à 15h, hydrologie régénérative, par la très écoutée ingénieure hydrologue Charlène Desquelong. Et puis à 16h, voilà, la journée continue sur l'importance du sol, l'importance des arbres, de la nature. Et bien sûr, pour les plus petits, les 10 ans, vous pourrez assister aux nombreux ateliers pour les enfants. Il y aura également le parc marin du Cap Corse et des Agriates.

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5: Bonne soirée avec nous sur Ici RCFM. Il est tout juste 17h, l'heure de retrouver l'actualité, les infos. Cyril Arnaud-Rodon.
6: La fin de la canicule est en vue. 13 départements sortiront de la vigilance rouge ce soir à 22h, essentiellement dans l'est et le centre du pays. Il y aura demain 24 départements en vigilance rouge, 41 en orange. Météo France prévoit la fin de toutes les vigilances rouges demain soir. Prudence aussi aux orages. 34 départements sont placés en vigilance orange cet après-midi et dans une large diagonale qui va du sud-ouest au nord du pays. Des épisodes localement brusques et violents selon Météo France. En raison de cette canicule, la mortalité en forte hausse, notamment à Paris. Le SAMU a recensé 109 décès dans la capitale ces dernières 24 heures contre 7 par jour en moyenne à cette période de l'année. Un couple d'octogénaires retrouvé mort dans la piscine d'une propriété privée à Noves, dans les Bouches-du-Rhône. La piste de la noyade accidentelle est à ce stade privilégiée. Et depuis le début de la vague de chaleur, il y a eu 64 noyades selon le décompte du ministère de l'Intérieur. La canicule qui fragilise les commerçants des centres-villes alors que les soldes d'été ont démarré cette semaine. Le gouvernement a donc décidé de prolonger les soldes qui devaient se terminer initialement le 21 juillet. La nouvelle date de fin n'est pas encore connue. À Amiens, une femme de 21 ans est morte cette nuit après avoir reçu plusieurs coups de couteau dans des circonstances qui restent à préciser. Une enquête est ouverte pour homicide volontaire. Un jeune homme jusque-là inconnu de la justice a été placé en garde à vue. On passe au sport avec la finale de Top 14 de rugby à suivre ce soir. Toulouse-Montpellier. Les Toulousains sont favoris. Le coup d'envoi, c'est à 21h. Et puis Didier Deschamps de retour dans la Coupe du Monde de foot. Le sélectionneur des Bleus est rentré quelques jours en France pour les obsèques de sa mère. Il vient de revenir à Boston aux États-Unis. Prochain match pour la France, ce sera lundi soir en 16e de finale. Coup d'envoi à 23h contre la Suède.
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5: La météo, on est en vigilance orange pour la Haute-Corse et la Corse du Sud pour aujourd'hui et demain. Le temps, les températures, et oui, aujourd'hui il a fait chaud avec des températures de 34-37 sur le littoral, 32-37 dans l'intérieur de la Corse, 28-31 dans les villages de montagne. Demain, du soleil, quelques nuages bourgeonnant en montagne avec occasionnellement une averse, des brises en journée, un vent d'ouest plus sensible dans l'après-midi au parage de Bonnival. Des températures de 33-36 sur le littoral des Pointes à 37-39 sur la région de Portiou-Étiou, 32-37 dans l'intérieur, 28-31 dans les villages de montagne. On salue bien sûr Jean-Pierre Dussol qui dépose aussi sa météo sur notre site ici RCFM et qui nous signale que la canicule devrait prendre fin le 1er ou le 2 juillet au plus tard avec le retour de températures plus conformes à la saison. Qualchiorno per avere temperature appena più basse.
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Bon après-midi avec nous sur ICI RCFM. Skola in festa, chi s'appronta pe a zocchina, l'auto, Skola in festa, l'elevi, voleli, professore, feli. Et ce sera le 3 juillet prochain à la médiathèque de Foleli, début du loto à 19h30, restauration. Dès 18h sur place, réservation formellement conseillée, fortement conseillée plutôt, au 06 si vous voulez aller à ce loto, 06 46 12 89 31, 06 46 12 89 31, de nombreux lots à gagner, dont un voyage pour deux personnes au concert justement de Feli à Florence, des traversées Corsica Ferry, une télévision, les bidons tutti regali, télévision Philips, et bien

d'autre surprise pour cette quine de ce 3 juillet à la médiathèque de Follelli. Et bien sûr, le concert qui se prépare, vous pourrez d'ailleurs peut-être le remporter, comme sur ici RCFM, on vous l'a offert aussi, ce très beau concert. Ce sera, puisqu'il va y avoir un concert supplémentaire, un concert qui aura lieu à 16h30, aussi le 31 octobre au Théâtre Nicoligne, et le soir évidemment avec Félie sur scène. Pourvu qu'elle soit douce, Mylène Farmer, nos musiques de Méditerranée juste après, puis nous retrouverons notre première invitée, Céline Giuntini, cantadrice, qui se mobilise pour la cause animalière, pour aider les associations ce soir, avec de nombreux chanteurs et musiciens du côté de l'Arinée. Là, on en parle avec elle dans quelques minutes.

0: Mylène Farmer, bon après-midi avec nous, bonne soirée, restez avec nous, un beau programme vous attend. Tout d'abord, nos musiques de Méditerranée, les Cecilia Cantelli, puis nous allons accueillir une chanteuse, auteure, compositrice, interprète, qui a décidé de se mobiliser depuis toute petite. Elle adore les animaux, c'est pour ça que elle vous propose avec d'autres musiciens, chanteurs, ce soir, Belle ou Gante, ou sur la plage de Larinée, là, une soirée au profit de la Sauge, au Petit Ross, ou association d'ornithologues, la défense des oiseaux, mais pas que, c'est pour tous les animaux que cette soirée est organisée, les animaux d'Igursiga. On va en parler juste après nos musiques de Méditerranée avec elle dans notre première rencontre culture de l'après-midi.
1: Votre chronique musicale prend la direction de la Croatie aujourd'hui avec une artiste qui ne ressemble à aucune autre. Josipa Lisak avec son titre Dok Ramziljam Onama. Dans les Balkans, Josipa Lisak est une véritable institution. Depuis des décennies, sa voix singulière, son univers artistique hors normes et son élégance assumée en ont fait l'une des figures les plus respectées de la musique croate. Elle nous emmène dans un territoire que tout le monde connaît, celui des souvenirs, des sentiments qui restent et des questions qu'on continue parfois à se poser longtemps après certaines histoires. Et ce qui rend cette chanson si touchante, c'est sa façon de parler d'amour sans grand discours ni effet spectaculaire, juste avec cette sincérité qui traverse les générations et qui permet à chacun d'y retrouver un morceau de sa propre histoire. C'est une preuve de plus que certaines chansons n'ont pas besoin de prendre une ride pour continuer à nous parler.

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1: Bon goût chazer d'accolier Céline Giuntini, Cantadrige, Céline Gira.
2: Bonjour.
1: Bonjour, bonazer à boy, Céline. Chanteuse, guitariste, compositrice. Céline, vous avez décidé de faire un choix solidaire et de présenter ce samedi 27, Belle Ougante, ou du côté de la plage de la Rinée, là, à Bastia, avec une soirée au profit de l'association ou Petit Rosso. Bonazer, à Chispiegade et à peine à Oustra Shelta et Oustra Barcors.
2: Oui, alors bonsoir. Alors en fait, oui, on a prévu de faire un événement solidaire au profit des associations de protection animale locale à chaque événement, enfin parce que ça va être tout l'été, nous espérons. Et du coup, ça se passe avec notre association, on est plusieurs artistes, notamment des DJ, on anime la soirée. On met en place un système de tombola avec des entrées aussi, avec les fonds pour récolter des fonds et de la visibilité pour l'association en question. Et ensuite, on les reverse à l'association.
1: Donc ce soir, alors, il y aura du monde, j'espère, pour aider Petit Rosso, ou très belle association de défense, notamment des oiseaux, hein, puisqu'ils sont sur le terrain, ils sont en observation, et puis les oiseaux, avec cette canicule, ils sont comme nous, hein, ils souffrent aussi de la chaleur.
2: Exactement. Alors oui, étant bénévole dans les associations de protection animale locale depuis petite, parce que c'est aussi ma passion. Là, je peux vous affirmer que les animaux sauvages, c'est très dur aussi pour eux. D'ailleurs, on peut conseiller aux personnes qui ont des terrasses ou des terrains, des jardins, de mettre des petites coupelles. Vous savez, c'est de l'eau, toujours un petit peu d'eau, avec des petites pierres en dessous pour pas que les oiseaux se noient. Et voilà, changer l'eau régulièrement pour éviter la transmission de maladies. Mais ça, c'est déjà un petit coup de plus pour les aider.
1: Oui, pour les aider, pour qu'ils puissent s'hydrater. Céline Giuntini, qui organise, car elle est passionnée de la défense des animaux, elle l'organise ce soir avec des chanteurs aussi autour de vous. Alors, ce soir, il y aura du monde à la Rinée, là. Ça va être à quelle heure?
2: Alors, ça sera à partir de 19h30, on ouvrira les portes. Et donc après, ça sera jusqu'à... Bon, on ne sait pas. Espérons plus tard possible. mais oui, on commence très tôt pour l'apéritif, la période de Belle Ougante où nous propose aussi de la restauration sur place. Donc non, ça va être sympa.
1: Au Belle Ougante, 19h30 à la Rinée. C'est une soirée organisée au profit de la Soju ou Petit Rosso, ou défense animalière, les oiseaux en particulier.
2: Vous êtes... Non, c'est la faune sauvage. Voilà, il y a tout. Et surtout aussi les tortues d'Hermann qui sont endémiques de notre belle île et qui sont très très souvent sollicitées l'été parce que justement la première cause c'est les machines pour débroussailler les broussailleuses et tout ça. Donc du coup justement l'idée c'est aussi de sensibiliser et conseiller en fait pour débroussailler convenablement et éviter tout danger pour nos animaux.
1: Voilà, c'est la faune en général. Vous êtes depuis toute petite passionnée, Céline Giuntini. C'est ce soir 19h30. Alors, vous êtes installée dans un lieu précis. Donc, c'est la paillotte du côté de la Rinée, là. On rappelle à nos auditeurs qui veulent vous rejoindre.
2: C'est Belle Ougante.
1: Voilà, c'est Belle Ougante ou à la Rinée, là. Et vous êtes bénévole, protection animalière. J'imagine que les bénéfices vont être reversés pour aider.
2: Bien sûr. Voilà. Tout à fait. À chaque fois, ça sera une nouvelle association pour les animaux, hein, bien sûr. Et voilà, on espère que le concept va plaire parce que ça sera toujours festif et pour passer un bon moment. Et voilà, c'est comme ça, s'intéresser au sujet des animaux. En même temps, passer un moment détente et chill, dans les pieds dans l'eau, c'est sympathique aussi.
1: Merci à vous d'être venu jusqu'à nous, Céline Giuntini. À bientôt sur ICI RCFM, à Bedge.
2: Merci, au revoir.
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0: Bonne soirée avec nous. On dirait tout dit au Strasbourg.
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0: Fiera di agaccia di abesca, sobra piazza in Ponteno, Cushti, Pareti, Artigiani, des démonstrations, de, bien sûr de la musique aussi avec le très beau concert du groupe Iwaj di Agraone. C'est tout ce week-end du côté de Ponteno. Et puis une rencontre exceptionnelle à l'Alma Librairie sur le boulevard Paoli à Bastia qui a le plaisir de recevoir Michel Codaccioni à 17h30 pour la présentation et la séance dédicace de son nouvel ouvrage L'énigme de Santa Restituda. On salue Michel qui a été aussi un de nos directeurs sur ICI RCFM et sur Via Stella également. Du côté de Montegrosso, trois auteurs pour découvrir dans une ambiance de village leurs ouvrages avec l'association Musa Nostra ce samedi sur la place en étoile à Cassano. Rencontre avec Marco Biancarilli pour son dernier ouvrage, le roman Romanzo Nazionale. Très beau livre à découvrir également. Si vous voulez du cinéma au village, ça débute le 1er juillet jusqu'au 1er septembre. Le 7e mars s'invite dans près d'une trentaine de villages qui ont fait la demande avec Cinémaki et l'écran gonflable géant de Joseph, cinéphile, philanthrope, qui emmène directement le cinéma dans vos villages avec de nombreux films. C'est gratuit et vous allez peut-être voir passer Joseph avec son cinéma ambulant dans votre village. Et puis dans notre agenda aussi, beaucoup de choses. Le magicien d'Oz à l'abordage à Calvi à 20h30. C'est un très beau spectacle à découvrir de danse en deux parties. Également des rencontres du côté de Benagou avec de la programmation estivale à la Fabrica Cultural de Casellart qui vous propose le mercredi 1er juillet la projection du film de Ridley Scott, Thelma et Louise, séance en plein air. Une rencontre-conférence aussi à Olmet autour de Vincent Van Gogh ce samedi à 17h, depuis 17h, à la bibliothèque Alexandre Domenati qui vous propose cette conférence dédiée à Van Gogh. Beaucoup de choses bien sûr dans notre agenda. Vous pouvez aussi du côté d'aller sur notre site pour en savoir plus sur l'agenda ou découvrir de nombreux concerts qui ont lieu en Corse. Pour ceux qui aiment l'histoire aussi, où Joe Doutor et 50 ans de médecine rurale en Corse, l'histoire de la médecine, une conférence de Laurent Caporossi ce samedi 27 au musée de Marianne. Le musée de Marianne que l'on salue, qui fait énormément de rencontres, de conférences et d'ateliers pour les tout-petits du côté de la Canonica aussi. Ça bouge, ça danse, c'est parti pour la fête. Hein. C'est l'heure, Tony, on peut y aller.

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0: Rock'n'Roll Show, les princes des villes, Michel Berger. Allez, on retrouve Evelaine dans RIB, le travail de pépiniériste qui demande un investissement constant sur 10 mois de l'année. Rencontre cette semaine avec la productrice d'oliviers et d'agrumes, Vanina Vial. On part du côté de Borgo.
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2: On peut s'aménager des horaires de travail. Après, pour mon travail, il y a vraiment des vagues. C'est-à-dire que février, mars, avril, c'est la taille. Mai, juin, c'est le greffage, la vente de plants. Juillet, août, septembre, c'est tout le champ de clémentine à surveiller, les insectes et les traitements, les engrais et tout. Après, octobre, c'est la récolte. Novembre, décembre, c'est les oliviers avec la vente d'oliviers et tout. Et vraiment, on peut se dégager décembre, janvier de vacances. Allez, on va se dire ça. Et après, les jours, ben, c'est toujours pareil. C'est soit on va faire des grosses journées, mais après, par exemple, quand voilà, on travaille mai, juin, juillet, août, là, c'est sûr qu'on fait 6h midi. Parce qu'à midi, après, il faut arrêter. Dans les serres, on ne rentre plus. C'est impossible.
3: Voilà, il y a une adaptation aussi en fonction du contexte. Et puis quelquefois, quand il y a des aléas, comme des coups de vent ou des problèmes, eh ben, il faut aussi augmenter la cadence.
2: Voilà, exactement. On est vraiment tributaire du temps.
3: Et donc ça, ce sont des plants qui ont quel âge, Vanina ?
2: De ce côté-là, on va être sur des plants qui ont 24 mois. Et après, de ce côté-là, on a un peu de 18 mois. Et derrière, on a du 12 mois. Mais après, ça dépend aussi même de la variété. Parce que par exemple, ce qui est Capanache, Sabine ou Zinza, là, vous le voyez, c'est plus poussant. Parce que ce que vous avez sur la gauche et les German que vous avez sur la droite,
3: le même âge.
2: Ça a quasiment le même âge. À 2-3 mois près, ça a le même âge. La German, elle est plus lente. Voilà. Mais comme elle a le meilleur rendement, c'est celle qui se vend le plus.
3: Ça veut dire que quelqu'un qui va vous dire, voilà, moi je voudrais un arbre plutôt retombant dans telle vallée, vous allez carrément vous adapter par rapport à un endroit, à une exposition, à une volonté esthétique ou de production de quelqu'un.
2: C'est plutôt par région. C'est-à-dire, je sais que dans le Nebbio, c'est souvent de la sabine qui est plantée. Donc, je vais orienter mes choix vers la sabine. Après, dans le sud, c'est la livanère ou la zinzal. La livanère, c'est la germana de Talano. Donc, c'est un peu comme la germana de Kazinka, c'est un peu comme l'ancienne frontoio qu'ils importaient. Ensuite, vous avez la courtinaise qui est vraiment à Corté. Après, vous avez la Capanache qui est essentiellement dans le Cap, donc qui est très tolérante au vent. Donc, c'est plus par des régions où je vais demander où sont les clients. Et c'est aussi, leur carnet de travail. Parce que souvent, l'oléiculture, c'est souvent un deuxième métier. Donc, c'est-à-dire que moi, il y a des gens qui ont planté et qui avaient, par exemple, de la clémentine Caffin. Donc, si vous avez de la Caffin, je ne vais pas vous donner de la German. Parce que la Caffin et la German, vous allez la récolter au même moment. Donc, si vous pouvez le faire, c'est très bien si vous pouvez vous dégager une autre équipe pour aller vous ramasser les oliviers, il n'y a aucun souci. Mais sinon, je vais partir sur des variétés tardives. Et vice-versa, si vous avez par exemple des orangers que vous allez ramasser en janvier-février, je ne vais pas vous proposer de la sabine, je vais vous proposer de la germane que vous allez ramasser en octobre-novembre.
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0: Voilà, travailleuse et connaisseuse aussi en agriculture, on retrouvera Evelaine Ribet lundi. On reparlera du métier de maréchal ferrant avec une jeune femme également passionnée, très énergique. Dans ce métier, c'est Cassandra Eglin qui est maréchal ferrant et qui est passionnée du côté de l'eau, Zari. Le groupe La Alba avec Carla Maria Benetti qui paese Zera.

0: Magnifique voix, Carla Maria Benedetti, qui paese Zezera avec le groupe L'Alba. Changement de style, un petit extrait avec les cantidés les du spectacle Peter Memphis. C'est tout de suite dans un extrait du cabaret.
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4: Bonne soirée avec nous sur ICI RCFM. Il est 18h. L'heure de retrouver l'actualité. En point météo, juste après les infos. Cyril à Arnaud.
5: La canicule sera bientôt derrière nous. Météo France prévoit la fin de toutes les vigilances rouges demain soir. Avant ça, 13 départements sortiront de la vigilance rouge ce soir à 22h, essentiellement dans l'est et le centre du pays. Il y aura demain 24 départements en vigilance rouge, 41 en orange. Prudence aussi aux orages. 38 départements sont placés ce soir en vigilance orange dans une large diagonale qui va du sud-ouest au nord du pays. Des épisodes localement brusques et violents selon Météo France. C'est dans ce contexte que les concerts de ce soir au festival Garo Rock de Marmande dans le Lot-et-Garonne sont interdits sur décision de la préfecture. La soirée de jeudi avait déjà été annulée en raison de la canicule. En raison de la chaleur, la mortalité en forte hausse, notamment à Paris. Le SAMU a recensé 109 décès dans la capitale ces dernières 24 heures contre 7 par jour en moyenne à cette période de l'année. Vous aurez quelques jours de plus pour faire les soldes. Le gouvernement décide de les prolonger. La période devait se terminer initialement le 21 juillet. La nouvelle date de fin n'est pas encore connue. Décision en raison de la canicule qui a fragilisé les commerçants des centres-villes. Un nourrisson de 2 mois est décédé à Creil dans l'Oise après avoir reçu des coups. Ses parents de 20 et 25 ans sont placés en garde à vue. Le bébé avait été hospitalisé jeudi avec un pronostic vital engagé. Le père est déjà connu de la justice. 11 personnes portent plainte contre X après avoir été victimes de freinage fantôme sur leur véhicule. Leur voiture a freiné toute seule, sans action de leur part. Une enquête est actuellement menée par le service de surveillance du marché des véhicules. On passe au sport avec la finale de Top 14 de rugby à suivre ce soir. Toulouse-Montpellier, les Toulousains sont favoris. Le coup d'envoi, c'est à 21h. Et puis du foot aussi, la Coupe du Monde, Panama-Angleterre et Croatie-Ghana. Deux matchs à suivre dans la nuit à partir de 23h.
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4: Et voilà donc Prudence, on est en vigilance orange pour un phénomène canicule sur la Haute-Corse et la Corse du Sud pour aujourd'hui et demain. Pour demain, du soleil, quelques nuages bourgeonnants en montagne avec occasionnellement une averse, des brises en journée, un vent d'ouest plus sensible l'après-midi au parage de Bonivaz, où les températures pour demain, 33 à 36 sur le littoral, des pointes à 37, 39 sur la région de Pourtivet, 32 à 37 dans l'intérieur de la Corse, 28 à 31 dans les villages de montagne. La canicule qui devrait prendre fin le 1er ou le 2 juillet au plus tard, avec le retour de températures plus conformes à la saison, nous dit Jean-Pierre Dussol. Aspetteremo qualche giorno.
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bonne soirée avec nos magnifiques Ariette, Kanta au Bouboulgours, au programme. Dans notre émission, dans quelques minutes, des conseils beauté, Muriel Crestet, Isabelle Donignazzi. Et puis, nous retrouverons aussi Henri Padovani, Rock'n'Roll of course, et Digore avec Angiola Potentini. Et nos invités qui nous attendent, on va parler à la fois de littérature avec Thierry Desplantes qui présente un très bel ouvrage, son premier roman intitulé Martial, le boomerang des vies passées à découvrir. Nous parlerons aussi musique avec une messe et un Stabamater de Pergolèse interprété par Julia Knesch, Missa Pontificalis d'Alexandre Doriano. C'est le compositeur de cette messe avec l'association Artelouri. Ils seront ce dimanche 28 juin en l'église Santa Maria di Bastia pour un concert gratuit. L'entrée est gratuite, participation libre, ce sera 20h30. Littérature et musique donc au programme de notre soirée. Confidence pour confidence, restez avec nous sur ICRCFM, les conseils beauté, c'est juste après.

0: Allez, on est parti après ce standard. On va parler de notre indication géographique protégée. Et oui, pour l'immortel de Corse, en compagnie d'Isabelle Onignazi et de Muriel Crestet.
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2: L'immortel de Corse, tellement classique qu'on nommait parfois de la nommer dans nos séquences. Et pourtant, elle fait l'objet d'une sacrée reconnaissance avec une indication géographique protégée d'ici peu, Muriel.
3: Et oui, les producteurs, transformateurs se sont réunis pour enfin aboutir cette IGP qui va permettre de nommer véritablement l'immortel Helichrysum italicum SPP italicum, c'est la nôtre, immortel de Corse. Pourquoi déjà devoir la protéger? Parce que finalement, toutes ces années qui sont passées ont fait que les graines et puis d'autres formes de plants sont parties un peu partout sur la planète, je dois dire, puisqu'on en retrouve en Bretagne, dans le sud de la France, sur le plateau du Valensole par exemple, mais aussi au Maroc et dans plein d'autres endroits avec des graines granagours. Donc aujourd'hui, la position de l'immortel de Corse est un peu attaquée par cette extraterritorialisation. Donc il était quand même important de revenir aux fondamentaux, les variétés locales appartiennent au local. Et d'ailleurs, tout ça est encadré quand même. Un certain nombre de gens ont échappé aux règles de préservation de l'identité des plantes et de leur usage. Donc, cette IGP va permettre de remettre tout ça à plat. Donc, une fois qu'on a alors cette plante qui s'exprime de plein de façons différentes sur les différents terroirs de Corse, qu'on soit au bord de mer, en plaine orientale, en montagne, vers Corté ou encore un poil plus haut, ou dans le sud, on va avoir des immortels qui sont plutôt vert foncé ou parfois presque argentés. On a des phénotypes différents avec des concentrations en molécules actives différentes. Donc l'IGP a permis quand même de reconnaître tous ces phénotypes et tous ces chémotypes presque, on pourrait dire, ces chimies différentes de toutes les micro-régions de Corse par une définition en fourchette des différentes concentrations acceptables pour être reconnues comme immortelles de Corse. Une fois qu'on a cette IGP, qu'est-ce qu'elle a de si différente finalement? Est-ce qu'on n'en parlerait pas demain?
0: Intéressant. Merci à Muriel Crestet, Isabelle Onignazi. Place au rock'n'roll. C'est tout de suite sur RCFM.
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4: On va aller faire un tour en 1964 avec les Kings et leur chanson All of the Day and All of the Night. Et la première chose que vous allez me dire, c'est qu'elle ressemble beaucoup à You Really Got Me, des mêmes Kings. Eh oui, leur compagnie de disques voulait qu'ils sortent rapidement un autre single pour capitaliser sur leur premier succès. Et ils ont carrément basé cette chanson sur You Really Got Me. Mais bon, on est en 1964, les cheveux s'allongent, les amplis sont à fond et Londres vibre de riffs électriques. Le monde découvre les Beatles, les Stones et puis arrivent les Kings avec leur son plus sale, plus nerveux, plus rock de trottoir. Ce riff de guitare, c'est Dave Davis, à la guitare qui l'invente. Et en plus, il fait des entailles au rasoir dans les haut-parleurs des vieilles amplis, et, comme Link Wray avant lui, il amène ce son saturé, rugueux, qui deviendra la signature du rock garage. C'est sale, c'est brut, c'est parfait. Et pendant ce temps, son frère, Ray Davis, chante avec une urgence presque animale. La chanson ne parle pas d'amour romantique, non. Elle parle de désir pur, immédiat, sans détour. Je veux être avec toi toute la journée et toute la nuit. C'est simple, efficace, c'est imparable. En un an, les Kings ont redéfini ce qu'était le rock anglais. Avant eux, on dansait. Avec eux, on frappe du pied. Et là, ce n'est plus de la pop, c'est une attitude. All of the Day and All of the Night, c'est le son de la rébellion qui découvre la guitare électrique. C'est la bande-son des premiers stages du rock dur, du punk avant l'heure. Sorti à l'automne 1964, All Day and All of the Night est l'un des morceaux qui ont contribué à changer le visage du rock britannique. Une véritable signature sonore. À l'époque, peu de groupes osent un son aussi agressif. Cette saturation rugueuse deviendra pourtant une influence majeure pour des générations de musiciens. Du hard rock au punk, tout est déjà là. Plus de 60 ans après sa sortie, il conserve une puissance intacte. Car oui, rappelons-nous, nous sommes en 1964. Allez, on écoute les Kings avec All of the Day and All of the Night.

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3: Ce soir, nous allons parler de littérature dans notre émission de ce samedi, en compagnie de Thierry Desplantes qui présente son roman martial Le Boomerang des vies passées, un ouvrage qui nous plonge dans une histoire assez particulière, je dirais, où sont mêlées psychanalyse, amitié aussi. Bonsoir Thierry, bonsoir à vous.
4: Bonsoir Valérie, merci.
3: Vous êtes juriste de formation, aujourd'hui vous avez du temps libre, car comme on dit, à la retraite, et vous avez décidé de vous lancer en littérature. Vous faites aussi partie de nombreuses associations.
4: Tout à fait, j'ai participé à des comités littéraires, je suis sur le net aussi avec des groupes de discussion autour de l'édition, justement, sur l'auto-édition, l'édition indépendante, et ça me passionne. Si j'avais un petit peu 10 années ou 20 années de moins, je pense que j'aimerais bien me créer ma propre maison d'édition pour voir. Il y a tellement une richesse, il y a plus de gens qui écrivent que de lecteurs, malheureusement.
3: Exactement. Alors, à travers votre ouvrage, Martial, le boomerang des vies passées, c'est aussi l'histoire de Cyril, un jeune étudiant qui est avide d'expérience, et Martial, c'est un professeur de littérature. Pourquoi ce choix de l'enseignement? D'abord, c'est un choix assez fort aussi d'avoir choisi un enseignant et aussi son élève.
4: Il se trouve que dans ma vie, en même temps que j'étais juriste en exercice, hein, j'étais magistrat pendant plus de 30 années, j'étais aussi professeur. J'étais professeur de droit, pas de littérature moderne et ancienne, mais c'est un milieu que je connais bien. Et donc, il a été facile pour moi de le décrire, de le ressenti justement dans le début où Martial arrive, il découvre la promotion d'étudiants qui va la quitter chaque année, ça le peine. Ça m'intéressait justement cette notion d'ésotérisme, d'ambiguïté dans ces relations de d'élèves à professeurs, de mentors. Il était suffisamment espacé dans l'âge pour être différent, mais quand même proche, parce qu'ils ont à peu près une quinzaine d'années de différence. Et ça m'a paru intéressant d'étudier cette relation très particulière d'admiration et de fascination, doublée des vies un petit peu passées, qui nous guident dans nos relations amicales, amoureuses et autres.
3: Oui, ce que vous aimez bien, c'est aussi ce flashback dans le passé, comme vous dites, et c'est aussi à travers la transmission, l'admiration, mais aussi l'importance justement de transmettre. Et il y a un lien quand même très fort, on parle d'une amitié aussi.
4: Tout à fait. C'est une amitié qui est teintée d'attirance, de fascination.
3: Tout à fait, voilà.
4: Et je développe ce fil justement en comparant aussi au couple. Qu'est-ce qui fait qu'on a une attirance? Est-ce que l'attirance, elle est liée forcément à une relation sexuelle ou pas? Est-ce que l'admiration, le partage peut suffire? Alors, à un moment donné, je dis, est-ce que c'est mon sexe qui va décider de ma vie? Est-ce que il est nécessaire d'avoir des relations pour finalement partager quelque chose? Et pourtant, dans la majeure partie des cas, on partage sa vie avec qui on couche. Hein, voilà. Donc, il y a un débat qui est lancé là-dessus. Est-ce qu'il vaut mieux être amoureux au sens de Cyrano,
3: oui.
4: c'est-à-dire ne taire son amour et ne le dire que quand c'est trop tard, ou est-ce que aimer, c'est pas finalement aimer quelqu'un qui ne vous aime pas ou qui ne le sait pas, plutôt qu'une relation très simple d'aimer quelqu'un qui vous aime et qui finalement vous donne sa vie et son corps de manière très très simple. Est-ce que finalement il n'y a pas toute une construction intellectuelle qui est différente, des pistes différentes à examiner.
3: Oui, il y a cette interrogation à travers Martial, le boomerang des vies passées. Est-ce qu'on est dans quelque chose de platonique? Est-ce qu'on est dans quelque chose à la fois d'intellectuel et autre chose? Et puis aussi, Thierry Desplantes, on entre à travers l'histoire de Martial, puisqu'il va devenir psychanalyste, on va entrer dans une société secrète, en tout cas, où il tenait un rôle du temps jadis.
4: Tout à fait, tout à fait. Sans divulgâcher, comme disent les Québécois.
3: Voilà, sans aller trop loin.
4: La première partie, mais à un moment donné, il va quitter l'enseignement, Martial, en ayant appris beaucoup de choses quand même hein, sur les tenants et les aboutissants de cette relation qui vient un petit peu de loin. C'est pour ça que j'ai mis en exergue la phrase de Françoise Sagan qui dit « On ne sait jamais ce que le passé nous réserve finalement ».
3: Exactement.
4: Et donc, ça m'avait beaucoup plu. J'ai trouvé que ça aurait été un titre formidable, mais il était déjà
3: pris.
4: et déjà pris, puisque c'est une citation de Françoise Sagan. Mais il va devenir effectivement psychanalyste. Il va quitter l'enseignement pour finalement se concentrer à la compréhension de l'autre. Et à travers cela, il va avoir un patient de choix, puisqu'il va être le psychanalyste choisi par le président de la République.
3: C'est
4: et à
3: ça.
4: Travers cette relation un petit peu très particulière, qu'au début on mesure relativement peu, je pense, il s'amène à renouer avec aussi une société secrète dans laquelle il avait été un haut dignitaire, et il est appelé à reprendre sa place et à réfléchir à une société qui se décompose et à une perte des repères culturels de notre société moderne, ce qui me semble être tout à fait d'actualité, contrairement.
3: Oui, alors là, oui, on est en plein dedans.
4: On n'est pas dans le passé, on est en plein dedans. et donc, il va faire d'autres rencontres amoureuses aussi, qui vont petit à petit se faire presque un trio amoureux, et dans lequel, on n'est plus dans la relation binaire du mentor, mais sur les sociétés secrètes et leurs liens sur la vie moderne,
3: hein,
4: et leur action.
3: Beaucoup de mystères qu'on va laisser aussi pour nos lecteurs. Nous allons, avec vous Thierry, donner peut-être les dédicaces. On est déjà le 27 juin, est-ce que vous avez des dédicaces en prévision ? Des rencontres.
4: Alors, j'en ai eu déjà à la sortie du livre, hein, qui est sorti au début mars. Hein. Je vais être certainement cet été à l'hôtel Lariana à Miaumont, où le livre sera un petit peu en disponibilité pour les résidents, et je viendrai périodiquement en fin de semaine faire des séances de dédicaces, et puis à la rentrée. J'ai d'autres projets de dédicaces sur Bastia et les environs.
3: Eh bien, je vous remercie d'être venu jusqu'à nous, jusqu'à ici, RCFM, radiophoniquement, pour présenter Martial, le boomerang des vies passées, le roman de Thierry Desplantes, à découvrir. C'est un livre d'été aussi. Et voilà, vous allez plonger dans une histoire vraiment à la fois fantastique, à la fois amoureuse, à la fois aussi intellectuelle, très intellectuelle aussi. Et puis un flashback aussi dans le passé, mais on ne va pas tout dire, on va laisser l'intrigue pour nos auditeurs, et on vous retrouve un de ces jours pour une autre aventure littéraire, Thierry Desplantes. Bonne soirée.
4: Et je suis en train d'écrire la suite parce que j'ai pris le virus, et simplement pour vos auditeurs, on peut retrouver sur mon site internet thierrydesplantes.fr, on me trouve facilement et on peut communiquer avec moi de manière très facile.
3: Merci beaucoup, à bientôt sur ICI RCFM.
4: Merci à vous, merci Valérie, à bientôt.

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2: Je vous propose ce soir de parler de musique. Nous accueillons Alexandre Giorgi Dorian. Pourquoi il est avec nous, Alexandre? Bonsoir, car il est compositeur.
3: Bonsoir.
2: Bonsoir à vous, bienvenue sur ICI RCFM. Compositeur. Merci. D'une messe qui sera chantée, justement, qui s'intitule Pontificalis, et ce sera du côté de l'église Sainte-Marie à Bastia, demain soir à 20h30, et c'est vous qui êtes le compositeur.
3: Oui, en effet, lorsque Mgr Bustillo a été nommé cardinal, j'ai eu l'inspiration de lui offrir une messe en reconnaissance de tous les bienfaits, et puis aussi par orgueil que la Corse compte un cardinal. Je trouvais ça naturel.
2: Et donc comment il a accueilli cette messe que vous avez composée, justement?
3: Alors, il était très content. Je suis descendu à Ajaccio à lui remettre en main propre, et je lui ai promis de la lui faire écouter prochainement. Et donc, elle était destinée pour l'inauguration de la cathédrale de Cervione, où je suis organiste, et pour le 11 octobre de cette année. On fait une avant-première, entre guillemets, à Bastia, dimanche prochain, avec la chorale magnifique de Julia Knecht, le chœur cantate.
2: Oui, demain 28 juin,
3: voilà,
2: à 20h30, église Sainte-Marie, Julia Knecht, magnifique pour le Stabamateur de Pergolèse.
3: Oui.
2: Superbe, voilà. Soprano, alors il y aura deux belles sopranos, deux voix magnifiques, Julia Knecht et puis Anne-Marie Grisogne.
3: Absolument. Qui dans les voix se marient à merveille pour une œuvre quand même capitale du répertoire religieux.
2: On salue Arte Luri, c'est l'association Arte Luri, musique sacrée,
3: oui,
2: tradition, émotion,
3: hein,
2: qui porte ce projet qui va réunir donc à la fois Missa Pontificalis, votre composition, Alexandre Dorian, qui est également organiste, hein, on salue tous les organistes de Corse, une messe dédiée au cardinal François-Xavier Bustillo, et puis le Stabamateur. Est-ce que vous avez travaillé, j'imagine, aussi avec Julia Knecht, Anne-Marie Grisogne,
3: oh. Oui. Oui, absolument. Et c'est à la fois une petite œuvre contemporaine et une très grande œuvre classique. Mais justement, ça permet de faire un beau regard entre notre temps et les statues qu'on a érigées.
2: Exactement. On va rappeler les dates. Donc, c'est demain dimanche. C'est en l'église Sainte-Marie de Bastia à 20h30. C'est l'association Arte Luri qui est à l'origine de cette rencontre musicale. Et il faut préciser, Alexandre, que l'entrée est gratuite. Il y a une participation.
3: Oui.
2: Voilà, c'est ça. Hein.
3: Oui, l'entrée est gratuite, mais les gens peuvent donner ce qu'ils entendent, ce que leur cœur aura entendu.
2: Très bien. Et vous avez d'autres projets?
3: On peut dire que la messe sera aussi redonnée pour l'inauguration de la cathédrale de Cervione le 11 octobre, le jour où nous fêtons la Saint-Alexandre Saul, avec justement le cardinal.
2: Ah oui, donc votre composition. Vous n'êtes pas peu fier, j'imagine, d'être à l'origine de cette composition. Elle vous a été inspirée de quelle façon, justement?
3: Alors, elle est inspirée, c'est-à-dire, je ne suis ni Mozart ni Haydn, mais disons que j'entends des choses et je les transcris sur un petit calepin, comme ça, de temps en temps. Et après, tous ces petits morceaux de musique, je les ai rassemblés. Et ça donne un Agnus Dei, parce que les gens entendent des chansons dans leur tête, moi j'entends de la musique religieuse.
2: Chacun bien sûr.
3: Voilà, chacun voit son... Et en rassemblant ces esquisses, ces petites notes, j'en ai fait une messe. C'est une messe qui n'a pas une messe vraiment de concert. Je pense que Julia Knecht m'a beaucoup flatté en la programmant en avant-première du Stabat Mater. C'est plutôt une grande messe, on va dire, parce qu'il faut quand même des solistes, il faut des musiciens aussi, des cordes, il faut une trompette, il faut de l'orgue, bien sûr, mais des cordes aussi. Et c'est pas une messe qu'on peut jouer tous les dimanches, donc c'est une messe un peu solennelle.
2: Oui.
3: Mais elle est vraiment destinée à s'intégrer dans la liturgie, c'est-à-dire que par le temps, par son minutage, elle n'est pas longue comme les grandes messes de concert qui sont vraiment faites pour la musique. Là, c'est vraiment pour servir la parole divine, on va dire, et la servir aussi bien que je peux, mais sans faire passer la musique avant le texte et avant l'ordre liturgique.
2: Oui, il y a une sorte de servir le... Voilà,
3: c'est vraiment servir l'Église. C'est ça que je ressens. La musique ne doit pas dépasser, ne doit pas distraire les gens. Il faut qu'elle soit au service des paroles sacrées.
2: Et c'est tout.
3: Parce que vous êtes enseignant. Je suis catholique moi-même, oui, et d'accord. C'est comme ça que j'entends la musique sacrée, c'est-à-dire que chaque mot soit pesé, que chaque note reflète l'intention de l'auteur, mais surtout, en premier, la vérité et la beauté du texte.
2: En tout cas, merci beaucoup à vous, Alexandre Giorgi Doriano, compositeur de Missa Pontificalis. C'est votre création, dédiée donc au cardinal François-Xavier Bustillo. Il y aura également le Stabat Mater de Pergolèse, interprété par la soprano Julia Knech et la contralto Anne-Marie Grisogne, très jolie voix qui est également enseignante. Et puis on salue bien sûr la très jolie carrière aussi de Julia Knech. Voilà, accompagnement par vous-même, Alexandre Dorian, à l'orgue, à Sainte-Marie à Bastia, avec le chœur cantate de Bastia, sous la direction de Julia Knech.
3: Je vous remercie beaucoup.
2: Et on rajoute que c'est demain, le 28 à 20h30, à l'église Sainte-Marie de Bastia.
3: Exact.
2: Voilà, je crois qu'on a tout dit. Alexandre, il ne reste plus qu'à venir vous entendre.
3: Je vous remercie beaucoup.
2: Bonne soirée, à demain.
3: Bonne soirée, au revoir.
2: Au revoir. Madame.

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C'est grand total, on en a besoin avec ce soleil. Benjamin Biolay, son nouveau titre sur ici RCFM, bonne soirée avec nous. Allez, on va faire une petite chanson qui bouge aussi avec Dédé Sékly à Huit d'Agarnawal.

0: 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On se retrouve un peu plus tard, à 10h.
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0: Attention aux orages. Ce soir, 38 départements sont placés en vigilance orange du sud-ouest jusqu'au nord du pays, avec localement, selon Météo France, des épisodes violents. De la grêle attendue par exemple en Île-de-France, dans les Hauts-de-France et en Champagne. La canicule, quant à elle, recule. Plus aucun département en alerte rouge demain soir, promet Météo France. Pour autant, Audrey Tison, les effets sanitaires de cette vague de chaleur sont devant nous. C'est ce qu'a dit le gouvernement après une cellule interministérielle de crise ce matin.
1: La pression sur le système de santé va s'installer pendant plusieurs jours par effet de latence, avec des déshydratations, des décompensations, des hospitalisations différées, souligne Matignon, qui appelle les Français à la vigilance. Les décès sont en hausse, principalement chez les personnes isolées à domicile. En revanche, aucune situation anormale dans les EHPAD n'a été remontée, selon le gouvernement. Le Premier ministre estime que dans cette crise, de nombreux choix ont bien fonctionné, notamment l'interdiction de l'alcool lors de la fête de la musique. Il se félicite aussi des récents investissements pour l'hôpital dans le sillage du Ségur de la Santé, même s'il reste à faire pour le rafraîchissement des hôpitaux. D'autres points sont jugés préoccupants, comme la robustesse des réseaux d'eau et d'électricité, ou encore du réseau SNCF. Le Premier ministre demande un bilan détaillé de tout cela dans la semaine à venir.
0: Audrey Tison sur votre radio locale. Ici, en raison de la canicule, la mortalité en forte hausse, notamment à Paris. Le SAMU a recensé 109 décès dans la capitale ces dernières 24 heures, contre 7 par jour en moyenne à cette période de l'année. Pour se rafraîchir, beaucoup cherchent des points d'eau et ça vire parfois malheureusement au drame. 74 décès par noyade en 10 jours en France, indique Laurent Nunez, le ministre de l'Intérieur. Pour la plupart, ces noyades ont eu lieu sur des plans d'eau non autorisés et non surveillés. La canicule, qui est un moment difficile pour tout un chacun, mais plus encore pour les personnes les plus fragiles. Aux problèmes de santé s'ajoute parfois la solitude. Alors un EHPAD de Bagnoles dans l'Orne a trouvé la solution: ouvrir ses portes, même aux non-résidents, le temps de cette vague de chaleur. Philippe Thomas.
2: Confortablement installé dans son fauteuil, André Pierre profite de la salle climatisée. Il y a quelques jours encore, il était chez lui, mais il souffrait de la chaleur. Alors les aides à domicile ont préféré qu'il soit pris en charge quelques temps.
3: C'est dur à supporter quand même, la chaleur. Enfin, je suis pas tout jeune non plus, j'ai 92 ans. Là, ça va maintenant. On n'est pas habitué à ça. Mais je suis bien. J'ai de la chance.
2: D'autres peuvent venir quelques heures pour le repas, discuter ou faire un jeu. Depuis la canicule de 2003, les EHPAD disposent en effet de pièces climatisées. Désormais, la vraie crainte concerne les personnes isolées, estime la directrice de l'établissement, Brigitte Lecornu.
4: Une personne âgée va pas penser à boire. Ici, on leur dit continuellement, mais si on leur dit pas, il n'y a pas de sensation de soif ou sensation de chaud. On peut très bien voir une personne âgée ce matin s'habiller et mettre un pull au vert, quoi. Donc, si on n'est pas là pour dire oup, oup, oup, ça va pas du tout, il fait 37, on va mettre un t-shirt, ça suffit. Au domicile, ils vont le mettre. Si la famille est pas autour, si c'est des gens un peu isolés, il n'y aura pas de remise en question.
2: En plus de ces résidents, l'EHPAD accompagne 27 personnes âgées qui vivent encore chez elles.
0: Le reportage Philippe Thomas d'ici Normandie. Un nourrisson de 2 mois est décédé à Creil dans l'Oise après avoir reçu des coups. Ses parents de 20 et 25 ans sont placés en garde à vue. Le bébé avait été hospitalisé jeudi avec un pronostic vital engagé. Le père est déjà connu de la justice. 19h04 sur votre radio locale. Ici, on passe au rugby. À suivre ce soir dès 21h, la finale de Top 14 au Stade de France. Qui sera champion entre Toulouse et Montpellier? Bonsoir Fanny Le Chevestrier.
5: Bonsoir Cyril.
0: Vous êtes au Stade de France. Toulouse est le grand favori ce soir.
5: Toulouse fait peur. Depuis la demi-finale remportée avec plus de 70 points passés au Racing 92 vendredi dernier. Et puis l'expérience tout simplement parle en faveur de Toulouse. Triple champion de France en titre qui rêve d'un quadruplé historique comme les anciens Toulousains des années 90. Après, attention, Montpellier ne part pas battu d'avance. Moi, les Montpelliérains qui ont été sacrés en 2022 rêvent de créer à nouveau la surprise. Ils ont sorti les armes pour cela, notamment la meilleure défense du top 14 pour essayer de faire tomber Toulouse.
0: Voilà, y aura-t-il un quadruplé de Toulouse ce soir? Réponse à partir de 21h. Merci Fanny Le

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2: Les orages gagnent ce soir toute la moitié est du pays. Ils sont localement violents et accompagnés de grêles, comme en Île-de-France, en Champagne et dans les Hauts-de-France. 38 départements sont concernés par une alerte orange aux orages. Côté température, ce soir, 19 à Brest, 23 à Biarritz, 25 à Nantes, 26 à Gap et à Lille, 29 à Nice et à Perpignan, 31 à Bourges et à Paris, jusqu'à 33 à Strasbourg et à Lyon. Demain matin, de 18 à 32 degrés, avec des orages attendus de la Charente à la Moselle.

Bonsoir à tous, merci d'avoir choisi le rendez-vous avec les années 80 jusqu'à 20h. Une fois de plus, on a sélectionné pour vous des tubes qui ont fait danser, chanter la planète entière pendant cette fameuse décennie. Et ça commence comme ça.

0: téléphone avec argent trop cher.
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0: Et en 1980, il ne roulait pas sur l'or, Jean-Louis Aubert. Quand il a écrit ce texte, loin de là, il vit dans un petit appartement à Pigalle. Le moral n'est pas au top, il sent que les autres membres du groupe lui en veulent qu'il écrive des chansons dans son coin, bref. Mais le succès est au rendez-vous. Argent trop cher devient le premier titre classé de téléphone, atteignant la 16e place du top. Et la même année, en 80, le groupe Queen, lui, bat son record de vente de singles. 7 millions de copies écoulées grâce à Another One Bites the Dust.

0: Eric et Rachel, un duo pop qui a marqué les années 80, l'espace de 3 singles, un album, un tube, qu'on vient d'écouter, numéro 10 des ventes en février 87 quand même. Dans un instant, une des plus belles chansons du génial Lionel Richie. En 85, on lui commande un titre pour la BO du film Soleil de nuit. Il compose et écrit Say You, Say Me et remporte quelques mois plus tard l'Oscar de la meilleure chanson. Ça arrive juste après ça.
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0: Isaac, c'était Wicked Game.
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0: Alors quand sort ce titre devenu légendaire en 1989, le succès est au rendez-vous, mais plutôt mitigé. C'est 2 ans plus tard qu'il va cartonner ce titre dans le monde entier parce qu'il devient la chanson phare du film Sailor et Lula de David Lynch, qui rencontre un énorme succès. D'ailleurs, ce sera le seul tube aux États-Unis de Chris Isaac. Qui sera en concert le 2 juillet prochain à la scène musicale de Boulogne-Billancourt? Allez, encore une jolie mélodie, encore un succès des années 80 tout de suite. Graziella de Michel, le pullover blanc.

0: qui s'éveille, c'était Daniel Balavoine. Une chanson pour dénoncer les conditions de vie des femmes veuves causées par les politiques et les guerres dans le monde entier. 40 ans plus tard, elle est toujours d'actualité. Il est bientôt 20h. Dans un instant, comme tous les samedis, c'est l'invité d'Émilie Mazoyer qui a choisi la programmation musicale à venir. Mais avant cela, place à Just Can't Get Enough. C'est Dépêche Mode qui arrive juste après ça. Je vous souhaite une belle soirée.
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2: Sur votre radio ici à 20h, c'est Décibel avec ce soir les chansons préférées de Ravage. Comment ça, vous ne connaissez pas encore Ravage? Un groupe incroyable. Et comme l'amour fait des ravages, eh ben Ravage fait des chansons d'amour.

0: Aurélie Saada, Gaspard Royan, c'est Ravage. Vous allez peut-être les croiser cet été sur la route des festivals et vous allez en entendre parler beaucoup, beaucoup. Là, ce soir, c'est eux qui vont parler de leurs goûts musicaux, de leur passion en chanson et celle sans doute qui les rassemble.
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0: Salut à toutes, salut à tous et bienvenue. C'est Décibel jusqu'à 21h. Vous avez l'habitude, hein, toute l'année, tous les samedis, on a accueilli des artistes qui partagent avec vous leurs chansons préférées ce soir. Donc, c'est Aurélie Saada que vous avez découvert dans le groupe Brigitte et Gaspard Royan qui fait du bruit avec ses mains sur le micro, mais on adore. Ils sont là ce soir. On vous présente leur groupe à eux qui s'appelle Ravage. Gaspard Royan, très dissipé. Bonsoir, bonsoir Aurélie, bonsoir, bonsoir Gaspard.
3: Bonsoir Émilie.
0: Bienvenue dans Décibel. Alors je le disais, on vous a déjà entendu avant chacun de votre côté. Aurélie, dans Brigitte.

et Gaspard Royan qui sort des albums depuis réussite tous les deux, chacun de votre côté. Et là, ça y est, vous créez ce groupe Ravage. Et moi, j'adore.

0: En entendant ce premier extrait du projet Ravage, évidemment, on frétille, on adore les chansons d'amour. Et je crois que c'est Gaspard qui a fait le premier pas, c'est ça Aurélie, qui t'a contacté en premier?
1: Ouais, à l'époque, pas pour Ravage d'ailleurs, mais pour Gaspard fait de magnifiques albums de Noël. Oui, que j'adore. J'adore les gens qui célèbrent Noël, c'est quand même assez merveilleux. Et donc, il m'a invité à venir chanter avec lui sur une de ses chansons. Et quand j'ai reçu la chanson, je savais pas du tout à quoi m'attendre. J'ai adoré. J'ai trouvé ça génial. Je me rappelle, j'étais jurée dans un festival dans le sud de la France. Je reçois le morceau et je réponds immédiatement en disant oui, bien sûr, tout de suite, quand demain je rentre, on enregistre.
0: C'est trop bien. Donc, vous enregistrez cette chanson de Noël ensemble. Mais à quel moment vous vous dites transformons l'essai, montons un groupe et pas que de chansons de Noël, mais plutôt de chansons d'amour?
1: C'est un peu comme une comédie romantique. Ouais. En fait, moi, à cette époque-là, j'avais envie de recommencer à travailler avec quelqu'un parce que j'ai adoré travailler à deux. J'adore le groupe. Je trouve qu'on est toujours plus intelligent à plusieurs que tout seul.
0: Si on s'entoure bien, effectivement, ça fonctionne.
1: Ça peut être super. Ouais. Voilà, on peut être beaucoup plus riche de ça, de partager en tout cas. Et donc, je cherche un partenaire. Je me dis, je peux pas faire avec une fille parce que tout le monde va me dire, ah oui, je préférais Brigitte. Ouais. Et je me suis dit, j'ai pas envie qu'on part. Donc, je cherche un homme. Et je cherche un homme, j'essaye comme ça, des amis, j'essaye de faire des séances d'écriture. Et ça donne pas quelque chose. Et Gaspard m'avait invité à venir chanter avec lui, mais il était là devant moi. Il habite même dans le même quartier.
0: Oui, c'est
1: moi.
0: Ça, vous êtes voisins.
1: Ouais. Et puis un jour, il m'appelle, il me dit le titre va sortir. Et je lui dis, Gaspard, peut-être, est-ce que tu as envie de faire une séance de travail avec moi? Peut-être on pourrait faire un projet tous les deux. Il m'a dit, ouais, pourquoi pas. Et je me souviens, on fait une séance qui se passe hyper bien. Tout de suite, je crois qu'on écrit une chanson, mais le premier jour. Et puis ça se passe bien, on se revoit régulièrement pour écrire. Et il me dit, bon, tu sais, moi, j'ai une histoire. Je pourrais pas être là pour toi, plus tard. Enfin, en tout cas, tu n'es pas ma priorité.
0: Oui, toi, t'avais un album sur le feu.
2: Ouais, moi, j'avais écrit un album. Je m'apprêtais à aller en studio. Donc, c'est vrai que tout de suite, il s'est passé un truc très magique. Et je me suis dit, oh là là, il y a un truc qui est en train de se créer. Et en même temps, j'avais des choses à côté. Donc, j'étais un peu tiraillé.
0: C'est vraiment une comédie romantique. Ouais. J'adore.
2: Et en fait, on a continué. Vu qu'on était voisins, on a continué d'écrire. Voilà, on se voyait plusieurs fois par semaine. Et en fait, ça allait très, très vite. En quelques semaines, en deux mois, on a commencé à avoir 5, 6, 7 chansons. Ouais. Et en fait, très vite, je me suis dit, mais là, en fait, il y a un album qui est en train de naître c'est maintenant, en fait. C'est maintenant que ça se passe. La magie, elle est là. Donc, faut pas hésiter, quoi.
0: Et là, vous vous dites, c'est quoi la suite de la comédie romantique? Et ben, vous le saurez un peu plus tard. Parce qu'on

0: Alors pourquoi celle-là?
1: T'y vas?
2: Allez,
0: Gaspard. On peut en parler tous les deux, mais bon, déjà les harmonies de cette chanson sont absolument magnifiques. Donc nous, on joue l'amour, on écrit sur l'amour, on travaille sur l'amour, Gaspard et moi. Mais on n'est pas amoureux dans la vie. On vit des histoires d'amour chacun de notre côté, et on aime parler du couple. Et en fait, cette chanson de Nancy et Frank Sinatra, c'est un peu la même chose. Oui. C'est absolument pas un couple, mais ils jouent au couple, ils parlent du couple. Et voilà. Et puis c'est une chanson, c'est un bijou quand même, non? Je sais pas.
1: Non, mais ça a été une référence qu'on a très vite sorti tous les deux quand on a commencé à écrire, parce qu'il y avait ce truc très raffiné, un peu intemporel, très doux, très beau, et c'est très vite devenu une référence pour nous en se disant ça, c'est le top du top à atteindre, quoi.
2: Le top du top. Rien que pour vous, en ce samedi soir sur votre radio ici, choisi amoureusement donc par Ravage, c'est Something Stupid, Frank et Nancy Sinatra.

0: Merveille d'entrée en matière pour Décibel ce soir. Something Stupid. C'est le groupe Ravage qu'il a choisi pour vous, Aurélie Saada, Gaspard Royan. Est-ce que vous pensez que les chansons, nécessairement, elles doivent faire du bien? Parce qu'on sort de cette chanson-là en se sentant très bien.
1: Je sais pas s'il faut, mais moi j'adore ça, ouais. En tout cas. Quand une chanson, c'est comme un câlin, comme un... Mais ça peut être un câlin chaud, hein. Ça peut être un câlin un peu
0: à poil,
1: un peu brûlant, hein. Il y a pas de problème. Mais j'aime bien quand c'est un câlin, ouais.
2: Ouais, quand c'est doux. Mais ça peut être aussi une chanson triste. Ça peut faire beaucoup de bien aussi. C'est la mélancolie, se plonger dans ce truc-là. C'est aussi une sorte de cocon. C'est vrai que ce qu'on cherche, c'est que la musique nous prenne un peu par la main, sous son aile. C'est ça qu'on aime, quoi.
1: Ouais, fasse écho à nos émotions un peu. Elles nous disent, bah, t'es pas tout seul, regarde.
0: Oh, j'adore. Vous n'êtes pas seul ce soir, jusqu'à 21h, vous l'avez compris, vous êtes entre de bonnes mains. Tiens, séparons l'homme de l'artiste immédiatement en écoutant les Ronettes. Ah. Be My Baby. Alors, non mais c'est intéressant parce que les Ronettes, le groupe donc avec cette chanteuse merveilleuse, Ronnie Spector, le mari de Ronnie, Phil Spector, producteur de génie, il faut bien le dire. Il a inventé quelque chose musicalement en production qu'il n'y avait pas avant. Et c'est un affreux bonhomme qui a passé des années en prison après avoir assassiné une femme. Bon, alors, maintenant qu'on l'a dit, est-ce qu'on peut parler du fait que

0: Quand on pense à un duo de voix homme-femme, comme le vôtre, il peut y avoir plusieurs façons de le faire. Soit à la Phil Spector, avec énormément d'instrus, énormément de choses et tout. Ou alors, tout doux guitare-voix, comme vous pouvez le faire aussi. Qu'est-ce que vous préférez, vous ?
1: Vas-y.
2: Qu'est-ce qu'on préfère ? Pourquoi choisir ? J'ai envie de dire non. Ouais. C'est la chanson qui commande un peu. Nous, c'est vrai que ça fait partie de nos références communes. Be My Baby, c'est un sommet, il y a un truc. Enfin, c'est le morceau, tout le monde le connaît sans le connaître. Mm-hmm. Et dès que ça commence, ça parle aux gens, il y a des images qui se créent, c'est un truc, c'est ce qu'on appelle un classique indémodable, quoi. Ouais. Et c'est vrai que la chanson, ça a été une des références pour Entre ton épaule et ton cœur, parce qu'on entendait ces trucs-là un peu, les castagnettes, les machins, on est allé piocher un peu dans ces références-là, mais en même temps, il y a d'autres chansons qui demandent aussi un truc tout nu. Voilà, je sais pas ce que t'en penses, Aurélie.
1: Nous, on les écrit avec juste une guitare ou un piano. Ouais. Les chansons, c'est vraiment très simple et c'est important pour nous. D'ailleurs, on tourne et on tourne juste guitare-voix. On ne tourne pas avec tout ce qu'on... Alors, on essaie d'évoquer quelque part un peu tout ce qu'on a dans la tête grâce à nos harmonies, quelques petites percussions, mais on est juste avec une guitare et nos voix, enfin, ou nos deux guitares, ça dépend. Mais il y a quelque chose d'assez magnifique et de cinématographique dans les orchestrations qu'on aime beaucoup. C'est comme le vêtement, en fait, d'une chanson. On l'habille pour une super soirée. Oui. Il y a quelque chose, et c'est vrai que cette chanson d'Aeronet, ce début, même rien que ce début qui a inspiré la Terre entière, je repense à Bad for Lashes qui a utilisé aussi ce début-là. C'est quelque chose de, c'est un classique intemporel qui inspire énormément et on adore cette chanson.
0: Be My Baby, les Ronettes, et effectivement Aurélie a raison, quel début. Alors on parle pas dessus.

0: Baby, les Ronettes. Ça va, avec les deux premières chansons choisies par Ravage, on commence quand même à décoder un petit peu ce que vous aimez dans la musique. Avec Something Stupid, c'est donc l'amour joué, l'amour. Be My Baby, les Ronettes, bon bah là évidemment c'est les orchestrations et puis vraiment du romantisme de fou. Il y a un autre niveau qu'il faut qu'on débloque, alors qui était débloqué depuis longtemps pour Aurélie qui chante en français, que ce soit en solo ou en groupe depuis des années, qui n'était pas encore débloqué pour le jeune Gaspard Royan qui ne voulait pas chanter en français. Et ça y est, c'est fait.
1: Ouais.
0: Pour fêter ça, on écoutera Marie-Jeanne de Joe Dassin, magnifique adaptation en français. Mais alors, parlons du français. Pourquoi c'était pas possible? Et soudainement, avec cette fée, c'est possible.
1: Je me l'interdisais pas, mais vraiment, ça me semblait quelque chose de pas d'impossible, mais de compliqué. Et puis, en fait, je savais pas. Moi, j'ai commencé par faire des albums en anglais. J'en ai fait plusieurs.
0: Et du rock en anglais.
1: Ouais, voilà, avec des influences très très anglo-saxonnes. Et je voyais pas comment intégrer le français dans ce truc-là. Vraiment, je me disais, si un jour je ferai du français, il faudra que ça soit autre chose, quoi. Et quand Aurélie est arrivée, très vite, elle m'a dit, faut qu'on écrive en français. Et là, je me suis dit, bah voilà, c'est maintenant, cherche pas, réfléchis pas, jette-toi à l'eau. Et heureusement que j'étais pas tout seul, que j'étais accompagné, qu'Aurélie, elle a une plume, que voilà, elle a de l'expérience. Et c'est super parce que du coup, je me suis fait, en même temps qu'on a écrit des chansons, moi, je me suis fait une formation plus à l'écriture en français, quoi.
0: Aurélie, on entend que tes influences, évidemment, c'est plutôt de la musique anglo-saxonne, mais pour toi, ça a jamais été un souci d'écrire en français?
2: J'ai pas les subtilités, j'aurais jamais les subtilités en anglais, enfin c'est pas ma langue maternelle, je la maîtrise pas assez bien et j'aime bien travailler les émotions, les mots, voilà, peu importe, même si c'est simple en fait. Moi j'adore cette expression qui dit la country c'est trois accords et la vérité.
0: Ouais.
2: Je trouve que la musique c'est ça en fait la vérité, pour moi, c'est vrai qu'elle a toujours été en français, puis qu'elle est ma langue et que voilà, et puis que je l'aime parce que c'est la mienne. Je sais pas quoi dire. Et c'est vrai qu'avec Gaspard,
0: t'as senti qu'il avait besoin d'un petit
2: au tout début,
0: de courage presque, c'est ça.
2: Je me souviens lui avoir dit, mais vas-y, t'es génial quand tu parles, t'es super, t'es drôle, t'es. Et je me souviens, il est rentré chez lui, il a écrit deux phrases sur une de nos premières chansons, et j'ai dit, mais c'est génial.
0: Ah.
2: et voilà. Et donc, c'est une. Enfin, aujourd'hui, j'ai l'impression que c'est une évidence pour nous de chanter en français.
1: Ouais, voilà, c'est Ravage chante en français, quoi. Et c'est vrai que même au début, on se disait, on réfléchissait à des reprises en anglais et tout, et puis assez vite, on s'est dit non, mais vas-y, on va faire des reprises en français aussi.
0: Ben voilà. Ou sinon, on fait des adaptations. Chanson que vous avez choisie là, Marie-Jeanne, Joe Dassin, c'est adaptation de Ode to Billy Joe de Bobby Gentry, 67. Alors, je sais pas par où commencer, parce que en fait, tout me bouleverse, moi, dans cette chanson. Le texte est dingue. Joe, bon bah, vous savez, vous qui écoutez l'émission régulièrement, petite passion quand même, sa voix, tout. La country.
2: Ouais.
0: Je sais pas, c'est quoi pour vous le plus fou dans ce qu'on va écouter là?
2: Alors, moi, Bobby Gentry, j'ai découvert cet artiste il y a quelques années, 15 ans, quelque chose comme ça. On était en tournée avec Brigitte au Canada et je vais chez un disquaire, il y avait des vinyles et on pouvait écouter les vinyles et je tire comme ça ce vinyle et je tombe sur ce visage de femme que je trouve vraiment magnifique et j'écoute un peu de ce disque j'ai comme un choc, quoi. Je dis, ah, mais moi, je l'achète tout de suite. Je me souviens des deux titres qui m'avaient marqué, et Ode to Billy Joe, parce que ça me rappelait quelque chose.
0: Ouais.
2: Et Reunion, qui est une chanson vraiment incroyable, qui. C'est du rap, quoi. Enfin.
0: Du rap des 60s.
2: Du rap de meuf des 60s. C'est génial.
0: Okay.
2: C'est vraiment génial par cette chanteuse complètement sublime, incroyable. Et voilà, en la retrouvant chez Joe Dassin, qui a en plus un texte qui n'enlève rien en français, ça ne perd pas du tout.
1: Ouais,
2: le texte est magique. C'est pareil, c'est cinématographique. Ouais. On plonge dans une histoire, une atmosphère, une ambiance. C'est sombre, c'est waouh.
1: Ouais. Et puis Joe Dassin, alors moi jusqu'à maintenant je chantais pas en français, mais j'ai quand même écouté beaucoup de français. Et je trouve que Joe Dassin, c'est quand même un peu un très très grand artiste, un peu sous-évalué, je trouve, du répertoire français, ouais. Parce qu'il a des chansons vraiment incroyables, mmh. Vraiment. Il a une voix fantastique. Et je trouve qu'il arrive à faire justement sonner un peu comme un countryman américain, ce qui est très difficile en français, ouais. Et lui il arrive à le faire avec un naturel en parlant de plat de gratin,
0: de Bourg-les-Essonnes,
1: de passe-moi donc le pain, tu vois, et il arrive à faire sonner ça et t'es dans l'histoire, c'est fou quoi.
0: Voilà. Est-ce qu'il y a un pont de la Garonne à Bourg-les-Essonnes? On le saura pas, puisque c'est une ville inventée.
1: Bah ouais.
0: Je l'ai cherchée, elle n'existe pas. Elle est juste dans cette chanson, choisie pour vous, les amis. Vous êtes des vénards, par Ravage. C'est Joe Dassin et c'est Marie-Jeanne.

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1: Le violon, les histoires complètement dingues, les chansons d'amour en français et les violons. Je crois que c'est ça l'ADN.
2: Il va nous falloir un budget violon.
1: Du gros ravage. Mais oui, alors, je vais vous donner quelques petites dates de concert pour aller les applaudir. Vous étiez hier soir à Capestel et vous serez le 7 juillet aux scènes de Bréa. Le 14 juillet, Vive la France au Francofolie de La Rochelle. Le 20 juillet à Serra di Ferro, c'est en Corse. Le 10 septembre au théâtre Jean Pia de Canet en Roussillon. Le 6 octobre à Paris au Bus Palladium. Ouais. Le 10 novembre à Rouen au Trianon Transatlantique. Les 16 et 17 décembre à Antibes au théâtre Antea. Et évidemment, il y a des dates qui vont se rajouter. Je tente une cascade. Après tout, ils sont de bonne humeur. Gaspard sourit, Aurélie me regarde. Elle touche son manteau, elle dit « Qu'est-ce qu'elle va me demander ? Une date de sortie pour votre album ?» J'ai tenté. Hein.
3: On n'en a pas encore. En fait, on a écrit les chansons de l'album. Elles existent.
1: Elles existent.
3: Elles sont sur scène. On les joue à ceux qui viennent nous voir. Mais on a décidé d'enregistrer un peu plus tard l'album.
1: Ah.
3: Et que la rencontre avec les chansons pour les gens qui viennent nous voir soit un peu comme quelque chose de particulier. Il n'y a que ceux qui viennent nous voir qui les connaissent.
1: Ça, les amis, franchement, c'est une invitation qui ne se refuse pas. Je vous redonnerai les dates tout à l'heure. Et puis, dans moins d'une minute, on va découvrir Entre ton épaule et ton cœur, la première chanson de Ravage.
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1: Les invités avec nous jusqu'à 21h sur votre radio ICI, c'est le groupe Ravage. À ma droite, Aurélie Saada, voix divine. Je ne l'ai pas dit tout à l'heure, mais tu es aussi évidemment autrice et compositrice et réalisatrice. Il faut qu'on parle quand même à un moment de ton film Rose qui était absolument une merveille et où il y avait beaucoup de musique avec beaucoup de violon.
3: Oui, beaucoup de violon.
1: Et voilà.
3: Ouais, non, voilà. J'avoue, j'aime ça.
1: Obsession. Obsession magnifique, Aurélie. Donc, Gaspard Royan, lui, est obsédé par les chansons en anglais. Et puis, il a rencontré Aurélie, et ils ont monté Ravage, et ça va mieux. Les chansons de Noël aussi, et le rock, mais pas forcément le rock de chansons d'amour, quand même.
2: Le rock de chansons d'amour.
1: Je sais pas comment expliquer. C'est-à-dire que t'as, moi, je te classais pas dans la catégorie des rockeurs romantiques.
2: Ah ouais?
1: Gaspard. Non. Ah ouais. Pas vraiment. Et c'était plutôt les rockeurs un peu crâneurs.
2: Ah ouais?
1: Ouais.
2: Bah ouais, c'était un peu pour masquer mon côté fleur bleue parce que, non, moi, j'ai toujours adoré le romantisme dans le rock et justement, moi, j'ai jamais fait du rock ultra violent non plus, quoi. Moi, l'idée, enfin, mes chansons parlent beaucoup d'amour. C'est souvent des déclarations d'amour ou bien des amours déçus, beaucoup.
1: Ouais.
2: Et je trouve que, voilà, il y a, c'est toujours un thème qui est tellement inépuisable. Et puis créer ce sentiment, avoir ce petit pincement au cœur quand on écoute une chanson. Moi, j'ai toujours été fan de gens, voilà, que ça soit des rockers ou des chanteurs de variété ou de pop et tout. Quand on vient de pincer un peu le cœur là, comme ça, c'est le meilleur sentiment qu'on peut avoir quand on écoute une chanson.
1: La première chanson de Ravage qu'on va écouter maintenant, elle s'appelle Entre ton épaule et ton cœur. Vous vous souvenez quand elle est arrivée, quand elle est née?
3: Ah ouais, on était à la maison, on écrivait. On écrivait ensemble.
2: Elle est arrivée très vite.
3: C'était très vite, je crois que c'est la deuxième qu'on a écrite.
2: Ouais.
3: Ouais,
1: pour la découvrir.
3: Écoute, oui, je sais pour la découvrir.
1: Écoutez, Ravage et non Décibels.

0: Ravage. Vous êtes sûr, vous n'êtes pas un petit peu amoureux?
1: Mais si.
0: Ah.
1: Non mais on admire les gens. Enfin, moi, j'admire énormément Gaspard. J'adore travailler avec lui. On passe beaucoup de temps ensemble. Enfin, en tout cas, c'est un. Enfin, c'est comme une forme d'amour. C'est comme tomber amoureux. Et d'ailleurs, quand on a commencé à écrire des chansons, on avait envie d'écrire des chansons d'amour qui rendent heureux. Où les gens se disaient, bébé, cette chanson, elle est.
2: C'est la
1: chanson, celle-là. C'est. Oh, tu vois, le rêve d'écrire des chansons pour les moments joyeux des vies. Bon, moi, tu connais un peu mon histoire. Tu sais que j'ai été amoureuse avant, longtemps, puis c'est parti. Puis pendant longtemps, j'ai pas retrouvé l'amour. Et en fait, entre cette petite place, cette petite maison qui se trouve entre l'épaule et le cœur, c'est quelque chose qui manque quand on. Quand on l'a pas connu longtemps. Et en fait, ouais, je crois que c'était, on avait envie de parler de ça. Je crois que Gaspard est un amoureux aussi. Ouais. et ça nous, voilà, c'est, pour certaines personnes, peut-être que l'amour a quelque chose de mièvre ou, moi, je trouve que c'est un sentiment magnifique qui se construit, qui se, voilà. Donc, voilà, ça nous
0: merveille cette chanson, vraiment merveille. Et donc oui, c'est pas parce que vous n'êtes pas un couple que vous ne vous regardez pas avec les yeux de l'amour aussi, et que vous n'écrivez pas en pensant à ça aussi.
2: Mais oui, bien sûr. Et puis on est amoureux de ce qu'on fait ensemble.
0: Ouais.
2: C'est-à-dire écrire une chanson ensemble, créer ce truc-là ensemble, c'est quelque chose de très intime et en même temps de très exutoire, quoi. Moi, je savais l'effet que ça faisait d'écrire une chanson tout seul, mais c'est vrai qu'écrire à deux, il y a un truc où quand on connecte et qu'il se passe un truc, c'est incroyable comme sentiment, quoi. Et c'est vrai que c'est des sentiments très très forts et très puissants qu'on vit ensemble quand on écrit ensemble, quoi.
0: Les chansons de Ravage, eh bien, pour les découvrir, il faut aller les voir sur scène. Pour le moment, elles sont pas enregistrées, elles sont pas sur disque. Il y a juste celle-là. Streamez-la fort, comme disent les rappeurs. Entre ton épaule et ton cœur, celle-là, vous pouvez y aller. Il y a un clip aussi.
1: Ouais.
0: Bah oui, il faut le dire. Voilà. Allez voir le clip, partagez-le, etc.
1: Il y a un clip réalisé par Diane Sagné, qui est la chanteuse d'un groupe qui s'appelle Kem Claude, et qui a été tourné chez un copain qui est tatoueur, qui a une boutique de tatouage, peut-être la plus belle de Paris. Ouais. Baby Jane Tattoo Club, que je conseille vivement.
0: Notez-le. Oh bah si en plus on a les bonnes adresses. Donc le clip, la chanson, et pour le reste, bah ce sont les concerts de Ravage, notamment le 14 juillet prochain au Francofolie de La Rochelle. Là, vous allez dévoiler toutes les chansons. Et ça va être fou. Allez, on se replonge dans vos choix musicaux. Aurélie, Gaspard. Tiens, revoilà Bobby Gentry. En duo cette fois-ci avec Glenn Campbell. C'est une chanson qui s'appelle Gentle on My Mind. Est-ce que vous voulez préparer psychologiquement nos auditrices et nos auditeurs à ce qu'ils vont découvrir, ou est-ce qu'on on leur jette ?
2: Je sais pas, on les balance direct dedans, on
0: Allez.
2: En parle après ?
0: Ok, on en parle après, les amis, régalez-vous.

0: Beauté de cette chanson, Bobby Gentry, Glen Campbell, Gentle on My Mind. Les amis, c'est sans doute l'occasion de parler de country, alors. C'est peut-être pour ça que vous avez dit qu'on en parlerait après l'avoir écouté. La country en France, c'est marrant, c'est pas une terre de country.
1: Non, c'est vrai. Après, c'est quand même une musique très, très liée à l'Amérique, à ce vaste pays, oui. À leur histoire.
0: Bah, ça va, nous, on n'est pas le Luxembourg non plus, on a de la place, non, tu vois, ça mais pourrait... Bon,
2: C'est les histoires, les histoires intimes, les histoires de la vie, en fait.
0: Aussi, on en fait des
2: Et ben nous aussi, mais je crois qu'on fait un peu de la country quand même, mais qu'on on dit pas country, c'est pas un mot français.
0: Ouais. C'est ça. Non, mais le côté, la petite guitare, le petit banjo, tout ça, c'est pas tellement passé... Chez nous.
1: Ouais, je sais pas, mais c'est vrai que nous, c'est quelque chose qui nous inspire beaucoup parce que voilà, ça évoque tout de suite des images. Il y a un truc, moi, quand j'écoute la chanson là, qu'on vient d'écouter, j'ai envie de prendre une bagnole et de rouler, j'ai envie de grands espaces. Voilà, ça évoque tout de suite ces trucs-là et ça fait vachement partie de ce qu'on a envie de faire aussi avec Aurélie, quoi.
0: Bah, là, depuis le début, à plusieurs moments, Aurélie dit c'est cinématographique, là tu parles d'images, vous avez beaucoup tous les deux parlé d'images en écoutant ces chansons. C'est intéressant parce que si, voilà, la plupart sont en anglais, effectivement, il faut qu'on imagine un peu ce qu'on ressent et qu'on ait des images en tête. Vous feriez des musiques de films, vous feriez ce genre de trucs tous les deux? Ça a l'air de vous rassembler, en tout cas.
2: Oui, moi je l'avais fait un peu pour mon film à l'époque.
0: Pour Rose.
2: Mais oui, je pense que cette musique d'atmosphère particulière qui raconte quelque chose, qui évoque des émotions, ça nous parle, nous on aime bien ça.
0: Ouais. Il y a les chansons de Noël de Gaspard qui ont été choisies par Arnaud Desplechin.
1: Arnaud Desplechin, ouais. Mais c'est vrai que c'est tellement deux milieux qui communiquent énormément le cinéma et qui se nourrissent l'un de l'autre, le cinéma et la chanson. Mais moi je trouve que quand on écrit des chansons, on fait déjà de la musique de film parce que c'est, enfin, le but ultime d'une chanson, c'est de devenir la bande originale de la vie des gens, quoi. Et moi, quand je mets mon casque et que je marche dans la rue, j'ai l'impression que tout devient au ralenti quand j'écoute une musique, quoi. Et c'est ça, c'est le film de notre vie, quoi. Ouais.
0: Et intéressant de souligner que votre tout premier concert, vous l'avez fait au Festival de Cannes.
2: C'est vrai.
0: Voilà. Ouais, c'est marrant. Il y a quelque chose. Ouais. Qui a choisi Gilbert Bécaud? Je ne sais pas comment vous avez fait la liste. Est-ce que vous vous êtes partagé? Vous vous êtes dit, on en prend quatre chansons chacun, etc. Ou...
2: Non, on a réfléchi ensemble. Ouais. Mais c'est
0: Plein soleil de Gilbert Bécaud.
2: C'est une chanson que j'adore.
0: Ah, en fait. C'est toi.
2: Ouais. Bon alors, on cherche des chansons qui nous parlent, qui nous rassemblent tous les deux. Et puis on fait partie d'un groupe où on se passe des chansons un peu rares.
0: Vous faites découvrir.
2: Toutes les semaines. Ah, ouais, avec d'autres personnes. On est dans un petit groupe comme ça. Et on joue à ça. Si ça intéresse des gens, je pourrais leur dire comment ça s'appelle. Ils ont qu'à écrire. Enfin voilà, parce que c'est compliqué. C'est encore un peu une société secrète.
0: Waouh.
2: Ouais. Et on se fait pour bousculer les algorithmes parce qu'on en a marre qu'on nous fasse écouter toujours la même chose ou les faces A des hits des artistes qu'on aime bien. Donc voilà, nous on joue à un petit jeu comme ça qui est vraiment formidable. Ça s'appelle Flonflon. Voilà, je vous ai donné le nom. Voilà,
0: allez. Flonflon.
2: Et c'est vrai que j'ai gagné avec une semaine avec ce titre-là, qui est une chanson magnifique. Et puis,
0: moi, je la connaissais pas. Hein.
2: L'entendre amoureux comme ça, Gilbert Bécaud, c'est quand même un cadeau magnifique. Et on sent vraiment aussi l'atmosphère du soleil, où est-ce qu'on est, qu'est-ce qui se passe. Il y a quelque chose de tendre, de doux, de langoureux. Je trouve qu'elle va très bien avec la météo qu'il fait aujourd'hui. Et le youpi de fin. Waouh! Il a fait rimer Bourg-les-Essonnes, mais Gilbert Bécaud a réussi à mettre youpi.
0: Caler un youpi.
2: Avec classe. Chapeau.
1: Ouais, et puis là encore, un peu comme Joe Dassin, je trouve que Gilbert Bécaud, c'est un artiste qui a pas la place qu'il mérite dans la chanson française, parce qu'il a des chansons vraiment magnifiques, quoi. Il a écrit des trucs. Moi, l'invité de Gilbert Bécaud, c'est une chanson qui est hyper touchante et Plein Soleil. Et voilà, je trouve que on n'en parle pas beaucoup de Gilbert Bécaud, en fait. Je suis toujours très étonné.
0: Ben, on n'en parle pas beaucoup et cette chanson-là, moi, je la connaissais pas. Donc merci Aurélie, merci Gaspard, merci Ravage pour cette découverte. Plein soleil, Gilbert Bécaud est dans Décibels. Youpi.

0: filles, les amis, vous passez une soirée musicale d'exception ce soir dans Décibel. C'est le groupe Ravage qui choisit la musique. Et là, c'était Gilbert Bécaud. Mais c'était incroyable, cette chanson. Bravo. Mais alors, Aurélie, tu l'as trouvée où, cette chanson? C'est en fouillant? Ou ouais. T'es tombée dessus, elle est arrivée à toi?
1: Elle est arrivée à moi. Je ne saurais plus dire comment elle est arrivée à moi, mais elle est dans mes chansons préférées depuis, ouais. Dans mes playlists de chansons préférées.
0: Ça va être plein soleil, si vous voulez l'ajouter, vous. Arrive l'instant Dolly Parton. Parce que là, oui, on parle de country, on parle de style, de musique, etc. Dolly, c'est la reine de la country, mais c'est tellement plus que ça. Qu'est-ce qu'elle représente pour vous, Dolly Parton?
1: La sincérité. La liberté, l'audace, et puis c'est une immense autrice, une immense chanteuse. Elle fait ce qu'elle veut. Moi, je l'adore.
0: Elle joue de la guitare avec des ongles très longs, très longs,
1: et des perruques
0: très pointues. Mais
1: comme
0: oui,
1: ça, et des seins comme ça,
0: et des robes.
1: Elle est géniale.
0: Gaspard, qu'est-ce qu'elle t'inspire à toi?
2: Mais non, mais
0: Dolly Parton.
2: Exactement pareil. C'est vraiment la. Enfin, c'est une sacrée nana, quoi. Et puis on sent qu'elle a fait que ce qu'elle voulait, quand elle voulait. Ouais.
1: Et elle a dit non au manager d'Elvis Presley. Elle a dit non à Elvis Presley pour I Will Always Love You parce qu'il voulait lui prendre tous ses droits d'auteur. Elle a refusé. Elle s'en est mordu les doigts. Et puis après, elle s'est dit non, tant pis, c'était trop important. Et Whitney Houston en a fait ça.
0: Ouais. Donc, ouais.
1: Elle a eu raison. C'est une femme qui se bat. Elle est super.
0: Elle se bat et elle gagne à la fin. C'est notre super héroïne. Dolly Parton, Loving You, sur son album Here You Come Again en 77.

0: Loving You, Dolly Parton, la super héroïne choisie pour vous par Ravage. Ils sont nos invités ce soir, Aurélie Saada, Gaspard Royan, qui ont lancé ce groupe qui va normalement toucher vos cœurs avec ses chansons d'amour. Ce qu'on n'a pas dit, mais qu'on peut quand même préciser, c'est que chansons d'amour, ça ne veut pas dire chansons où tout va bien, deux personnes sont amoureuses et on est entre ton épaule et ton cœur et on se fait un câlin. Les chansons d'amour, c'est très large.
1: C'est très large, c'est le couple.
0: Voilà.
1: C'est la relation à l'autre, donc ça va dans du plus...
0: Oui.
1: Dans tous les sens. Voilà,
2: pire,
1: ça va dans tous les sens.
2: Meilleur.
0: C'est ça. Mais oui, et le pire, ça peut faire de bonnes chansons également. N'oubliez jamais ça. Quand vous le traversez, prenez des petites notes. On ne sait jamais. On pourrait en faire une bonne chanson. Et voilà, oui, donc Ravage, ce sont des chansons d'amour, mais pas forcément des chansons d'amour heureux, tranquilles et dans le bliss total.
1: Voilà. Non, pas du tout.
0: Verra.
1: On se promène dans tous les styles, dans toutes les versions de l'amour.
0: Alors tout à l'heure, on a réussi à passer Be My Baby des Ronettes sans évoquer Dirty Dancing. Je suis pas fière de nous. Heureusement, là, on va être obligé de parler de Grease, ouais. Puisque la chanson que vous avez choisie, Hopelessly Devoted to You, chantée par Olivia Newton-John, c'est la BO de Grease. Vous êtes fan de Grease ?
2: Ah ouais, amour total pour Grease. Ouais.
1: Et on s'est retrouvés là-dessus en se disant, ouais, ça, c'est vraiment mon film préféré. Oh, moi aussi, c'est vraiment mon film. Ouais. Bon, voilà. C'est magnifique, Grease. C'est quand même génial d'avoir fait un film avec des chansons aussi géniales.
0: Ah oui, les chansons sont folles, les looks, le stylisme, tout est fou. Et l'histoire, ils en font quelque chose, voilà, de dingue.
2: Attends, il y a quand même une voiture qui s'appelle Super Éclair. Donc,
0: oui, c'est vrai. donc on est sur du Grease en version française dans les dialogues.
2: Les deux, mais moi j'ai grandi avec la version française.
1: Ah, moi aussi, bien sûr.
0: Évidemment.
2: Évidemment.
0: Alors là, c'est pas le moment le plus joyeux du film, mais c'est une chanson incroyable, impossible à chanter. Mais je me tourne vers Aurélie qui peut chanter à peu près tout. Tu peux la chanter celle-là ?
1: Je ne sais pas.
2: Va la chanter maintenant.
0: T'imagines ?
1: Je ne sais pas du tout. Mais je me rappelle de mes filles, que je les biberonnais à Grease, qui chantaient Hopelessly Devoted to You. Quand
0: avec les petites voix de dessin animé là.
1: Oh, c'est tellement bien.
0: Bon, allez, tentez le coup chez vous, on ne sait jamais. Hopelessly Devoted to You dans Grease, Olivia Newton-John.

0: Eh bien, nous avons fait des tentatives en studio. Bon, clairement, je ne peux pas la chanter. Gaspard est pas mal sur les couplets, mais sur les refrains, c'est Aurélie qui gagne. Sur ce karaoké improvisé de Grease et Hopelessly Devoted to You. Aurélie, Gaspard, mes chers ravages, c'est déjà l'heure de la dernière chanson de l'émission.
1: Déjà.
0: Oui, on a beaucoup parlé, on est un peu à la bourre, on va se débrouiller, mais je voulais vous souhaiter le meilleur pour la suite du groupe.
2: Merci.
1: Merci voilà. Beaucoup.
0: Ravage, moi, m'a touché en plein cœur avec cette première chanson entre ton épaule et ton cœur. Et vraiment, j'ai hâte de vous voir en concert. Je redonne les dates à venir. Le 7 juillet à Bréa, 14 juillet au Francofolie de La Rochelle, le 20 juillet en Corse à Serra di Ferro, le 10 septembre à Canet en Roussillon au Théâtre Jean-Pierre, 6 octobre Paris, le bus Palladium, 10 novembre à Rouen et les 16 et 17 décembre à Antibes. Donnez vite de vos nouvelles. On peut vous suivre sur les réseaux. C'est Ravage, Ravage, Ravage.
2: Ouais, comme Beetlejuice.
0: Rendez-vous sur Insta, les amis. Et bonne route, Ravage, je
1: merci.
0: Vous aime, je vous
2: Merci,
1: nous aussi.
0: Vous avez choisi Marvin Gaye et Tammy Terrell. Et c'est beau comme
1: c'est les plus beaux, c'est les plus mignons.

0: Camille Terrel qui termine cette jolie sélection de chansons pour vous par le groupe Ravage. Merci d'avoir écouté Décibel, les amis. Je remercie l'équipe de l'émission. Il y avait ce soir Iris Guitoni, Kinan Lajaili, Elodie Biancamaria et Franck Moilier. Demain, dimanche, on est ensemble à 20h pour les chansons préférées des auditrices et des auditeurs. Et oui, oui, on va se régaler. À demain.
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0: Je vous souhaite une belle soirée sur votre radio. 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

0: Saviez-vous que la chanson « Que je t'aime » de Johnny Hallyday a failli ne jamais exister ?
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0: En 1969, Johnny prépare un show colossal au Palais des Sports à Paris. Mais il lui manque le titre phare. Les producteurs télé de l'époque font la fine bouche sur ses nouveaux morceaux. Dans l'urgence, Johnny appelle ses auteurs, le texte est griffonné avant une séance de ciné et la musique composée en une seule nuit. Quand Johnny entonne pour la première fois « Que je t'aime », c'est le chant.

Johnny délaissera ce tube pendant 10 ans avant que Michel Berger ne le ressorte en 1987 pour lui offrir un second souffle magistral à Bercy. Et depuis, ce cri du cœur n'a plus jamais quitté nos mémoires.

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0: Saviez-vous que l'une des plus belles chansons d'amour française a failli coûter la vie à un choriste?
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2: Tous ceux qui rendent les gens heureux.
0: Christophe est obsédé par les machines. Il attend un nouveau synthétiseur depuis 6 mois. Le jour où l'instrument arrive enfin, il pose ses doigts dessus et la mélodie des mots bleus jaillit instantanément. Mais l'enregistrement est un défi. Pour la touche solennelle, Christophe exige des chœurs d'une telle intensité qu'un des chanteurs manque de s'évanouir en studio à bout de souffle.

0: disque est une réussite et Jean-Michel Jarre recevra même un courrier de Serge Gainsbourg avec ce mot « Bienvenue au club ».
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0: Cavana avec Je ne rêve plus.
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3: Avec Jean-Pierre et Florence. Alors Jean-Pierre qui habite à La Riche. Jean-Pierre, on l'a vu, hein, il était éducateur pour les jeunes, pour les métiers du bâtiment. Donc du coup, il bricole beaucoup. Tu fais tout. Allez, l'électricité, le carrelage, la menuiserie, tu fais tout chez toi.
4: J'en fais plus beaucoup maintenant. Je suis plus aussi jeune, on va dire ça comme ça. Mais il bricole encore un peu.
3: Ah, quand même. Et dis donc, t'as construit quand même le studio de ton fils.
4: Et j'ai fait ma maison.
3: Oh là là, bah dis donc, quand même, c'est pas mal.
4: Oui, c'est pas mal.
3: Bah, sois pas modeste, s'il te plaît, c'est très bien.
4: D'accord.
3: Alors, t'as l'air hyper sympa comme ça, mais il paraît qu'on est hyper maniaque.
4: C'est une réalité,
3: ouais. Alors Jean-Pierre, il paraît qu'on n'aime pas quand tout traîne, hein. On range tout, tout doit être rangé, on n'a pas le droit de manger dans la bagnole, la bagnole elle doit être propre, comment ça se passe au quotidien?
4: Ben, ça se passe, maintenant ça se passe mieux qu'avant.
3: C'est-à-dire?
4: Au début c'était compliqué, bon maintenant ça va un petit peu mieux, pas beaucoup mieux même.
3: Pourquoi t'es si maniaque? C'est quoi le problème?
5: C'est un homme.
4: J'ai toujours été, quelque part, même quand j'étais gamin, pour dire un petit peu... J'avais une mobilette, en fin de compte, que j'ai gardée, je ne sais plus, 3-4 ans. Mais au bout de 4 ans, elle était encore neuve. Je l'ai revendue, c'est une question d'occasion. À part les kilomètres au compteur, mais au niveau de l'état, ce n'est pas une blague. Hein. Il n'y avait pas une griffe.
3: Ouais, mais tu ranges tout. Ouais, mais tu ranges tout.
5: Tu vois, ça vient de l'adolescence. Ça vient de la mobylette. Ça vient de là. Voilà.
3: Et voilà.
4: Là, peut-être auparavant, parce qu'avant la mobylette, il y avait le vélo. C'était déjà pareil avec le vélo. Mais bon.
3: Bah, t'es soigneux. Qu'est-ce que tu veux que je te dise? Voilà, c'est pour ça que t'habites à La Riche. Alors. D'accord. Tu es riche de toutes ces choses que tu conserves. Mon chaton, t'as pas de point. Et Florence, elle a déjà un point. Alors, tu vas me marquer ce deuxième point.
4: Enfin,
3: ce premier point. Tiens, je mets une petite chanson. Alors, on va parler d'oiseaux. Écoute bien cette question. Un albatros, tu vois ce que c'est qu'un albatros?
4: Je vois ce que c'est un albatros.
3: Alors, il paraît qu'un albatros, ça peut voler des mois, voire des années sans toucher terre. Est-ce que c'est vrai ou faux? Top chrono, 5 secondes. Est-ce que les Alors?
4: Oui, je dirais oui.
3: Eh ben, t'as bien raison. Parce qu'ils peuvent totalement rester des mois en vol grâce au vent marin, au vol plané. Il y a certains jeunes albatros qui passent vraiment des mois, voire des années sans revenir à terre. Bon, ils se posent parfois sur l'eau et puis ils chopent un poisson, mais c'est vrai. Premier point pour Jean-Pierre.
5: C'est Bernard et Bianca qui volaient sur un albatros, je me souviens.
3: Absolument.
5: Ouais, c'est ça, hein, c'est je me souviens bien. Florence, avec ici Pays de Savoie, qui a déjà un point. Ah, Florence, en Haute-Savoie, qui est en voiture, qui revient d'un mariage un petit peu plus tôt. Pourquoi? C'était pas bien le mariage? Ou c'était prévu comme ça?
6: Non, ah bon. C'était bien en fait, mais c'est parce que j'ai un rendez-vous chez le dentiste ce soir et... Voilà.